Nous venons d'écouter House Italienne de Richard Strauss, Rudolf Kempe, La Stadtskapelle de Dresde, un disco Warner. Comme complément et comme amorce en quelque sorte de la quatrième émission, celle qui est à venir dans notre feuilleton consacré à l'Italie, vu par les compositeurs, après une lecture du Dante de Franz Liszt, un extrait des années de pèlerinage. Et je vous propose de l'écouter par Georges Xifra, un disco Warner.

0: Nous venons d'écouter, après une lecture du Dante de Franz Liszt, Georges Zifra au piano, un disque Warner qui prélude à une émission entièrement consacrée aux années de pèlerinage de Franz Liszt. Dès la semaine prochaine, Philippe.
1: Oui, avec un très très grand plaisir, nous allons repartir en Italie pour cette quête spirituelle avec Itzi.
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3: Il est 3h.
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6: La plupart du temps, lorsque l'on écrit, lorsque l'on se lance, par exemple, dans le roman, on utilise ce qui est autour de nous, la société, le terreau, la famille, l'actualité, pourquoi pas. Est-ce que Moïse, lorsqu'il écrit, puisque c'est ce que révèle Éric Donimal, mais pas que lui, bien sûr. Éric Donimal, bonjour.
7: Bonjour.
6: Est-ce qu'il s'est inspiré de sa société, là on est dans une société juive qui est en plus dans l'esclavage, pour écrire ce récit des fondements de l'humanité? Quelle est la part justement de l'actualité de Moïse quand il écrit la Genèse, s'il y en a une?
7: Il reçoit un certain nombre d'informations, peut-être qu'il y avait déjà une transmission qui existait chez le peuple hébreu, sauf que Moïse a une éducation un petit peu particulière. Il n'a quasiment pas eu l'instruction hébraïque, en quelque sorte. Très tôt, il a grandi à la cour de Pharaon, même s'il est hébreu, né d'hébreu, en quelque sorte. Très vite, il est extrait de cette culture-là et il va être dans la culture égyptienne. Donc, ce n'est pas sûr qu'il ait beaucoup de références à l'histoire juive, enfin l'histoire des Hébreux avant sa naissance. Donc sa culture, elle est peut-être un petit peu plus égyptienne que hébraïque. Et c'est peut-être la raison pour laquelle il va avoir à ses côtés son frère qui va l'aider, Aaron, qui va lui peut-être être davantage dans la culture et dans le souvenir et dans le récit, etc. Mais ce n'est pas encore tout à fait sûr. Ce qui est sûr, c'est que Moïse va devenir porte-parole de Dieu auprès de Pharaon, mais il va aussi devenir porte-parole de Dieu auprès de son propre peuple. Et il va apporter à son peuple toute l'histoire, toute l'antiquité, en quelque sorte, de l'origine de l'humanité, etc. Donc il va y avoir un certain nombre de choses qui lui échappent, qui échappent de toute façon à toute culture. Quand on parle d'Adam et Ève, de Cain et Abel, quand on parle de Noé, etc., on est encore dans la dimension quasi universelle du message. C'est que progressivement que l'on va arriver à trouver une tribu, que l'on va trouver un peuple et que l'on va affiner en quelque sorte la révélation qui va passer au travers d'un peuple, le peuple hébreu, où il y a 12 tribus, mais il va y avoir une tribu particulière, les Lévites, qui vont s'occuper du religieux et de la transmission de tout ce qui est rituel et religieux. Chez les Lévites, il va y avoir Aaron, qui va être le grand prêtre, le souverain sacrificateur, etc. Donc il y a progressivement une espèce d'affinement qui se fait, mais avant cela, on est dans l'universel et le récit est universel. Et cette dimension universelle, elle est vraiment voulue par Dieu parce que là, on parle de l'humain dans sa totalité. J'ai utilisé un belgicisme, dans son entièreté. Donc, il y a cette réalité-là. Et puis, il y a les intentions. Les intentions, c'est de jouer avec toutes sortes de mots, d'images. Le serpent, c'est quand même intéressant, le serpent, quand Moïse raconte la création du monde et qu'il raconte la tentation avec le serpent qui vient tenter Ève, quand on vient d'Égypte, le serpent, c'est pas anodin, quoi. C'est quand même le serpent, c'est une figure très importante, c'est un dieu très important en Égypte. Le pharaon, il a le serpent sur la tête, en quelque sorte, donc c'est quand même quelque chose, le cobra, c'est quand même quelque chose de très symbolique. Et là, quand Moïse fait intervenir le mal, en quelque sorte, au travers d'un serpent, si on se souvient que l'Égypte, c'était le lieu du mal et de l'esclavage, on a aussi des connotations qui sont quand même assez intéressantes. Et puis le serpent qui c'est une figure très intéressante qu'on va retrouver dans toutes les mythologies. Le serpent est un symbole fort qui est à la fois destructeur et fondateur aussi. Hein. Donc l'image du serpent, on va la retrouver tout au long de la Genèse. Mais le serpent, c'est celui qui s'insinue, qui circule comme ça. Hein. Dieu a-t-il vraiment dit l'insinuation? Le serpent qui a un double langage avec la langue fourchue, le serpent qui est là, vigilant, qui veut faire le mal, le serpent qui n'a pas de paupières, donc il est toujours vivant, toujours... Enfin, il y a toute une symbolique extrêmement importante. Le serpent qui... Cette image du serpent, elle va être contrecarrée ensuite dans l'histoire, dans la suite de l'histoire avec Moïse, et un épisode important où le peuple qui est rebelle à la parole de Dieu, etc., va être frappé de serpents, des serpents qui vont les frapper, et pour être guéri du serpent, il va falloir que Moïse façonne un serpent en bronze qu'il va mettre sur une espèce de poteau, et les gens vont venir vers cela, et s'ils regardent ce serpent en bronze, ils vont être guéris. C'est assez intéressant parce que le serpent sur un bâton qui permet la guérison, c'est aussi le caducée de la médecine. C'est quand même assez intéressant, toute cette symbolique. C'est pour ça qu'on est en face d'une écriture qui est à la fois historique et symbolique.
6: Alors, vous parliez du pharaon alors avec ce serpent, mais il a aussi un soleil. Et dans la Genèse, on parle d'un soleil, mais qui n'est pas un dieu. On a l'impression qu'il y a quand même une rupture, même s'il n'y a pas actualisation avec la société dans laquelle il vit. L'immortalité, dans la Genèse, il semble que voilà, l'homme est mortel pour le pharaon. Lui, il est immortel. Il y a quand même une rupture, Éric Donimal.
7: Oui, il y a toujours une rupture. Il faut se dégager, il faut sortir de l'Égypte. Et en sortant de l'Égypte, le pharaon, c'est tout juste, il n'est pas mort. En tout cas, son fils est mort et ça... progéniture, en quelque sorte, est morte. Donc, il y a toutes sortes de symboliques comme ça. On pourrait reprendre chacun des textes, chacun des versets. C'est quand même assez riche. Et c'est là où on voit que l'intention, c'est pas simplement de raconter, j'allais dire, bêtement quelque chose. C'est aussi de montrer un certain nombre de choses. Et quelque part, c'est la suprématie de Dieu qui va s'imposer. Il faut que le peuple qui est en train de se construire dans le désert, c'est-à-dire dans un lieu où il faut faire abstraction de tout, parce qu'il n'y a plus rien dans le désert, hein. Donc on part avec une page blanche, etc. Il faut reconstruire quelque chose, on va reconstruire quelque chose, mais on va imposer une vision très particulière de Dieu, laquelle vision de Dieu, elle a déjà été visible en quelque sorte par les Hébreux en Égypte, parce que les fameuses 10 plaies d'Égypte qui vont avoir lieu avant que le pharaon accepte de laisser partir les Hébreux, Moïse demande laisse partir mon peuple, let my people go, laisse partir mon peuple, Moïse, et le pharaon dit non. Ah bon, si tu veux pas, il va y avoir un premier châtiment, une plaie, les fameuses 10 plaies d'Égypte. Donc il va y avoir une première plaie, c'est le Nil qui va se changer en sang, mais le Nil est un dieu pour l'Égypte. Et puis après, ça va être différentes autres plaies qui vont intervenir, et chaque plaie, quand on regarde de près, correspond à une divinité que l'on attaque, que l'on tue quelque part, pour montrer que la suprématie du Dieu d'Israël est plus importante que tous les dieux d'Égypte. Et ça va finir avec la mort de l'immortel, le pharaon. Donc il y a une symbolique là qui est sans cesse montrée, parce qu'il faut vraiment faire abstraction, il faut retrouver le vrai Dieu. Dieu a-t-il vraiment dit ? Oui, Dieu a dit. D'ailleurs, il va vous le prouver. Et cette parole, elle sera forte tout au long.
6: Alors Moïse, quand il écrit aussi, on dit que c'est le monothéisme, c'est l'invention, c'est aussi pas rien. C'est pour ça qu'on a besoin de savoir si tout ça est vrai, Éric Donimal. On parle du premier monothéisme, il y a aussi cette rupture dans l'histoire.
7: Alors cette rupture, elle commence bien avant Moïse, en quelque sorte, parce que quand Abraham, c'est antérieur à Moïse, là, il n'y a pas encore d'écriture. Hein. Abraham doit quitter la Mésopotamie, doit partir sur ordre d'un dieu qu'il ne connaît pas vraiment. Hein. On est en Mésopotamie, il y a divers dieux qui sont courants là, et il va y avoir une intuition de la part d'Abraham, il va y avoir une rupture, Abraham va avoir une rupture avec son père qui, lui, fait commerce de toutes sortes d'idoles. Hein, son père s'appelle Terah et il fait commerce de toutes les divinités possibles et imaginables, donc il fait commerce de toutes les superstitions qui existent. Et puis il va y avoir Abraham qui va s'extraire de tout ça, qui va s'arracher. Ça va être difficile, ça va être douloureux, il va y avoir un déchirement, et Abraham va seulement pouvoir quitter son père et donc cette culture-là à l'âge de 75 ans. Quand même, on a joué Tanguy longtemps, hein, quand on quitte son père et sa mère à 75 ans. Donc c'est assez intéressant tout cela, mais il va quitter tout cela pour écouter un Dieu qu'il ne perçoit pas, qu'il ne connaît pas, qu'il ne peut pas encore nommer. Il ne sait pas qui est ce Dieu-là, mais il y a une intuition, il a entendu une voix, il va y répondre et il va progressivement découvrir ce Dieu unique. Mais pour le découvrir, il va falloir qu'il sorte de la Mésopotamie, de la même façon qu'Israël va devoir sortir aussi d'Égypte. Donc il y a des parallèles, des similitudes qui sont assez intéressantes pour retrouver le vrai Dieu. Et cette découverte du vrai Dieu, elle est importante parce que si on ne découvre pas qui est le vrai Dieu, on ne découvre pas non plus quel est le vrai sens de la vie. Une des ruptures importantes 10 générations avant Abraham, c'est la tour de Babel, qui est déjà une rivalité qui s'élève contre Dieu et qui va conduire à la confusion, confusion des langages, confusion des hommes, parce que ils veulent supplanter Dieu en ayant une tour qui monte, qui monte, qui monte et qui supplante Dieu. Donc il y a là toutes sortes de symboliques qui sont aussi extrêmement importantes, parce que la tentation de l'homme, ça va toujours être de supplanter Dieu. Dieu a-t-il vraiment dit, je veux prendre la distance, je veux m'éloigner, etc. Oui, mais si vous vous éloignez de Dieu, vous allez vous perdre.
6: C'est écrit donc avec cette Genèse et ce Pentateuque qui va suivre le peuple juif pour une identité, pour une foi orientée d'une manière où on donne un sens à l'existence, Éric Denimal. Alors, pour terminer, pour annoncer aussi ce dont on va parler dans une prochaine rencontre, cet ensemble de livres, le Pentateuque, que Moïse aurait écrit, va suivre le peuple. Hein. C'est bien cela qui va nous donner la Bible aujourd'hui. Ce sont des écrits qui sont copiés. Alors, en une minute, ça va être dur de nous dire tout ça, mais pour nous donner quand même un peu une idée de l'importance de ce premier écrit.
7: Alors, le premier écrit, on parlait du Pentateuque. Le Pentateuque, c'est les 5 premiers livres de la Bible, hein, la Genèse, l'Exode, Lévitique, Nombre, Deutéronome. Et ces 5 premiers livres, on dit Pentateuque pour nous en tant que chrétiens, mais pour le juif, c'est la Torah, c'est la loi. Et ça, c'est le livre le plus important qui soit. Et très rapidement, dans l'histoire du peuple d'Israël, ça va être l'écrit sur lequel on va tout fonder. Et très tôt dans l'histoire d'Israël, ces textes-là vont avoir une autorité importante dans la spiritualité du juif, avant même qu'on ait les autres livres de l'Ancien Testament hein, et de la Bible hébraïque. Mais la Torah, que l'on va résumer en disant la loi, ça va être le texte fondateur, oui, le fondement, au point où tout juif doit avoir lu l'intégralité de la Torah chaque année.
6: Alors, Éric, juste pour éclairer un petit peu et même la suite, le texte qu'on a aujourd'hui en français par exemple, est-ce qu'il est issu du premier texte? Est-ce qu'on a encore, voilà, tout simplement, le premier texte écrit de Moïse, ou est-ce qu'on a simplement des copies?
7: Alors, naturellement, on n'a pas d'original, hein, parce que ça a disparu. Simplement qu'on n'a que des copies de copies de copies. Mais ce que l'on a, et on pourra en parler, c'est que les copies les plus anciennes que l'on ait de la Torah sont des copies qui sont fiables. C'est-à-dire qu'on peut imaginer que l'on est très, très proche du texte qu'a écrit lui-même Moïse.
6: Ça, c'est encore une énigme que vous devrez résoudre et nous éclairer, parce que ce n'est pas évident, mais peut-être pour beaucoup d'ouvrages d'ailleurs. Moi, on me racontait que les textes de Socrate, en fait, il n'en existait que 2 et qu'ils arrivent beaucoup plus tard que la vie de Socrate. On aura l'occasion d'en parler. Éric Denimal, merci. Je rappelle que vous êtes théologien, vous êtes aussi l'auteur de La Bible pour les nuls.
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0: attaque, attention
1: à la surconsommation. Irresponsable à ses yeux et dangereusement futile, il a d'ailleurs téléchargé sur son iPhone l'application qui s'appelle e-assistant contre les achats inutiles.

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1: Bonjour à toutes et à tous et bienvenue sur Radio Intervalle pour ce moment d'information locale en Lozère aujourd'hui. Nous parlerons des activités culturelles à la Ronceraie de Saint-Laurent-de-Trèves, mais aussi de l'agenda de l'Office de tourisme de Mende. Mais pour commencer, nous retrouvons Barbara de l'Office de tourisme du Pont de Montvert pour sa sélection d'animations.
2: Bonjour à toutes et à tous, ici Barbara de l'Office de tourisme des Cévennes au Mont-Lozère. Ravie de vous retrouver pour cette sélection de début août. Du 28 juillet au 11 août à Molaison, découvrez une exposition sur des portraits et des paysages avec peinture, dessin, sculpture et photographie. Du 29 juillet au 19 août, dans le cadre privilégié de l'église de Saint-Flour-du-Pompidou, venez vous inspirer lors du 34e festival de musique de Saint-Flour-du-Pompidou et découvrez une programmation variée. Les 6 et 13 août à Saint-Martin-de-Boubeau, rendez-vous en famille pour un goûter suivi d'une animation conçue spécialement pour les enfants. Attention, la réservation est conseillée. Du 30 juillet au 31 août, l'exposition Urbain 5 sera ouverte au château de Grisac. Cette exposition retrace l'histoire de ce pape lozérien, avant-dernier pape français. Le 1er août à Ventalon en Cévennes, pour les ados de 10 à 14 ans, un grand jeu en plein air dans la Châtaigneraie et plein de défis à réaliser. Au programme, des énigmes à résoudre par équipe, un parcours d'obstacles à franchir en relais. Le 1er août au pont de Montvert, Théo Flotte revient cette année avec son quatuor Yalo pour un magnifique concert autour de la musique de Grèce et d'Anatolie. Le 2 août à Vialas, soirée concert avec Monkey Panda, du chant et de la guitare au camping de la Rêverie. Du 4 au 8 août, c'est la 18e édition du festival Jazz à Vialas. Installez-vous confortablement au pied du rocher du Trinz et laissez-vous porter par une échappée jazzy au cœur des Cévennes. Le 4 août à Saint-Privat-de-Valongues, laissez-vous envoûter par les cordes d'Héloïse Dautry, sublimées par l'archer de Pia Segestram. Ce duo harpe-violoncelle emportera le public dans une promenade musicale, mélange de fantaisie, méditation et rêverie. Le 5 août à Sainte-Croix-Vallée-Française, c'est la traditionnelle fête du Pétassou. Un joli moment de convivialité en perspective avec défilés, concerts et ventes d'occasion. Le 5 août à Saint-Martin-de-Boubeau, l'association Laborieuse a le plaisir de vous convier à un spectacle « Le Pays de Rien », un théâtre onirique. C'est un spectacle sur l'émancipation et l'importance des rêves. Du 5 au 7 août, à Saint-Maurice-de-Ventalon, Amélie Mathieu de la Cavale du Ventalon vous propose 3 jours à cheval sur le Mont Lozère, avec 2 nuits au gîte de Gourdouze. Compez le contact et mettez le pied à l'étrier. Le 5 août à Saint-Étienne-Vallée-Française ou le 7 août à Gabriac, découvrez la pièce « Fragments d'exil ». En février 1939, une femme passe la frontière, fuyant la barbarie fasciste. Une pièce de théâtre forte, chargée d'histoire et empreinte d'émotion. Le 6 août à Saint-Martin-de-Boubeau, concert à la cure. Et « Il viaggio continua », composition originale et chant populaire. Un voyage à travers l'Italie et l'Espagne, joué par Alessandra Lubidi et Anja Chimansky. Le 6 août à Ventalon en Cévennes, un spectacle de cirque aérien et acrobatique lors du marché nocturne de l'Espinasse intitulé Vieille branche. Le 6 août à Vialas, c'est une visite nocturne de la mine du Bocard qui vous est proposée par le syndicat des Hautes-Vallées-Cévenoles au programme Chauve-souris et patrimoine. Le 6 août à Saint-Étienne-Vallée-Française, Balkan Project vous invite à découvrir la musique balkanique, chant et instrumentale dans les jardins d'Olivier. Tout le mois d'août, vous pouvez aussi retrouver les animations du Parc National des Cévennes autour de la biodiversité sur tout le territoire et sur inscription. Les visites de fermes continuent toujours pour découvrir les savoir-faire authentiques de producteurs passionnés à travers tout le territoire, ainsi que des projections du Cinéco à retrouver sur l'agenda en ligne. Alors, pour ne rien manquer des activités présentées aujourd'hui, mais aussi découvrir bien d'autres rendez-vous, avec tous les détails pratiques, une seule adresse, www.cévennes-montlozère.com. Merci de nous avoir écoutés. C'était Barbara pour l'Office de tourisme des Cévennes en Mont-Lozère.
1: Merci à Barbara. Et nous partons maintenant à la Ronceraie de Saint-Laurent-de-Trèves au sud de Florac, où Nausicaa Boutreuil et son association Joya Encore vous proposent cet été encore une belle programmation de spectacles. ce samedi soir, concert poétique avec Marthe Homé et Frédéric Antoire. Les poèmes écrits et dits par Marthe Homé sont accompagnés à la guitare électrique et musique électroacoustique par Frédéric Antoire. Les voix et les sons se déplacent, alternent, se fondent, se distinguent. La voix qui dit se module avec les arrangements sonores. Rendez-vous à 20h30 à la Rancerie de Saint-Laurent-de-Trèves pour ce spectacle d'1h15 en participation libre et consciente à partir de 10 euros. Et ce dimanche, toujours à la Rancerie, concert de musiques et chants de la Renaissance et du Moyen-Âge. Le duo Une Voix, Un Luth vous fera remonter grâce à leur musique au 15e et 16e siècle. Rendez-vous à 20h30 pour ce spectacle d'1 heure environ à la Rancerie de Saint-Laurent-de-Trèves. Et nous terminons avec les activités du côté de Mende. C'est Claire Noué de l'Office de Tourisme qui nous les présente.
3: Bonjour, Claire Noué, je suis secrétaire direction de l'Office de Tourisme de Mende et je vais donc vous présenter le programme pour ce mois d'août. Alors on va commencer tout d'abord avec une exposition de peinture par Gauthier Bruel qui va donc se dérouler jusqu'au 14 août. C'est gratuit, c'est une exposition qui va permettre de vous présenter donc son travail puisqu'il est artiste peintre mandois. Et il utilise en fait divers médiums comme la peinture acrylique, la peinture à l'huile et à l'encre, qui travaille par série selon son inspiration et ses recherches dans le monde de l'art et de la nature. Ce sera pour vous l'occasion de découvrir ses œuvres et ce sera donc à la médiathèque Lamartine jusqu'au 14 août 2026. Qu'on retrouve pour le début du mois d'août un concert d'orgue à la cathédrale Notre-Dame et Saint-Privat. Ce sera donc à 20h30, s'il s'agit du concert de Jean Descaintes, organiste titulaire de la cathédrale de Saint-Pierre de Montpellier. Il y aura notamment Bernard Soustrou, qui est trompettiste, qui l'accompagnera. Qu'au programme, vous aurez Gervaise, Clérambeau, Jean-Sébastien Bach, Handel et d'autres. Et donc, c'est proposé par les amis de l'orgue et de la cathédrale, et c'est dans le cadre du Festival des Lundis de l'Orgue. La participation est libre pour ce concert. Un autre concert, celui-ci, c'est plutôt de la variété. Ça sera donc sur la place Chaptal. Ce sera mardi 4 août à partir de 20h30. Il s'agit du concert de l'orchestre Luigi. C'est gratuit et c'est proposé par...

0: Réservez vos places pour cette visite. Il y aura une braderie d'été qui est organisée dans le centre-ville. Elle va s'écouler donc du 5 au 8 août. Vous pourrez profiter de bonnes affaires chez vos commerçants d'Amende. Une audition des élèves de l'académie, ça ce sera le mercredi 5 août à 17h. Il s'agit d'une audition de l'orchestre et des ensembles. Et c'est organisé donc par l'Académie internationale de musique et de danse de la Lozère. Ce sera Place de la République. Pour retrouver toutes les précisions utiles, hein, que ce soit les tarifs ou les horaires, bien sûr, pour toutes ces animations et bien d'autres, vous pouvez consulter le site internet sur www.mende-coeur-lozère.fr. Je vous souhaite un très très beau mois d'août.
1: C'est la fin de ce moment d'information locale sur Radio Intervalle. Nous vous souhaitons un très bon week-end à toutes et à tous et à bientôt.
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1: Fin de la guerre dont Voltaire écrit « La France avait perdu dans cette funeste guerre sa plus belle jeunesse, plus de la moitié de l'argent comptant du royaume, sa marine, son commerce, son crédit. L'amour-propre de deux ou trois personnes avait suffi pour désoler l'Europe. » Principale accusée, Madame de Pompadour, favorite de Louis XV. La Pompadour à qui la France devait cette guerre désastreuse est menée de façon si stupide que les pauvres Français y trouvèrent parfois l'occasion de rire un peu. Par exemple, quand le prince de Soubise rencontra avec ses 50 000 hommes les 20 000 du roi de Prusse. Les Français se sauvèrent et il y eut 7 000 prisonniers. Le pauvre Soubise, ahuri, écrivit le soir même à Louis XV « La déroute est totale. Je ne puis dire combien d'officiers ont été tués, pris ou perdus. » Le peuple français, lui, chanta « Soubise dit, la lanterne à la main, j'ai beau chercher, où diable est mon armée? Elle était là pourtant hier matin. Me l'a-t-on prise ou l'aurais-je égarée? Ah, je perds tout, je suis un étourdi. » En apprenant que Soubise, qui avait été copieusement trompé par ses trois épouses successives, venait maintenant d'être battu à plate couture, Louis XV fit ce seul commentaire. « Pauvre homme, il ne lui manque plus que d'être content. »
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3: Je m'appelle donc Emilien Hérault, je suis garde moniteur au Parc national des Cévennes.
4: Ça doit vous sembler normal qu'on le fasse, c'est assez commun, ce sont le suivi des oiseaux. On fait un suivi à peu près tous les 10 ans. Donc moi je suis arrivé en 2015, j'ai arrivé sur la fin des 3 dernières années où on faisait ce comptage là et on vient de reprendre cette année. C'est un suivi des oiseaux sur toutes les mailles d'un kilomètre. En fait il y a un point central sur une maille d'un kilomètre carré. On les fait toutes sur la zone cœur et on va recenser tous les oiseaux. Alors à votre avis, quel est le meilleur moyen pour recenser les oiseaux?
5: Les cacas,
4: pourquoi pas. Ça peut sur certaines espèces, le grand tétra notamment, où il reste encore quelques individus sur le mont Lozère, mais vraiment quelques.
5: Et les oreilles?
6: Non, c'est l'écoute des oiseaux.
4: L'écoute des oiseaux. En fait, le meilleur moyen de savoir si les oiseaux sont présents, c'est par le chant.
5: Oui.
4: Donc là, on est au mois d'août, vous avez remarqué, ça chante pas beaucoup. Mais au printemps, on vient au lever du jour, donc un quart d'heure avant le lever du jour. Et on va recenser toutes les espèces par le chant. Alors ça demande un peu de formation, bien sûr. Et puis ben là, je vous propose de faire un petit exercice, si ça vous dit. Où je vais vous donner deux, trois petits moyens de reconnaître des espèces qu'on connaît tous un peu. Mais il y a des moyens mémotechniques. Quand on se fait former, il y a des moyens mémotechniques qui nous permettent de remplacer le chant par un mot. Et comme ça, on est sûr que c'est bien cet oiseau. Parce que là, c'est pas les oiseaux qui vont nous aider. Pourtant, ils sont là, hein, mais c'est la période chaude. Les jeunes sont nés, pratiquement tous envolés. Il n'y a plus... En fait, le chant des oiseaux, c'est essentiellement pour les parades, pour... Nous, on chante un peu, des fois on fait les coques, mais eux, bah, c'est leur principal moyen de trouver une partenaire, le chant. Alors, on a remarqué que sur certaines espèces, on suit, je vous en parlerai tout à l'heure, quelques rapaces par le chant, notamment les chouettes, et on peut faire de la repasse, c'est-à-dire on a le chant sur son téléphone, quand on n'est pas sûr, on envoie un son et on voit si ça répond. Il y a eu un exemple, je crois, c'est dans les Vosges ou dans le Jura, sur la chouette chevêchette, qui est une toute petite chouette, hein, qui est comme ça, qui pèse 65 grammes, hein, c'est tout petit, qui vient d'arriver depuis quelques années sur le territoire, où quelqu'un là-bas avait fait une repasse, donc ça répondait. Et en fait, sa repasse était tellement bien qu'il a vu la femelle, qui chez tous les rapaces, les femelles sont plus grosses, elle a tué son mâle.
7: Ah bon?
4: Elle avait dû se dire que...
7: L'autre était plus...
8: Il chantait mieux. Elle s'est retrouvée seule, la pauvre.
4: Donc, sur une espèce qui est quand même pas commune, c'était pas cool. Donc, c'est en faisant ces suivis aussi qu'on apprend des choses comme ça.
9: Là, c'est un peu comme...
10: Incroyable. C'est cruel, hein?
4: Ouais, c'est cruel. Mais bon, c'est la vie. Mais ouais, donc du coup, maintenant, dès qu'on fait une repasse, parce qu'il y a des protocoles où il faut qu'on mette le son, dès qu'on entend un retour, on arrête. On n'assiste pas pour voir l'oiseau parce qu'il s'approche. Hein. Là, je vais mettre des sons d'oiseaux. C'est possible qu'il y ait des oiseaux qui s'approchent. Et là, ça répond fort. Au printemps, il ne faut pas abuser de ça parce que ça peut être assez mauvais. Donc, c'est un petit... J'espère qu'il va marcher. Des fois, il ne marche pas. Mais normalement, ça va le faire. C'est un petit quiz, ouais. Que je fais pas mal avec les enfants scolaires, mais c'est bien pour les adultes. Hein. Ma femme adore le faire de temps en temps, ça lui remet les champs. Moi, il faut savoir que même si j'en connais énormément, chaque printemps, j'ai besoin de ressortir pour me remettre les sons. Parce qu'il y a des fois, je fais... Ouais. Alors, c'est parti. Alors, le premier. Là, vous n'avez pas le droit de regarder mon écran, je vous montre après.
5: Ouh. Ouais. La tourterelle.
4: Non, on est dans la même famille, hein. La famille est bonne. On est bien chez les colombidés.
9: C'est le pigeon.
4: Le pigeon ramier, ouais. Donc le pigeon ramier. Et il y a un petit moyen mémotechnique très simple parce qu'on confond souvent la tourterelle et le pigeon. C'est vas-y tonton. Ok. Quand ça va chanter, vous faites vas-y tonton, Vas-y, tonton. Vous allez voir, ça marche très bien. Ouais, c'est vas-y.
6: J'ai le premier en fait. Lui, il était en fond.
4: Ouais, c'est vraiment celui-là qui roucoule.
6: On dirait ça, vas-y, tonton.
4: Vas-y, tonton.
11: La tourterelle, ça fait quoi?
4: Eh bien, la tourterelle, elle est fière de son nom et de son pays. Elle dit la tourterelle turque. Tourterelle turque. Un autre, alors très commun ici. Lui, je l'ai après, donc il est possible qu'il se rapproche. Un autre qui va peut-être venir là, parce que s'il est très commun ici.

0: donne toujours le même son.
1: Ah merde.
0: Pardon. Toujours le même son. Tweet, tweet, tweet, tweet, tweet. Donc elle balance des tweets, hein, elle est à fond dans son...
2: Elle est là.
0: Voilà. Donc vous voyez, une repasse, comment ça stimule.
3: Ah oui, elle répond. Ouais.
0: C'est quoi, ouais. Donc elle, elle répond tweet, tweet, tweet, tweet, tweet, tweet, tweet, tweet. C'est la Citelle Torchepot.
2: Oh, c'est celle qui fait comme ça.
4: C'est quoi, c'est
5: Citelle Torchepot.
0: Attendez, je remets parce que je suis pas... C'est elle.
5: Ah oui, oui, ça, j'en ai beaucoup. Hein.
0: Alors ouais. Qu'on voit des fois la grille noire l'hiver.
4: Voilà. Ça ressemble un peu à Martin Bichelon.
0: Donc là, si j'insiste, elle va venir, mais c'est pas le but.
5: Oui, oui.
0: Ouais. Mais si j'insiste, elle va venir là déjà. Ça doit être un mâle qui supporte pas la concurrence, donc il dit attends, toi t'es chez moi là.
4: Le chant, c'est que à des fins d'accouplement, c'est pas à des fins par exemple, je sais pas.
0: Territoire aussi.
3: Territoire.
4: Et de commun. Est-ce que c'est que ces deux ou est-ce qu'on sait pas.
0: Non, il y a des cris de contact aussi. Voilà. Mais c'est pas ça. Mais il y a du territorial. Mais en tout cas, pour se reproduire, le chant est primordial. Pour la parade, voilà. Après, il ne sert pas qu'à ça.
4: Pardon. Et des cris d'avertissement, ça peut exister
0: oui,
4: aussi.
0: Oui, bien sûr. Oiseau. Alors, vous en connaissez un, c'est la fauvette à tête noire, qui est un oiseau assez commun ici, qui, quand vous passez à côté, son chant, il est hyper flûté, c'est super joli. On dit que c'est le rossignol du printemps, un peu le... Enfin, le rossignol de mars, parce que le rossignol arrive au printemps. Mais en fait, la fauvette à tête noire, quand elle alerte, vous entendez ça. Okay, oui, ça, c'est un cri d'alerte. Oui. Là, vous rentrez dans sa bulle, elle n'aime pas, ou alors il y a un chat, ou il y a quelque chose. Voilà, ça, c'est la fauvette. Et beaucoup de fauvettes ont des cris comme ça d'alerte.
6: Mais elle n'est pas très énervée quand elle fait ça. C'est une alerte, mais tranquille, non?
0: Ouais, mais en fait, plus on avance, plus ça tic, tic, tic, tic, tic.
6: Il y a le merle aussi qui est vraiment.
0: Ouais. Alors, un autre là qui va peut-être venir aussi, parce qu'il est très commun.
3: Ouais, j'aurais dit le rouge-queue, moi.
0: Non, c'est un forestier, exclusif.
3: C'est pas gros.
5: La mésange ?
0: Non, sont répétés, toujours le même à peu près. C'est le pic, pic, pic, pic, pic, pic et pêche.
2: Oh, c'est beau,
3: ah,
2: joli.
3: Ah, oui.
0: Voilà, très, très commun ici.
3: Il y en a pas mal ici.
0: Alors, fourvoyeur de loge, hein. C'est des créateurs d'habitat, ces bêtes-là. Un autre pic. Donc le pic vert, ouais.
5: D'accord. Oh, magnifique.
3: Très timide, hein, le pic vert. Hein.
0: Ouais. Alors, les pics sont très démonstratifs au mois de mars.
5: Oui.
0: C'est le mois des pics.
5: On les entend.
0: Donc quand on fait un comptage pour avoir tous les oiseaux, c'est aussi ça. C'est qu'on a un passage en mars pour toutes les espèces précoces et un autre de mai à juin pour les espèces qui arrivent de migration. Donc ça, c'est une très commune que vous connaissez tous.
3: Et la maison charbonnière.
5: Mais il y a la bleue aussi.
7: La petite queue bleue là, qui est longue, une longue.
0: Celle-là, justement, pour la reconnaître, c'est toupi, toupi, toupi, toupi, toupi. Ok. Ça marche. Ça marche.
5: Ça marche.
0: Ça marche. Sa cousine, très forestière. La mésange noire, qui adore les conifères, elle. On voit bien, on la trouve en altitude. Même dans les Alpes à 3000. Et elle, en fait, ça fait pas toupie, ça fait. Où es-tu, où es-tu, où es-tu ? C'est en trois syllabes. Comparé à l'autre qui faisait toupie, toupie, toupie.
5: Ah oui.
0: Où es-tu, où es-tu, où es-tu, où es-tu ? Voilà. La bleue.
8: Et voilà, je découvrais cette animation proposée par Émilien Hérault, garde-moniteur au Parc National des Cévennes. Nous étions dans les vallées cévenoles.
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Des musiciens archi connus, mais aussi des musiciens peu connus ou oubliés, ont illustré le jazz. 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Bonjour à tous. Aujourd'hui, je vais vous raconter la suite de l'histoire jazzistique du Cotton Club. Je dis bien jazzistique car il y aurait beaucoup à dire sur l'extra-musical. N'oublions pas que le Cotton Club est né de la prohibition et du gangstérisme qui en découla. Musique donc. Revoilà le Mills Blue Rhythm Band dans une des orchestrations dues à Edgar Hayes, Weary Traveler.

Midju Williams, popularisé par de nombreux shows radiophoniques diffusés depuis la côte ouest, est engagé au Cotton Club en 1933 à son retour du Japon. La voici accompagnée par le Columbia Jazz Band, elle débute en japonais, puis après le break d'orchestre, continue en anglais. Mais malgré un talent certain, Midju Williams disparaîtra de la scène autour de 1942. Midju Williams, Lazy Bones.

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1: Claude Hopkins, pianiste, compositeur, arrangeur et chef d'orchestre, ne dépareille pas une série de formations de qualité. Au cours de 1925, il a été recruté pour accompagner la Revue Nègre, qui voit le début de la renommée de Josephine Baker et aussi d'un clarinettiste nommé Sidney Bechet. La formation de Claude Hopkins séjourne au Cotton Club entre 1934 et 1936. Il nous joue Monkey Business.

Une petite entorse à la règle fixée au début de cette émission, pas de grande vedette. Mais je vous propose quand même l'orchestre de Jimmy Lunceford. Il a à ses côtés un fantastique arrangeur, Cy Oliver. Le morceau qu'il nous joue illustre très bien la devise de l'orchestre « Rhythm is our business », cela va sans dire. Breakfast.

Comme nous l'avons déjà dit, le spectacle proposé par le Cotton Club forme un tout. Des attractions, des humoristes, des filles fort peu vêtues, des chanteuses et chanteurs et des orchestres de danse. Voici un duo composé des frères Fayard et Harold Nicolas, à la fois chanteurs et danseurs de claquettes. Un art indispensable à tout amuseur de cette époque. Les Nicolas Brothers, they say the how to dance.

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1: Maxine Sullivan avait connu un premier succès avec Loch Lomond, dirigé par Claude Tornil, et s'était faite une renommée comme chanteuse de l'orchestre John Kirby à l'Onyx Club. Le Cotton Club lui propose de renouveler le succès de Stormy Weather avec un autre morceau. Elle n'y parviendra pas tout à fait, mais le contrat quand même parmi les standards du club. Maxine Sullivan, Il Wind.

Kansas City, vous le savez, a produit quelques très bons orchestres, dont celui de Bessie n'est pas le moindre. Les Clouds of Joy du bassiste Andy Kirk firent une première tentative sans succès vers New York au moment de la Grande Dépression. Finalement, en 1937, la seconde fut la bonne avec les enregistrements de la pianiste Mary Lou Williams et l'attraction d'un guitariste parmi les premiers à utiliser un instrument amplifié. Voici Big Jim Blues.

Que dire de ce Cotton Club réservé en principe aux spectateurs blancs, si ce n'est que tout, qu'il a tout de même servi la cause du jazz? Allez, au revoir et à bientôt.

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1: En amont de l'exposition de printemps 2026, Antoine Marchand, directeur du Centre d'Art Le Lay à Albi, invite Jean-Charles Masserat pour une résidence dans le Tarn. Par l'intermédiaire d'Hélène Lapérère, responsable des services du public, l'artiste a été amené à travailler avec des apprentis orthoprothésistes du lycée Annevotte de Castres et des élèves du Conservatoire de musique et de danse du Tarn. Ensemble, l'aventure les a vite portés vers la réalisation d'un moyen-métrage « Pretty Little Changes dans ta vie » projeté lors de l'exposition intitulée « Après, on peut aussi se dire que... »
2: La façon dont moi je l'ai abordé, c'est qu'il s'intéresse à l'air du temps, aux questions de temps qui changent, à la crédibilité qu'on donne à la parole d'un tel ou d'un tel. Et il se trouve que dans mon métier, j'étais face à des jeunes en difficulté devant le monde qu'on leur laisse. Enfin, il me semblait que ça collait bien avec le travail en cours de Jean-Charles. Donc oui, j'ai des jeunes au lycée à Annevotte en train de poncer des chevilles pour les remplacer à des gens qui ne peuvent plus marcher. J'ai des jeunes qui veulent devenir pianistes dans un monde qui brûle. Est-ce que c'est encore permis à 20 ans de vouloir faire quelque chose dans ce monde et laisser sa marque en faisant du piano? J'ai des histoires de planètes à sauver. Enfin, c'est ça qu'on entendait dans la jeunesse là.
3: Moi, quand on parle d'amateurs et d'amatrices pour des films, au début, ça me fait peur, quoi. Enfin, ça me fait peur, ça m'intéresse pas, en fait. Et Hélène m'a convaincu du contraire. La première semaine de tournage, on tourne ça. Et je me dis discrètement, si on monte ça dans l'expo, ça fera l'objet d'une expo à la fin de la salle. Voilà, basta. Seulement, ça se passe pas du tout comme ça. C'est-à-dire que les jeunes gens se prennent au jeu, ils commencent à de mieux en mieux jouer, à vouloir des choses de plus en plus complexes, parce qu'ils et elles comprennent ce qui est en jeu, et ils voient que ça peut être très jouissif même, de monter en gamme, en niveau de jeu, en niveau de ce qu'il y a à dire. Ils montent en puissance.
4: Mais est-ce que l'art sert seulement à célébrer l'existant? Est-ce que ça sert pas aussi à questionner nos vies, à imaginer un autre monde, à écouter les questions des autres et à les comprendre?
3: Et donc, ce qui a été génial dans ce film, c'est que ces jeunes gens ont tellement pris à bras le corps ce qui les questionnait, j'ai compris pourquoi elles croyaient à ça plus que moi, quoi. Et finalement, dans tout ce que j'ai fait, c'est une de mes meilleures pièces, tout simplement. Et ça a été une surprise absolument magnifique.
5: Décomposition du monde en ré mineur.
6: C'est vrai, j'avais jamais pensé à ça, en fait. Le monde se décompose, et nous, on compose.
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1: Dans notre magazine Découverte aujourd'hui, je vous propose de découvrir l'être humain que nous sommes face à la relation amoureuse. Alors, je ne suis pas tout seul, je suis avec Boris Cyrulnik. Et ça, c'est quand même une bonne chose. Alors, c'est une conférence que j'ai eu l'occasion d'enregistrer lors de la présentation de son ouvrage « Quand on tombe amoureux, on se relève attaché ». C'est son dernier ouvrage, d'ailleurs, tout simplement. Il est sorti il y a quelques semaines de cela et je vous conseille vraiment de le lire, mais aussi peut-être de rester avec nous. Dans cette conférence, il nous parle de la science, il nous parle de son parcours personnel aussi, du gouvernement, aujourd'hui, ou des gouvernements sur la planète. Alors, vous savez, avec Boris Cyrulnik, on commence avec une question, et puis cela va un peu tous azimuts, et c'est cela qui est intéressant. Nous retrouvons donc Boris Cyrulnik lors d'une conférence, c'était à Monaco, il y a quelques jours de cela, autour de son ouvrage, donc « Quand on tombe amoureux, on se relève attaché ». Et il nous parle dans un peu de son expérience de résilience dans le cadre familial.
2: Je fais l'hypothèse que si j'ai ma famille a disparu pendant la guerre, mais disparu, pour un enfant, famille disparue, c'est pas famille morte. Famille disparue, c'est il suffit d'attendre pour qu'ils reviennent. Ouais. Famille morte, j'ai un travail de deuil à faire. Il faut qu'il y ait un enterrement, il faut qu'on me raconte, il faut qu'il y ait un rite. Il n'y a pas une seule culture sans rituel du deuil. Les rituels changent selon la culture. Il faut qu'il y ait un rituel de deuil. Je sais que mes parents sont morts. Donc je vais penser à eux, je vais leur faire un beau discours, je vais mettre des fleurs, je vais faire une tombe, etc. Chaque culture invente son rituel, mais il faut... Disparu, c'est pas du tout ça. Disparu, c'est... Beaucoup d'enfants dont les parents ont disparu sont hébétés. Ils attendent.
3: Ils sont un peu dans le déni.
2: Voilà, c'est ça. Ils attendent. Et les parents sont disparus morts, mais l'enfant ne le sait pas. Alors, si je... c'est parce que probablement, je fais l'hypothèse que ma mère m'a donné confiance en moi, et au moment où j'ai été dans la grande difficulté, je me suis mis à rêver comme un fou, et plus tard, dans des institutions, je me suis mis à lire comme un fou. C'est-à-dire que je vivais dans... Quand le réel était fracassé, insupportable, infernal même, il y avait là un monde intime merveilleux. Le monde de la lecture, le monde des rêves. Et finalement, je n'ai pas eu l'impression d'être très malheureux, alors que le réel n'était pas facile du tout. Mais le réel ne m'intéressait pas. Ce qui m'intéressait, c'était le rêve à réaliser. Ça m'a donné un courage morbide. Je pense que si j'avais été équilibré, j'aurais jamais fait ce que j'ai fait. C'est grâce à ma névrose que j'ai pu rêver de devenir psychiatre, d'habiter sur la côte, au bord de l'eau, et d'écrire des livres. Si c'est pas fou...
3: C'est une névrose, ça ?
2: Ah oui. Oui, bien sûr. Freud appelait ça le refuge dans la rêverie, c'est ça.
3: Ah, d'accord.
2: Donc c'est un trait névrotique. Par bonheur, j'ai eu ce trait névrotique, j'en ai eu d'autres. Mais ça reste entre nous. Hein. Alors, probablement, logiquement, je ne sais pas comment elle a fait, parce qu'elle était seule. Quand un homme, même les hommes de ma famille se sont engagés dans l'armée française dès 1939, et les jeunes se sont engagés dans les FTP Moy, donc les résistants qui sont rentrés au Panthéon il n'y a pas longtemps. Beaucoup ont été tués en étant résistants. J'ai une tante que je n'ai pas connue, qui était résistante à l'âge de 15 ans, qui a été tuée. J'ai un oncle que j'ai connu, qui est rentré dans la résistance à 18 ans, et qui est rentré au Panthéon avec le... Mais il y avait deux survivants sur 30 immigrés. Il y avait deux survivants, tous les autres avaient disparu. Et je pense que c'est grâce à ma névrose, Freud l'a bien décrit ça, c'est grâce à ma névrose que j'ai pu surmonter un réel délabré parce que je vivais dans un monde imaginaire. Sans affect, amour ou attachement, la haine aussi est un affect. C'est-à-dire que tout ce qui nous affecte, la présence de l'autre m'affecte. Par amour, par attachement, parfois par hostilité. C'est un affect. Et il y a des gens qui érotisent la haine. Si vous ne me croyez pas, allumez la télévision ce soir, vous allez voir. Donc, il y a des gens qui ont un plaisir de haïr parce que ça justifie leur passage à l'acte, parfois terrifiant. Quand on hait quelqu'un, on peut le tuer sans culpabilité. Allumez votre télé ce soir, vous allez voir. C'est-à-dire que, alors, mais sans affect, c'est le désert mental. Je travaille actuellement dans mon petit groupe, il y a Agnès Pommier, dont j'ai dirigé la thèse. Un enfant, chez lui, est maltraité. Statistiquement, il est mauvais à l'école. Il pense qu'à ce qui va lui arriver le soir chez lui, le théorème de Pythagore, il s'en fout éperdument. Ça n'a aucun sens pour lui. Son monde mental est pris par la maltraitance. Agnès Pommier a mis au point une situation standardisée, parce qu'en clinique, on fait des standards, on fait des manipulations presque expérimentales. On ne fend pas un seul enfant pour observer, mais on observe des variables, qui parle à table, enfin, c'est la clinique. Or, Agnès constate que un enfant mauvais à l'école, dès qu'il est sécurisé, chez lui ou par la maîtresse d'école, dès qu'il est sécurisé, il améliore ses performances intellectuelles. C'est-à-dire que ce qui fait l'intelligence, c'est pas le cerveau, c'est la relation. Alors si le cerveau, s'il y a une encéphalopathie, s'il y a une maladie, bien sûr c'est altéré, mais la plupart du temps on n'est pas altéré, et pourtant les résultats scolaires sont mauvais. Parce que probablement, il y a une relation, quelque chose qui nous inhibe, qui fait qu'on n'a pas le plaisir de penser. Et là, je paraphrase Françoise Dolto, qui parle effectivement de la nécessité du plaisir de penser pour apprendre, pour douter. C'est fatigant de penser, qu'est-ce que c'est agréable. Faire l'amour aussi, ça peut être fatigant. Enfin, mais... Donc ça veut dire que il faut faire des efforts, et que c'est le plaisir de que les femmes qui font du jogging. J'habite au bord de la mer, il y a une corniche. Je les vois passer. Elles font des grimaces de douleur, elles ont du mal à respirer. Elles font leur jogging et elles souffrent. Et elles prennent une douche, et qu'est-ce qu'elles font le lendemain? Elles recommencent. C'était parce que ça a un sens. Parce que ça a un sens de souffrir pour être en forme, pour être mince. Or, dès qu'un enfant est sécurisé, il améliore ses performances. Voilà, je ne sais pas si j'ai répondu à votre question, mais je suis très content de ma réponse.
1: Voilà, de l'espoir de la part de Boris Cyrulnik, donc en conférence, c'était il y a quelques jours de cela, dans le cadre de son livre « Quand on tombe amoureux, on se relève attaché ». Alors, on va continuer autour de ces propos de Boris Cyrulnik, là, sur le fait qu'un enfant, quand il est en sécurité, mais ça, on le sait tous, évidemment, mais c'est développé d'une manière particulièrement fine, eh bien, il augmente ses performances. Alors, on revient à cette conférence, cette fois-ci, c'est autour de la gouvernance, ou en tout cas de la capacité de gouverner un pays. Alors c'est sur une question qui a été proposée par le public dans cette conférence. Et écoutez la réponse de Boris Cyrulnik, cela vaut le détour.
2: Les qualités nécessaires pour devenir un chef d'État ne sont pas les qualités nécessaires pour gouverner un État. Pour devenir chef d'État, il faut avoir un talent rhétorique. Si vous ne croyez pas, regardez Charlie Chaplin, le dictateur. Qui a inspiré Hitler ? Une rhétorique magnifique. Les gestes, il prenait des cours d'Almeida, qui est un historien que j'aime bien, qui est le neveu de Roland Topor, avec qui j'ai eu des relations amicales de 11 ans à sa mort. Et d'Almeida m'a montré des photos du chanteur qui venait chez Hitler lui apprendre à faire les gestes pour provoquer la transe de la foule. Le contenu, peu importe. La rhétorique, les mots, l'extase, les gestes, c'était vraiment les gestes académiques ridicules du 19e siècle. Hitler les faisait, ça enthousiasmait des foules entières. Imaginez un scientifique qui arrive et qui vous dit, avec les calculs, personne ne va voter pour lui. C'est-à-dire que si vous, un enthousiasmeur qui est capable d'enthousiasmer une foule a plus de chances d'être élu, même s'il est débile mental, qu'un intellectuel qui ne sait pas parler. Alors, donc, et c'est ce qui nous arrive. Et si vous ne me croyez pas, regardez le nombre de dictateurs qui aujourd'hui, sur la planète, ont été élus démocratiquement. Qu'est-ce qu'ils ont ensemble? Quel est le point? Il y en a un qui est pittoresque en Argentine actuellement. D'ailleurs, la plupart des dictateurs sont pittoresques. Hein. Pourquoi ils sont adorés? Hitler a été adoré. Staline a été adoré. Ils sont adorés. Pourquoi ils sont adorés? Parce qu'ils nous mettent en transe. Ils savent nous mettre en transe. La forme, la rhétorique provoque les comédiens. Les comédiens du théâtre grec travaillaient ça. D'ailleurs, dans la Grèce ancienne, la rhétorique servait à se reconnaître entre nous pour partager le pouvoir. Le contenu, les idées, c'était les philosophes. Les philosophes, ils étaient assassinés, Socrate, et d'autres, ils étaient ridiculisés ou assassinés. En revanche, les comédiens, le théâtre, avaient pour fonction sociale de mettre sur la scène de théâtre les problèmes de la cité. Et à ce moment-là, on fermait, les citoyens devaient commenter ce que les comédiens avaient joué sur la scène. C'était le début de la démocratie. Alors, donc ça veut dire que la démocratie a pour les gens qui veulent nous gouverner, s'ils ont le talent rhétorique, ils auront des voix. Même si, comme vous l'avez dit, d'ailleurs, ce que vous avez dit, je vais le reprendre, parce que il faut se méfier des évidences. C'est bien évident que la Terre est plate. On va sortir, on voit bien que la Terre, on voit bien que le Soleil tourne autour de la Terre. On va tous être d'accord que le Soleil se lève à l'ouest, hop, et il va se coucher à l'ouest. On va tous dire la même chose. Et cette manière de tous dire la même chose en même temps a un pouvoir de vérité, donne une sensation de vérité.
3: Oui.
2: Pour découvrir que la Terre n'est pas plate, il faut faire un raisonnement mathématique, Pascal. Pour découvrir que le Soleil tourne autour de la Terre, il faut faire un raisonnement astronomique. C'est-à-dire que ça a été fait. Ils ont été brûlés, Giordano, pour avoir dit la vérité, et pourtant elle tourne. Donc ça veut dire que l'évidence est un piège de la pensée. Tout le monde se laisse prendre. Si quelqu'un dit quelque chose d'évident, en provoquant votre enthousiasme, en in theo asma, le Dieu intérieur qui va enflammer votre âme. Il, plus que elle, il y a eu des femmes dictateurs, mais beaucoup moins que d'hommes dictateurs. Il sait qu'il va déclencher l'enthousiasme en moi. Il va me confirmer que la Terre est plate. Comment voulez-vous que je ne vote pas pour lui alors que vous avez un philosophe casse-pied qui va arriver et qui va faire des courbes et qui va nous faire des démonstrations ennuyeuses? Je vote pour le dictateur. Donc ça veut dire que je me laisse piéger parce que c'est un enthousiasmeur. Lesquelles, je le redis, les qualités nécessaires pour arriver au pouvoir ne sont pas les qualités nécessaires pour assumer le pouvoir. Et c'est ce qui répond à votre question. Et ça m'inquiète beaucoup parce qu'on voit aujourd'hui, notre culture va tellement vite. Et puis surtout, il y a de moins en moins de transmission des valeurs. Ça me peine beaucoup. On voit les familles sont décomposées. Les enfants ont besoin de stabilité pour tisser du lien d'attachement. Quand une famille se sépare alors que l'enfant a 6 mois, c'est une déchirure immense. Donc ça veut dire, et là, certains pourront déclencher un processus de résilience si on leur propose un substitut affectif, mais comme actuellement tout le monde est à la course, qui va proposer un substitut affectif? De moins en moins de gens. On voit que les femmes sont très attirées par les métiers de soins. Il y en a de moins en moins. C'est même en médecine, il y en a de moins en moins. En éducation, en psychologie, alors ça, là, les femmes partout sur la planète, les filles se précipitent sur la psychologie. Heureusement, et elles sont douées, elles adorent ça. Donc à part les psychologues, il y a les femmes médecins, il y en a beaucoup, elles ne travaillent pas de la même manière que les hommes médecins. Téléphonez à un médecin aujourd'hui, vous aurez un rendez-vous dans 6 mois, 1 an. Donc ça veut dire que notre culture est en train de tellement changer sous l'effet des écrans et de la vitesse qu'on est en train de diluer les liens sociaux qui sont ceux qui nous apprennent la sécurité affective. C'est la stabilité des liens qui nous donne confiance en nous. On est en train de les diluer par les écrans et par la vitesse. Et par la, oui, les réseaux sociaux, oui, les réseaux sociaux. Alors l'intelligence artificielle qui pointe son nez va faire les deux, comme Internet, un mélange de prouesse et d'horreur. Et on aura les deux. Alors là, c'est votre remarque. J'ai participé à Toulon à la découverte du lithium. Enfin, c'est pas moi qui dirigeais la recherche, c'est Dufour, mais j'y ai participé. Avant même la commercialisation du lithium, qui n'était pas un médicament, qui est un sel, et on ne sait pas pourquoi, ça stabilise l'humeur de manière stupéfiante. Parce que dans le cerveau, il y a des zones qui permettent de traiter les émotions, et probablement le lithium modifie la circulation des neurohormones dans ce cerveau. Et mon témoignage de praticien, c'est qu'en effet, les gens qui prennent du lithium, ils ne sont pas guéris, mais ils sont stables, ils sont stables. Donc ils ne souffrent pas, et leur famille ne souffre pas. Mais ils ne sont pas guéris, il faut continuer longtemps. Mais c'est un sel. Au moment même où on faisait les enquêtes, on cherchait à dépister les effets secondaires. Quel sera l'effet de ce sel sur le cœur? Quel sera l'effet de ce sel sur les reins? Sur le cerveau? Donc on cherchait, on téléphonait, on appelait partout, on sollicitait des travaux de recherche pour dépister les effets secondaires. Rien n'a été fait pour les écrans. C'était une telle prouesse intellectuelle, il n'y a pas d'autre mot, hein. C'était tellement merveilleux que je me rappelle une réunion à la Villette où je disais, mais au début des écrans, puisque je fais partie de la... J'ai pris ma retraite quand ces redoutables machines sont apparues sur le marché. Et je me rappelle, il y avait des jeunes qui étaient enthousiasmés. Ce qu'on peut comprendre, c'est stupéfiant, c'est des prouesses techniques stupéfiantes. Et je leur disais, mais quels seront les effets secondaires? J'ai été vivement, il n'y a pas d'effet secondaire. Comment vous savez qu'il n'y a pas d'effet secondaire? Vous l'avez cherché? Non, mais il n'y a pas d'effet secondaire. Ils étaient piégés, évidence. Ils étaient piégés par la prouesse incontestable de la technologie et qui a des effets secondaires qu'on dépiste de plus en plus et qui a de plus en plus d'effets secondaires. Alors probablement, c'est ce qui explique que nos enfants, qui n'ont jamais été autant protégés qu'aujourd'hui, sont de plus en plus anxieux. C'est probablement ce qui explique que les femmes qui, en Occident, n'ont jamais été autant respectées qu'aujourd'hui, sont de plus en plus anxieuses et suicidaires. Parce que un des effets secondaires de ces prouesses techniques, c'est la solitude, c'est l'isolement relationnel. Alors, si ce que je viens de dire est vrai, on peut combattre les effets secondaires. Il va falloir développer les lieux de rencontre, il va falloir introduire le théâtre à l'école pour éviter la fanatisation des enfants qui est en train de se développer. Je l'ai vu au Proche-Orient, je l'ai vu à Marseille. C'est-à-dire que je sais à quoi vous avez fait référence tout à l'heure en parlant de la répétition de la maltraitance, mais malheureusement, vous avez raison. Mais je pense qu'on peut lutter contre ça à condition de développer l'empathie. Quand Macron a

0: Alors que la certitude est appauvrissante et la certitude mène au langage totalitaire. Alors là, je suis en train de citer Anna Arendt, le langage totalitaire. La certitude, il n'y en a qu'un qui dit la vérité, c'est mon chef. Mais où est-ce qu'il... Voilà, mon chef, ça peut être un chef religieux, un chef politique, un chef scientifique, ça peut être un chef. Et je ne le mets pas en doute. Moi, je pense ça, puisque je le pense, c'est la vérité. La Terre est plate, c'est bien, il suffit de voir, c'est la vérité. Donc, je le pense, donc c'est vrai. Et le langage totalitaire mène au clan, de ces réseaux sociaux. On se retrouve entre gens qui pensent la même chose, ce qui fait qu'on est en sécurité, mais c'est pas la pensée, c'est le slogan, c'est la récitation, c'est pas la pensée. La pensée, c'est douter, remettre en cause. Est-ce que j'ai raison? Est-ce qu'il a raison? Dans mes groupes, on était souvent en désaccord, on se disputait jamais. On pense pas pareil. Moi, voilà mon argument, dis-moi ton argument, on n'est pas d'accord, on va inviter un tel, une telle, qui a travaillé, et on arrivait à passer une entente. Les tyrans communiquent trop bien, même. Hitler a fait un service des propagandes. Actuellement, on voit Bolsonaro, une de mes élèves, Sandra Cabrol, qui est devenue professeure à Rio, avec qui j'ai été dans les favelas, parce que seul, j'aurais jamais osé aller dans les favelas du Brésil, mais avec elle, j'avais mon garde du corps, donc là, j'étais sécurisé, j'ai été dans les favelas. Et elle m'a fait comprendre et voir comment les enfants vivaient dans les favelas. Les garçons sont éduqués pour la violence, pas les filles. Et nous, on a fait la même chose. La guerre de 14 en France a massacré 1,5 million de garçons qui n'avaient pas le droit de vote. C'était des adolescents qu'on a envoyés se faire massacrer. Alors quand on critique aujourd'hui le Proche-Orient ou le Hamas ou Israël fanatise les enfants, on a fait pareil. Et je crois que toutes les cultures l'ont fait. Et alors là, on a des solutions. Mais là, il faudra qu'il y ait des écrivains de talent pour arriver à convaincre que... Ou alors des cinéastes de talent. Le cinéma joue un grand rôle pour fanatiser Leni Riefenstahl, Eisenstein. C'était Leni Riefenstahl, on voit des blonds aux yeux bleus et qui sont beaux. Ils sont minces, ils sont musclés. Ils sont beaux, elles sont belles, il n'y a pas de doute. Mais quand Leni Riefenstahl en conclut, les blancs aux yeux bleus, vous voyez comme ils sont beaux. Et bien ça, c'est comme ça que doit être la race supérieure. Ce que je conteste, c'est parce que moi, je sais quels sont les hommes de race supérieure. Ce sont les chauves. C'est-à-dire... c'est évident, c'est évident. Donc, c'est aussi stupide que ça. Il y a des millions de gens, les Allemands, l'Allemagne, c'était le peuple le plus cultivé d'Occident. Des millions de gens cultivés y ont cru à des âneries pareilles. Parce que la rhétorique était en place, le service de propagande était en place, et vous connaissez la suite.
1: Voilà, nous étions avec Boris Cyrulnik dans le cadre de la présentation de son nouvel ouvrage « Quand on tombe amoureux, on se relève attaché ». Un ouvrage vraiment intéressant, c'est vrai, entre l'amour émotionnel et puis ce lien qui existe, que l'on peut créer, mais qui est aussi difficile lorsqu'on a eu une enfance, par exemple, difficile et qu'on n'a pas été habitué à créer des liens. Voilà, un livre que je vous conseille, évidemment, mais comme tous les livres de Boris Cyrulnik. Merci aussi à lui de nous avoir accordé une interview que vous entendrez dans un prochain numéro, pas de découverte, mais d'autres rencontres. Je vous propose aussi de prendre peut-être le temps de lire ce livre parce qu'il nous remet en question sur notre lien affectif avec les autres, sur notre capacité de créer des liens en fonction de ce que nous avons vécu. Évidemment, c'est du Boris Cyrulnik sur la résilience. Je vous souhaite une excellente journée et à bientôt pour d'autres rencontres dans ce magazine Découverte.
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La météo sur Radio Intervalle dans le Gard et en Lozère. La chaleur s'intensifie ce week-end sous un grand soleil. En Lozère, ce samedi 1er août, aucun nuage à l'horizon et un vent très faible. Côté température, nous sommes toujours en vigilance jaune pour le risque de canicule. Attendez pour les minimales de 11 à 20 degrés. Au plus chaud, 26 à 35 degrés. 29 à Langogne, 32 à Mende, 35 à Florac et dans les vallées Cévenoles. Ce dimanche 2 août en Lozère, grand ciel bleu le matin, quelques petits nuages d'altitude l'après-midi. Le vent marin reste faible et les températures augmentent à nouveau. Il fait 9 à 20 degrés pour les minimales. Au plus chaud, prévoyez 29 à 37 degrés. 32 à Langogne, 34 à Mende, 36 à Florac et 37 à Saint-Enimy. Pour la suite en Lozère, soleil et chaleur lundi encore. Mardi et mercredi, des averses sont possibles. Ce samedi, dans le Gard, le ciel reste totalement dégagé toute la journée. Un peu de vent marin remonte dans les plaines. Il ne dépasse pas les 40 km/h. Côté température, nous sommes toujours en vigilance jaune pour le risque de canicule. Prévoyez des minimales de 15 à 22 degrés et des maximales de 33 à 39 degrés, le maximum à Alès. Dimanche, dans le Gard, grand soleil toujours. Le vent marin remonte de la petite Camargue en direction d'Uzès. Pour les températures ce dimanche, les minimales sont élevées, 16 à 24 degrés, 35 à 39 l'après-midi, le maximum pour Alès encore et Saint-Hippolyte-du-Fort. Pour la semaine prochaine dans le Gard, après une légère baisse, un nouveau pic de chaleur est prévu pour mercredi. Ensuite, ça devrait redescendre légèrement. C'était Estelle sur Radio Intervalle. Nous vous souhaitons à toutes et à tous un très agréable week-end.

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0: 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Bonjour Marion Kazanov.
1: Bonjour Arthur Ponchelet.
0: Et à la une, le silence du Premier ministre israélien.
1: Toujours aucune réaction de Benjamin Netanyahou après l'annonce ce jeudi soir par Donald Trump d'un accord sur la seconde phase du cessez-le-feu à Gaza et que le Hamas a validé. Les Palestiniens de Gaza, eux, restent sceptiques quant à l'efficacité de cet accord. Reportage dans l'enclave en début de journal. Presque tous les migrants arrivés à Ceuta ont repassé la frontière. Fin de la crise migratoire dans l'enclave espagnole et qui aura ouvert une crise diplomatique dans l'Union européenne. Au Mali, l'ex-premier ministre Moussa Mara est censé être libéré aujourd'hui après un an de prison. Et puis l'Europe confrontée aux incendies, à la sécheresse, sécheresse des sols mais aussi des cours d'eau avec des conséquences sur des axes de transport majeurs. On va le voir. La seconde phase de l'accord de cessez-le-feu à Gaza se profile, mais il reste encore de nombreuses inconnues. Un accord en 15 points a été présenté par Donald Trump, le président américain. Accord accepté par le Hamas et qui comprend le désarmement du groupe islamiste à Gaza ainsi qu'un retrait progressif israélien. Sauf que, côté israélien, 24 heures après cette annonce, aucune réaction officielle. Le ministre de la Sécurité nationale, Itamar Ben-Gvir, s'est lui seul exprimé et parle d'un accord inacceptable. Alors à Gaza, les Palestiniens accueillent avec prudence ces initiatives de paix américaines. Reportage sur place de Rami Al-Megari avec le récit d'Abla Jounaidi.
2: Les échos des discussions du Caire ne parviennent pas à apaiser la douleur de la perte chez Zainab Slimane Dheir. Dans sa vie d'avant, cette grand-mère occupait un champ agricole face à la Méditerranée, près de Rafah, dans le sud de Gaza.
3: On veut notre terre. Là-bas, on avait notre maison, un élevage de pigeons et un café sur le bord de mer.
2: Selon le plan de paix de l'administration Trump, Rafah doit devenir un laboratoire de la reconstruction. Au milieu des tentes surchauffées, surpeuplées et infestées de parasites qui font le quotidien de la population, Sabar al-Farra a du mal à y croire.
4: On dit Inch'Allah, mais depuis le début de la guerre, on nous dit tout et son contraire. On nous avait annoncé une trêve et ça n'a jamais tenu. Les assassinats continuent. C'est de la poudre aux yeux. Les gens veulent voir quelque chose de concret qui indique qu'ils peuvent rentrer chez eux. Alors seulement, ils croiront à l'utilité des technocrates. Pour l'instant, c'est du blablabla.
2: Même sentiment chez Bakr Youssef al-Majaïda, pour qui Israël est le principal obstacle à la paix.
5: L'armée israélienne empêche le comité palestinien et la force internationale d'entrer en fonction pour venir sauver la vie du peuple palestinien, ou plutôt ce qu'il en reste.
2: Pour la population de Gaza, le retrait israélien demeure une perspective lointaine. Au fil des mois, cette présence armée n'a au contraire fait que gagner du terrain.
1: Reportage de Rami Al-Megari avec Abla Jounaidi. Et malgré cela, et malgré déjà la première phase du cessez-le-feu, les frappes israéliennes n'ont jamais cessé. Elles ont fait, depuis octobre 2023, plus de 73 000 morts à Gaza, selon le ministère de la Santé de l'enclave. L'armée israélienne poursuit aussi ses frappes au Liban, malgré là aussi une trêve en vigueur. Elle a provoqué des explosions massives dans le secteur de la forteresse de Beaufort dans le sud. Israël affirme viser des tunnels du Hezbollah. Ces explosions, dit le président libanais, sont une menace directe pour la mise en œuvre de l'accord cadre entre Israël et le Liban. Et alors que de nouvelles négociations sur ce texte, justement, doivent se tenir mardi à Rome. Après quelques jours d'accalmie, les États-Unis pourraient reprendre leur frappe sur l'Iran. Donald Trump a menacé il y a quelques heures de frapper à nouveau le pays. Certaines sources affirment que les États-Unis et Israël pourraient mener des frappes conjointes contre Téhéran. En Ukraine, la capitale visée par des missiles balistiques russes, l'attaque de cette nuit a fait 9 morts à Kiev. 23 autres personnes ont été blessées. Vers une fin de crise à Ceuta, cette enclave espagnole frontalière avec le Maroc a enregistré des dizaines de milliers d'entrées en quelques jours, plus de 50 000. Une attaque à la souveraineté de l'Espagne a déploré hier le Premier ministre Pedro Sanchez. Mais depuis donc, plus de 48 000 migrants ont repassé la frontière, la presque totalité. Si une issue se dessine, dans l'Union européenne, une crise diplomatique s'est ouverte. Le tour des réactions avec Pierre Benazet à Bruxelles.
6: Ce sont des motivations ouvertement électoralistes de gouvernements de droite qui ont poussé en tout premier Giorgia Meloni, la présidente du Conseil italien, à demander la suspension de l'Espagne, de l'espace Schengen. Le ministre espagnol des Affaires étrangères a eu beau dénoncer des propos démagogiques, l'Italie a été suivie par la Finlande, par la première ministre danoise et par le premier ministre tchèque. Il a même accusé son homologue espagnol, Pedro Sanchez, d'avoir volontairement laissé entrer les migrants afin d'être réélu. Sortie de son silence, la présidente de la Commission européenne, Ursula von der Leyen, juge inacceptables les images en provenance de Ceuta, mais la Commission souligne que la suspension de l'Espagne n'est pas possible sans violation du code Schengen. Le rétablissement des contrôles aux frontières est la seule mesure d'urgence prévue. Le président du Conseil européen, Antonio Costa, veut laisser l'Espagne défendre elle-même sa souveraineté. Et pour l'Union, la priorité est de mener des discussions politiques avec les autorités marocaines. Pierre Benazet, Bruxelles. RFI.
1: Et selon un haut responsable de l'Union européenne, aucun flux de migrants n'a été observé depuis dans l'UE. La France, elle, a renforcé ses contrôles à la frontière espagnole. On fait un point sur la situation à Ceuta dans moins de 2 heures avec notre envoyé spécial sur place. RFI, 4h06 à Bamako, au Mali. Moussa Mara doit être libéré aujourd'hui après avoir passé 1 an en prison. L'ancien Premier ministre avait été condamné pour atteinte au crédit de l'État et opposition à l'autorité légitime. En cause, un message publié sur les réseaux sociaux dans lequel il apportait son soutien à des prisonniers d'opinion et déclarait vouloir se battre par tous les moyens pour que, je cite, « le soleil succède à la nuit ». Les libertés fondamentales au Mali ont continué, durant son incarcération, à être restreintes par le régime militaire. Moussa Mara ne pourra donc pas reprendre d'activité politique, David Baché.
7: Vu le contexte, il n'a pas de projet politique, explique un proche de Moussa Mara. Son parti Elema, comme tous ceux du pays, est dissous. Les personnalités qui osaient tenir des propos un tant soit peu critiques se murent désormais dans le silence. Son propre avocat, Maître Muntagatal, a été enlevé par la sécurité d'État il y a 3 mois et reste détenu dans un lieu inconnu, en dehors de tout cadre légal, comme beaucoup d'autres. Sa priorité, c'est de retrouver sa famille, confie un intime de Moussa Mara. Il sort de prison avec l'état d'esprit d'un homme de foi. Il croit en la destinée et n'en veut à personne. Au cours de sa détention, Moussa Mara a croisé la route d'autres prisonniers politiques ou d'opinion. L'ancien secrétaire général de la présidence, Kalilou Doumbia, récemment condamné à 7 années de réclusion. Le militant anticorruption Clément Dembélé, détenu depuis près de 3 ans. Ou encore le chroniqueur radio et militant associatif Razbach, derrière les barreaux depuis 3 ans et demi. Des rencontres qui ont pu nourrir un projet de livre sur son passage en prison, confie un fidèle de Moussa Mara. Ni critique, ni politique, glisse encore cette source. Ce sera un livre à hauteur d'homme.
1: David Baché. L'Europe toujours confrontée aux incendies, avec de nouveaux départs de feu ces dernières heures en Grèce, des évacuations ordonnées près d'Athènes. En France, une amélioration pour le méga-feu de Gironde dans le sud-ouest, alors que dans le sud-est, dans le Var, les flammes sont reparties. Le brasier avait pourtant été fixé il y a 4 jours. Le préfet du département parle d'un phénomène de feu qui va plus vite qu'un cheval au galop. Une saison des feux donc particulièrement violente, intensifiée par la sécheresse. Une sécheresse dans les sols, mais aussi sur les cours d'eau. Illustration sur les rives du Rhin, où la baisse du niveau de l'eau a un impact sur le transport fluvial. Reportage de Viloen Munoz-Boileau.
8: C'est le balai de camions à l'euroterminal de Kiel. Depuis le premier épisode de canicule fin mai, l'entreprise Eger et Schmidt Logistique a été forcée de réduire ses trajets par bateau au profit des camions. En cause, le faible niveau du Rhin. Evelyne Hume est directrice d'agence de l'entreprise.
9: Là, il y a très très peu de bateaux qui arrivent à naviguer encore avec ce tirant d'eau.
8: Mi-juillet, à Kaup, le point de référence pour les transporteurs fluviaux, le niveau du Rhin était sous la barre critique des 40 cm. À ce niveau, les bateaux ne peuvent plus charger qu'à 30% de leur capacité pour continuer à circuler sans risque. Transporter la même quantité de marchandises qu'avant nécessite donc 3 fois plus de trajets et coûte donc 3 fois plus cher. L'entreprise d'Evelyn Hume s'est donc reportée sur le transport routier.
9: Mais on peut pas tout reporter, parce qu'un bateau, c'est l'équivalent de 150 camions. Donc, on a effectivement une baisse de volume. Ça représente à peu près 20% de notre chiffre d'affaires en moins.
8: Sur l'autre rive du Rhin, au port autonome de Strasbourg, on mise plutôt sur le recours au train, moins polluant que le transport routier. Mais là encore, il y a des limites, comme le souligne Frédéric Riclinck à la direction du port.
10: Une barge, c'est à peu près 500 conteneurs. Et sur un train, on en charge à peu près entre 80 et 100. Et du coup, on va faire plus de rotation. Et ça veut dire évidemment un coût supplémentaire.
8: Si la situation venait à se prolonger, l'économie des pays rhénans pourrait en pâtir. Lors du dernier gros épisode d'assèchement du Rhin en 2018, l'Allemagne avait perdu 0,5 point de PIB. Éloïne Munoz-Boileau, Strasbourg, RFI.
1: Dans le monde, un enfant sur six vit dans une zone touchée par un conflit, avec toutes les conséquences sur le développement des enfants, traumatismes, faim, blessures, perte de proches. L'Imperial War Museum de Londres s'intéresse dans une nouvelle exposition au quotidien de cet enfant, à l'impact de ces conflits sur leurs premières années. Emeline Vin a visité l'exposition pour nous.
11: Aux côtés des jouets des années 40, un petit ours en peluche, abîmé par 80 ans de voyage. Teddy.
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1: Bonjour à toutes et à tous et bienvenue sur Radio Intervalle pour ce moment d'information locale en Lozère aujourd'hui. Nous parlerons des activités culturelles à la Ronceraie de Saint-Laurent-de-Trèves, mais aussi de l'agenda de l'Office de tourisme de Mende. Mais pour commencer, nous retrouvons Barbara de l'Office de tourisme du Pont de Montvert pour sa sélection d'animations.
2: Bonjour à toutes et à tous, ici Barbara de l'Office de tourisme des Cévennes au Mont-Lozère. Ravie de vous retrouver pour cette sélection de début août. Du 28 juillet au 11 août à Molaison, découvrez une exposition sur des portraits et des paysages, avec peinture, dessin, sculpture et photographie. Du 29 juillet au 19 août, dans le cadre privilégié de l'église de Saint-Flour-du-Pompidou, venez vous inspirer lors du 34e festival de musique de Saint-Flour-du-Pompidou et découvrez une programmation variée. Les 6 et 13 août à Saint-Martin-de-Boubeau, rendez-vous en famille pour un goûter suivi d'une animation conçue spécialement pour les enfants. Attention, la réservation est conseillée. Du 30 juillet au 31 août, l'exposition Urbain 5 sera ouverte au château de Grisac. Cette exposition retrace l'histoire de ce pape lozérien, avant-dernier pape français. Le 1er août à Ventalon en Cévennes, pour les ados de 10 à 14 ans, un grand jeu en plein air dans la châtaigneraie et plein de défis à réaliser. Au programme, des énigmes à résoudre par équipe, un parcours d'obstacles à franchir en relais. Le 1er août au pont de Montvert, Théo Flotte revient cette année avec son quatuor Yalo pour un magnifique concert autour de la musique de Grèce et d'Anatolie. Le 2 août à Vialas, soirée concert avec Monkey Panda, du chant et de la guitare au camping de la Rêverie. Du 4 au 8 août, c'est la 18e édition du festival Jazz à Vialas. Installez-vous confortablement au pied du rocher du Trinz et laissez-vous porter par une échappée jazzy au cœur des Cévennes. Le 4 août à Saint-Privat-de-Valongues, laissez-vous envoûter par les cordes d'Héloïse Dautry, sublimées par l'archet de Pia Segestram. Ce duo harpe-violoncelle emportera le public dans une promenade musicale, mélange de fantaisie, méditation et rêverie. Le 5 août à Sainte-Croix-Vallée-Française, c'est la traditionnelle fête du Pétassou. Un joli moment de convivialité en perspective, avec défilés, concerts et ventes d'occasion. Le 5 août à Saint-Martin-de-Boubeau, l'association Laborieuse a le plaisir de vous convier à un spectacle « Le Pays de Rien », un théâtre onirique. C'est un spectacle sur l'émancipation et l'importance des rêves. Du 5 au 7 août, à Saint-Maurice-de-Ventalon, Amélie Mathieu de la Cavale du Ventalon vous propose 3 jours à cheval sur le Mont Lozère, avec 2 nuits au gîte de Gourdouze. Compez le contact et mettez le pied à l'étrier. Le 5 août à Saint-Étienne-Vallée-Française ou le 7 août à Gabriac, découvrez la pièce « Fragments d'exil ». En février 1939, une femme passe la frontière, fuyant la barbarie fasciste. Une pièce de théâtre forte, chargée d'histoire et empreinte d'émotion. Le 6 août à Saint-Martin-de-Boubeau, concert à la cure. Et « Il viaggio continua », composition originale et chant populaire. Un voyage à travers l'Italie et l'Espagne, joué par Alessandra Lubidi et Anja Chimansky. Le 6 août à Ventalon en Cévennes, un spectacle de cirque aérien et acrobatique lors du marché nocturne de l'Espinasse intitulé Vieille branche. Le 6 août à Vialas, c'est une visite nocturne de la mine du Bocard qui vous est proposée par le syndicat des Hautes-Vallées-Cévenoles au programme Chauve-souris et patrimoine. Le 6 août à Saint-Étienne-Vallée-Française, Balkan Project vous invite à découvrir la musique balkanique, chant et instrumentale dans les jardins d'Olivier. Tout le mois d'août, vous verrez aussi retrouver les animations du Parc National des Cévennes autour de la biodiversité sur tout le territoire et sur inscription. Les visites de fermes continuent toujours pour découvrir les savoir-faire authentiques de producteurs passionnés à travers tout le territoire, ainsi que des projections du Cinéco à retrouver sur l'agenda en ligne. Alors, pour ne rien manquer des activités présentées aujourd'hui, mais aussi découvrir bien d'autres rendez-vous avec tous les détails pratiques, une seule adresse, www.cévennes-montlozère.com. Merci de nous avoir écoutés. C'était Barbara pour l'Office de tourisme des Cévennes au Mont-Lozère.
1: Merci à Barbara. Et nous partons maintenant à la ronceurie de Saint-Laurent-de-Trèves au sud de Florac, où Nausicaa Boutreuil et son association Joya Encore vous proposent cet été encore une belle programmation de spectacles. Ce samedi soir, concert poétique avec Marthe Homé et Frédéric Antoire. Les poèmes écrits et dits par Marthe Homé sont accompagnés à la guitare électrique et musique électroacoustique par Frédéric Antoire. Les voix et les sons se déplacent, alternent, se fondent, se distinguent. La voix qui dit se module avec les arrangements sonores. Rendez-vous à 20h30 à la ronceurée de Saint-Laurent-de-Trèves pour ce spectacle d'une heure et quart en participation libre et consciente à partir de 10 euros. Et ce dimanche, toujours à la ronceurée, concert de musiques et chants de la Renaissance et du Moyen-Âge. Le duo Une Voix, Un Luth vous fera remonter grâce à leur musique au 15e et 16e siècle. Rendez-vous à 20h30 pour ce spectacle d'une heure environ à la ronceurée de Saint-Laurent-de-Trèves. Et nous terminons avec les activités du côté de Mende. C'est Claire Noué de l'Office de Tourisme qui nous les présente.
3: Bonjour, Claire Noué, je suis secrétaire direction de l'Office de Tourisme de Mende et je vais donc vous présenter le programme pour ce mois d'août. Alors, on va commencer tout d'abord avec une exposition de peinture par Gauthier Bruel qui va donc se dérouler jusqu'au 14 août. C'est gratuit, c'est une exposition qui va permettre de vous présenter donc son travail puisqu'il est artiste peintre mandois et il utilise en fait divers médiums comme la peinture acrylique, la peinture à l'huile et à l'encre, qui travaille par série selon son inspiration et ses recherches dans le monde de l'art et de la nature. Ce sera pour vous l'occasion de découvrir ses œuvres et ce sera donc à la médiathèque Lamartine jusqu'au 14 août 2026. Qu'on retrouve pour le début du mois d'août un concert d'orgue à la cathédrale Notre-Dame et Saint-Privat. Ce sera donc à 20h30, s'il s'agit du concert de Jean Descaintes, organiste titulaire de la cathédrale de Saint-Pierre de Montpellier. Il y aura notamment Bernard Soustrot, qui est trompettiste, qui l'accompagnera. Au programme, vous aurez Gervaise, Clérambeau, Jean-Sébastien Bach, Handel et d'autres. Et donc, c'est proposé par les amis de l'orgue et de la cathédrale, et c'est dans le cadre du Festival des Lundis de l'Orgue. La participation est libre pour ce concert. Un autre concert, celui-ci, c'est plutôt de la variété. Ça sera donc sur la place Châtel. Ce sera mardi 4 août à partir de 20h30. Il s'agit du concert de l'orchestre Luigi. C'est gratuit et c'est proposé par le comité des fêtes de la ville de Mende. Aussi, les visites nocturnes programmées sur quelques dates cet été. Donc, il s'agit de la Mende sur les traces de la bête. Ce sera en nocturne. La prochaine, donc, du mois d'août, c'est le mardi 4 août à 21h. Donc, au détour des ruelles de la ville, vous laisserez compter l'histoire de la bête du Gévaudan. Et c'est en collaboration avec Christophe Chaumette du Théâtre Samouraï. La visite dure 2 heures. Il faut bien penser à réserver. Elle connaît un fort succès, cette visite. Si vous voulez vous assurer des places, il faut mieux nous appeler. C'est au départ de l'Office de Tourisme qui l'organise. Il faut compter pour un tarif plein 8 euros, réduit 5 euros par personne et gratuit pour les moins de 10 ans. Donc c'est scolaires, étudiants, demandeurs d'emploi et personnes en situation de handicap. N'hésitez pas, bien sûr, à nous appeler pour réserver vos places pour cette visite. Il y aura une braderie d'été qui est organisée dans le centre-ville. Elle va s'écouler donc du 5 au 8 août. Vous pourrez profiter de bonnes affaires chez vos commerçants dans Mende. Une audition des élèves de l'académie, ça ce sera le mercredi 5 août à 17h. Il s'agit d'une audition de l'orchestre et des ensembles. Et c'est organisé donc par l'Académie internationale de musique et de danse de la Lozère. Ce sera Place de la République. Pour retrouver toutes les précisions utiles, que ce soit les tarifs ou les horaires, bien sûr, pour toutes ces animations et bien d'autres. Vous pouvez consulter le site internet sur www.mende-coeur-lozère.fr. Je vous souhaite un très très beau mois d'août.
1: C'est la fin de ce moment d'information locale sur Radio Intervalle. Nous vous souhaitons un très bon week-end à toutes et à tous et à bientôt.
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La météo sur Radio Intervalle dans le Gard et en Lozère. La chaleur s'intensifie ce week-end sous un grand soleil. En Lozère, ce samedi 1er août, aucun nuage à l'horizon et un vent très faible. Côté température, nous sommes toujours en vigilance jaune pour le risque de canicule. Attendez pour les minimales de 11 à 20 degrés. Au plus chaud, 26 à 35 degrés. 29 à Langogne, 32 à Mende, 35 à Florac et dans les vallées Cévenoles. Ce dimanche 2 août en Lozère, grand ciel bleu le matin, quelques petits nuages d'altitude l'après-midi. Le vent marin reste faible et les températures augmentent à nouveau. Il fait 9 à 20 degrés pour les minimales. Au plus chaud, prévoyez 29 à 37 degrés. 32 à Langogne, 34 à Mende, 36 à Florac et 37 à Saint-Enimy. Pour la suite en Lozère, soleil et chaleur lundi encore, mardi et mercredi, des averses sont possibles. Ce samedi, dans le Gard, le ciel reste totalement dégagé toute la journée. Un peu de vent marin remonte dans les plaines. Il ne dépasse pas les 40 km/h. Côté température, nous sommes toujours en vigilance jaune pour le risque de canicule. Prévoyez des minimales de 15 à 22 degrés et des maximales de 33 à 39 degrés, le maximum à Alès. Dimanche, dans le Gard, grand soleil toujours. Le vent marin remonte de la petite Camargue en direction d'Uzès. Pour les températures ce dimanche, les minimales sont élevées, 16 à 24 degrés, 35 à 39 l'après-midi, le maximum pour Alès encore et Saint-Hippolyte-du-Fort. Pour la semaine prochaine dans le Gard, après une légère baisse, un nouveau pic de chaleur est prévu pour mercredi. Ensuite, ça devrait redescendre légèrement. C'était Estelle sur Radio Intervalle. Nous vous souhaitons à toutes et à tous un très agréable week-end.

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2: Amis auditeurs, bonjour, Gilles avec vous en compagnie de Steve Hammerson, un jeune compositeur américain. Je vous proposerai trois titres aujourd'hui. Dans un premier temps, My Confidence, ma confidence ou l'expression de mon fort intérieur. Tout de suite donc avec Steve Hammerson.

Voilà, première expression de Steve Amerson, et je vous propose un deuxième titre, toujours dans l'expression de la foi, un gospel, To the Hands of the Earth, à la fin de la planète ou à la fin des temps. Steve Amerson, donc, pour ce titre.

Et puis pour terminer notre émission gospel, je vous propose quelque chose qui peut nous faire réfléchir, le choix pour la vie, donc le choix de la spiritualité, le choix peut-être du Christ, en tout cas c'est pour lui, c'est ce qu'il exprime au travers de ce gospel, A Choice for Life, un choix pour la vie.

0: Amis auditeurs, j'espère que vous avez passé d'agréables moments sur cette fréquence. Nous étions en compagnie de Steve Emerson, que nous retrouverons pour une dernière émission dans la découverte de son album. À bientôt. Au revoir.
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1: Bonjour à toutes et à tous, c'est Clara de l'Office de Tourisme Célène d'Ardèche et je suis ravie de vous retrouver pour découvrir ensemble ce que nous réserve le mois d'août. Concerts, festivals, balades nature, fêtes de village ou encore cinéma, installez-vous confortablement, je vous emmène faire le plein d'idées de sorties. Samedi 1er août, on commence en musique avec un magnifique concert à l'église de Naves à 19h30. Le trio à cordes vous invite à un moment tout en finesse et en émotion, un rendez-vous idéal pour les amoureux de musique classique dans un cadre patrimonial exceptionnel. Samedi 1er août toujours, direction Lévance pour la Festivance dès 15h entre la place Ollier et la place de Loye. Au programme, concours de pétanque, soirée DJ, food truck, terrasse animée et ambiance festive jusqu'au bout de la nuit. Une journée conviviale pensée pour rassembler petits et grands. Toujours le samedi 1er août, à Tine, la fête du village vous attend dès 19h au cœur du village. Après un repas champêtre, place au bal gratuit animé par le groupe Combo del País. Une belle occasion de partager une soirée chaleureuse dans l'un des plus beaux villages du territoire. Samedi 1er, toujours, les sportifs ont rendez-vous à la salle polyvalente de Ribes pour le trail semi-nocturne. Le départ sera donné à 18h30 pour un parcours de 13 km à travers des paysages ardéchois. Une épreuve aussi conviviale que spectaculaire qui promet de belles sensations jusqu'au coucher du soleil. Mardi 4 août, à 18h30, rendez-vous au pont de l'île à Vernon pour une balade nature consacrée à l'île de Vernon. Vous découvrirez la rivière Beaune, sa faune, sa flore et les enjeux liés à la préservation de cet espace naturel remarquable. Une sortie idéale pour mieux comprendre l'équilibre entre nature et activité humaine. Du mardi 4 au dimanche 9 août, le festival Conte éclaté s'installe à Saint-Paul-le-Jeune, principalement au jardin Élie Vedel, avec une semaine riche en spectacles, tables rondes et moments de partage. Chaque journée propose des rencontres, des histoires et des créations originales qui invitent à rêver et à réfléchir. Une belle aventure culturelle à vivre en famille ou entre amis tout au long de la semaine. Jeudi 6 août, à 9h, rendez-vous au col de Méran sur le plateau du Tanargue pour une randonnée à la rencontre des bergers en estive. Cette sortie vous permettra de découvrir leur quotidien avant de partager un pique-nique tiré du sac. Une immersion authentique dans les paysages cévenols. Toujours le jeudi 6 août, à 18h30, direction Le Vincent, à Valgorge, pour une balade dédiée aux milieux naturels liés à l'eau. Ruisseaux, prairies, mares et rivières dévoileront toute leur richesse en insectes, oiseaux et autres espèces emblématiques. Une sortie idéale pour les curieux de nature. Le même jour, le 6 août, les amateurs de musique ont également rendez-vous à l'église des Salelles dès 20h pour le 50e concert des musicales aux Salelles. Deux formations se succéderont sur scène dans une ambiance chaleureuse mêlant chansons folk et musique improvisée. Une très belle soirée musicale à ne pas manquer. Vendredi 7 août, à 9h30, le Parc Naturel Régional des Monts d'Ardèche vous propose un rendez-vous biotrésor au départ de la mairie de Montselgue. Cette balade vous fera découvrir les secrets des tourbières, véritable trésor de biodiversité. Une sortie accessible à tous dans un décor naturel exceptionnel. Vendredi 7 août, toujours, dès 21h, le patio du musée des Vents se transforme en véritable dance floor. Le DJ Nico revient pour une soirée électro-techno dans un cadre original et convivial. Une belle façon de terminer la semaine en musique et sous les étoiles. Et voilà un aperçu de ce qui vous attend tout au long du mois d'août en Célène d'Ardèche. Bien sûr, ce n'est qu'un avant-goût et bien d'autres animations vous attendent sur notre territoire. Pour plus d'informations, rendez-vous sur le site www.cevennes-ardèche.com. Vous pouvez également vous abonner à l'agenda hebdomadaire pour recevoir toutes les idées de sortie directement dans votre boîte mail ou venir nous rencontrer dans les bureaux de l'Office de Tourisme à Joyeuse et au Vence. Très belles étés à toutes et à tous. Profitez pleinement de ce mois d'août en Célène d'Ardèche et à très bientôt pour de nouvelles escapades.

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0: RFI Matin, ça commence avec votre journal, Nathalie Michet, bonjour.
2: Bonjour Pierre, bonjour à tous.
0: Et à la une, le voyage retour pour 48 000 Marocains entrés illégalement à Ceuta.
2: Après avoir afflué massivement dans l'enclave espagnole, la plupart des candidats à l'immigration ont fait demi-tour. Et du côté marocain de la frontière, les familles attendent leurs proches avec anxiété. Reportage aux portes de Ceuta dès le début de ce journal. Cette crise migratoire sans précédent, elle continue en tout cas de provoquer des secousses en Europe. Et en première ligne, eh bien, c'est l'Italie qui suspend pour un mois la libre circulation avec l'Espagne.
0: Dans ce journal également, les exigences du Hamas avant tout désarmement.
2: Malgré l'annonce d'un accord historique par Donald Trump il y a plus de 24 heures, le mouvement palestinien pose une série de conditions tandis qu'Israël garde le silence. Et puis nous irons au Chili avec des manifestations dans tout le pays pour défendre l'accès à l'IVG et à Lausanne pour le cyclisme et le départ imminent du Tour de France Femmes. Deux championnes face à face, la Française Pauline Ferrand-Prévot et la Néerlandaise Demi Vollering.
0: Ils sont donc repartis aussi vite qu'ils sont arrivés. Des dizaines de milliers de migrants marocains entrés illégalement à Ceuta ont fait demi-tour.
2: Oui, c'est l'affirmation des autorités espagnoles après cet afflux massif de plus de 50 000 personnes ces derniers jours dans l'enclave du nord du Maroc. Un afflux sans précédent qui a fait au moins, on le rappelle, 34 morts, la plupart par noyade. Dans une situation chaotique à Ceuta, la plupart des candidats à l'exil ont décidé de rentrer chez eux. Et je précise qu'à Bruxelles, eh bien, la Commission européenne assure qu'aucun afflux massif de migrants n'a été observé en direction de l'Europe.
0: Malgré tout, la passe d'armes se poursuit en Europe entre l'Espagne et l'Italie.
2: Giorgia Meloni est passée à l'acte. La dirigeante italienne a annoncé le rétablissement pour un mois des contrôles aux frontières en provenance de l'Espagne. Il en va, d'après la présidente du Conseil italien, de la sécurité nationale face, je cite, à la menace migratoire. Mais en arrière-plan de ces prises de position, il y a les prochaines élections législatives. À Rome, Anne Lemire.
3: La décision de fermer les frontières maritimes et aériennes avec l'Espagne était dans l'air dès jeudi soir et totalement partagée par la première ministre Giorgia Meloni et ses deux grands alliés Antonio Tajani, leader de Forza Italia, et Matteo Salvini, chef de la Ligue. Il faut dire que cet acte s'insère dans le début de la campagne électorale pour les législatives de 2027. La question des migrants étant un des sujets clés de la droite et de l'extrême droite, sachant que 73% des Italiens souhaitent une gestion encore plus ferme de l'immigration illégale. Mais Pedro Sanchez, dont les divergences politiques avec Giorgia Meloni sont très profondes, a tenu à rappeler qu'entre 2021 et 2026, le nombre d'arrivées de migrants illégaux en Italie a été de 478 600 contre 234 760 en Espagne, selon les données de l'agence européenne Frontex. Anne Lenir, Rome, RFI.
2: Et puis en France, le gouvernement, lui, a décidé de renforcer ses effectifs à la frontière espagnole avec 5 fois plus de policiers et de gendarmes. Pourtant, la plupart des Marocains qui sont entrés dans Ceuta ont donc fait demi-tour. Et de l'autre côté de la frontière, côté marocain, eh bien, leurs familles les attendent avec anxiété. Mathias Rénal, notre correspondant, s'est rendu sur place.
4: C'est un flot humain ininterrompu. Des milliers de personnes marchent en direction du Maroc, laissant Ceuta derrière elles, comme Ceuta.
5: Il n'y avait pas de nourriture là-bas. Pendant 3 jours, on n'a pas mangé. On a dormi dans la forêt. On a trop souffert. Regarde mon état. Je suis fatiguée.
4: Tous ont l'air exténués, beaucoup de jeunes hommes, quelques mineurs et des femmes aussi. Ils dénoncent les violences dont ils disent avoir été victimes.
6: On s'est retrouvés pourchassés par des bandes d'hommes cagoulés. On ne s'attendait pas à ça. Regarde, ils m'ont fracassé.
4: Mohamed montre de longs hématomes qui lui strient le dos. À quelques dizaines de mètres de la frontière, désormais sous bonne garde, des centaines de familles attendent leurs proches. Khadija a des yeux clairs, remplis de larmes. Elle n'a plus aucune nouvelle de son fils.
2: Il ne portait qu'un short et un t-shirt. Il n'avait rien sur lui, pas d'argent. Il m'a appelé hier pour me dire « Maman, je suis rentrée à Ceuta ». Il m'a surprise, il m'a même choquée.
4: Dans l'herbe des ronds-points, sur les trottoirs, des centaines de migrants ont passé la nuit dehors à Fnidek. Beaucoup n'ont qu'une idée en tête, retenter leur chance dès qu'ils le pourront. Mathias Reynal, Fnidek, RFI.
0: Et vous pouvez suivre la situation à Ceuta minute par minute sur notre live sur le site RFI.fr. Plus de 24 heures après l'annonce par Donald Trump d'un accord pour le désarmement du Hamas et le retrait des troupes israéliennes de Gaza, toujours pas de réaction officielle en Israël.
2: Israël est très content de cet accord, assure pourtant Donald Trump, mais Benjamin Netanyahou reste silencieux. À titre personnel, le ministre d'extrême droite de la Sécurité nationale, Itamar Ben-Gvir, a lui dénoncé un accord inacceptable. Côté palestinien, le Hamas lui a confirmé qu'il acceptait de déposer les armes, mais seulement en échange d'un très long chapelet de conditions. Depuis le Caire où se tiennent les négociations sous médiation égyptienne, les précisions d'Alexandre Bouchianti.
7: La décision ouvre la voie à une gestion de Gaza par une commission nationale palestinienne et le passage à la phase 2 du plan de paix du président américain Donald Trump. Toutefois, des négociateurs palestiniens ont conditionné la remise des armes lourdes à une série d'exigences. L'arrêt de toutes les formes d'agression israélienne, le retrait de la bande de Gaza, le déploiement de forces internationales de protection, le démantèlement des milices formées par l'occupant israélien, la reconstruction, la garantie du droit à l'autodétermination et à la création d'un État palestinien indépendant. Du côté des médiateurs égyptiens, on estime qu'une bonne partie des conditions annoncées par les membres du Hamas relèvent du processus de négociation face aux exigences et conditions posées par Israël pour le retrait. Les sources égyptiennes ont ajouté que la Commission nationale palestinienne sera en charge du recueil des armes et de leur mise dans des dépôts de manière progressive. Alexandre Bouchanti, Le Caire, RFI.
2: Dans la guerre au Moyen-Orient, Israël pourrait de nouveau mener des frappes conjointes avec les États-Unis contre l'Iran dès ce week-end, affirmation de plusieurs médias américains, alors que Donald Trump menace de frapper très fort. Et à l'entrée du détroit d'Ormuz, un pétrolier a été frappé par un projectile non identifié.
0: En pleine vague de chaleur dans le sud-est de la France, le département du Var en proie à un nouvel incendie.
2: C'est le feu du secteur du Gros Bessillon à l'intérieur des terres fixé il y a quelques jours qui a repris de façon brutale. 1000 hectares parcourus en 6 heures, 2500 habitants évacués. Dans le sud-ouest, en revanche, près de Bordeaux, c'est le soulagement. 90% des 220 000 évacués ont pu rentrer chez eux. Le feu reste contenu et parmi les techniques utilisées, la mise en place de pare-feu en sable. Nicolas Rocard.
8: Vous voyez ce que vous voyez là, ouais. C'est un pare-feu.
9: Au milieu de la forêt de pins calcinés, le lieutenant-colonel Éric Pitot arrête la voiture.
8: Je vous laisse descendre, ouais. On va dans cette direction-là, moi je fais demi-tour. Si jamais le feu continue, si jamais il passait, on a plusieurs pare-feux comme ça les uns derrière les autres pour éviter en fait qu'il aille vers la presqu'île.
10: Et vous pouvez décrire comment vous installez les pare-feux quoi.
8: Vous voyez, c'est des engins de travaux publics qui sont énormes et en fait qui mettent le sable à blanc. Et vous voyez le sable, on enlève toute la végétation et en fait le feu n'est pas en capacité d'avoir de combustible. S'il devait progresser, il s'arrêterait parce qu'il n'y a plus de combustible sur la partie pare-feu.
9: Les allées de conifères sont séparées par une large allée de sable d'une cinquantaine de mètres de largeur sur laquelle toute la végétation a été retirée. Sur les côtés, des rondins de bois fraîchement coupés rappellent que le travail vient d'être effectué et se fait en complément des nombreux appuis aériens.
8: Ah ben vous avez de la chance. Un autre hélico qui arrive. Si jamais le feu arrivait, on aurait des moyens qui seraient positionnés sur ce pare-feu, devant des barrières de retardant, voire des largages de canadaires entre le retardant et les zones.
9: 121 km de pare-feu ont été construits en Gironde, des installations qui risquent de se pérenniser dans cette région, particulièrement sensible au risque d'incendie. Nicolas Rocard, Claouet, RFI.
2: Et en Grèce, c'est l'état d'alerte face aux incendies avec plusieurs nouveaux feux, notamment près de la capitale. Une partie de la banlieue d'Athènes a dû être évacuée.
0: Il est 1h09 à matin à Santiago, au Chili, où un projet de restriction de l'avortement provoque une vague de contestation. manifestations.
2: Des manifestations ont eu lieu dans tout le pays ce vendredi contre une mesure proposée par l'ultra-droite, obliger les femmes enceintes à écouter le battement du cœur du fœtus avant de procéder à une interruption volontaire de grossesse. Une mesure considérée comme une violence psychologique. À Santiago, le reportage de Naila Derouané.
11: Avorter ou pas, c'est moi qui décide, scandaient les centaines de manifestantes. Parmi elles, Barbara, 26 ans.
12: El proyecto es muy violento.
13: Nous étions avec les journalistes de Radio France Internationale. 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
14: Et sur Radio Intervalle, il est 7h10. Dans un petit instant, Yorga Smith et puis le magazine Découverte, deuxième émission consacrée à Boris Cyrulnik et la sortie de son dernier ouvrage. On retrouvera les infos locales avec Estelle aux alentours des 8h moins le quart. Et je vous souhaite une excellente matinée et un bon 1er août. Oui, 1er août, vous savez que c'est la fête nationale suisse quand même, donc une bonne fête à tous ceux qui nous viennent d'Helvétie, hein, de la Confédération bien sûr, et qui sont en vacances dans notre région.

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1: Dans notre magazine Découverte aujourd'hui, je vous propose de découvrir l'être humain que nous sommes face à la relation amoureuse. Alors, je ne suis pas tout seul, je suis avec Boris Cyrulnik. Et ça, c'est quand même une bonne chose. Alors, c'est une conférence que j'ai eu l'occasion d'enregistrer lors de la présentation de son ouvrage « Quand on tombe amoureux, on se relève attaché ». C'est son dernier ouvrage, d'ailleurs, tout simplement. Il est sorti il y a quelques semaines de cela et je vous conseille vraiment de le lire, mais aussi peut-être de rester avec nous. Dans cette conférence, il nous parle de la science, il nous parle de son parcours personnel aussi, du gouvernement aujourd'hui ou des gouvernements sur la planète. Alors vous savez, avec Boris Cyrulnik, on commence avec une question et puis cela va un peu tous azimuts et c'est cela qui est intéressant. Nous retrouvons donc Boris Cyrulnik lors d'une conférence, c'était à Monaco il y a quelques jours de cela, autour de son ouvrage, donc « Quand on tombe amoureux, on se relève attaché ». Et il nous parle dans un peu de son expérience de résilience dans le cadre familial.
2: Je fais l'hypothèse que si j'ai ma famille a disparu pendant la guerre, mais pour un enfant, famille disparue, c'est pas famille morte. Famille disparue, c'est il suffit d'attendre pour qu'il revienne. Ouais. Famille morte, j'ai un travail de deuil à faire. Il faut qu'il y ait un enterrement, il faut qu'on me raconte, il faut qu'il y ait un rite. Il n'y a pas une seule culture sans rituel du deuil. Les rituels changent selon la culture. Il faut qu'il y ait un rituel de deuil. Je sais que mes parents sont morts. Donc je vais penser à eux, je vais leur faire un beau discours, je vais mettre des fleurs, je vais faire une tombe, etc. Chaque culture invente son rituel, mais il faut... Disparu, c'est pas du tout ça. Disparu, c'est... Beaucoup d'enfants dont les parents ont disparu sont hébétés. Ils attendent.
3: Ils sont un peu dans le déni.
2: Voilà, c'est ça. Ils attendent. Et les parents sont disparus morts, mais l'enfant le sait pas. Alors, c'est parce que probablement, je fais l'hypothèse que ma mère m'a donné confiance en moi, et au moment où j'ai été dans la grande difficulté, je me suis mis à rêver comme un fou, et plus tard, dans des institutions, je me suis mis à lire comme un fou. C'est-à-dire que je vivais quand le réel était fracassé, insupportable, infernal même, il y avait là un monde intime merveilleux. Le monde de la lecture, le monde des rêves, et finalement, je n'ai pas eu l'impression d'être très malheureux, alors que le réel n'était pas facile du tout. Mais le réel ne m'intéressait pas. Ce qui m'intéressait, c'était le rêve à réaliser. Ça m'a donné un courage morbide. Je pense que si j'avais été équilibré, j'aurais jamais fait ce que j'ai fait. C'est grâce à ma névrose que j'ai pu rêver de devenir psychiatre, d'habiter sur la côte, au bord de l'eau, et d'écrire des livres. Si c'est pas fou...
3: C'est une névrose, ça ?
2: Ah oui. Oui, bien sûr. Freud appelait ça le refuge dans la rêverie. C'est ça.
3: Ah, d'accord.
2: Donc c'est un trait névrotique. Par bonheur, j'ai eu ce trait névrotique. J'en ai eu d'autres. Mais ça reste entre nous. Hein. Alors, probablement, logiquement, je ne sais pas comment elle a fait, parce qu'elle était seule. Quand les hommes de ma famille se sont engagés dans l'armée française dès 1939, et les jeunes se sont engagés dans les FTP Moy, donc les résistants qui sont rentrés au Panthéon il n'y a pas longtemps. Beaucoup ont été tués en étant résistants. J'ai une tante que je n'ai pas connue, qui était résistante à l'âge de 15 ans, qui a été tuée. J'ai un oncle que j'ai connu, qui est rentré dans la résistance à 18 ans, et qui est rentré au Panthéon avec le... Mais il y avait deux survivants sur 30 immigrés. Il y avait deux survivants, tous les autres avaient disparu. Et je pense que c'est grâce à ma névrose, Freud l'a bien décrit ça, c'est grâce à ma névrose que j'ai pu surmonter un réel délabré parce que je vivais dans un monde imaginaire. Sans affect, amour ou attachement, mais la haine aussi est un affect. C'est-à-dire que tout ce qui nous affecte, la présence de l'autre, m'affecte. Par amour, par attachement, parfois par hostilité. C'est un affect. Et il y a des gens qui érotisent la haine. Si vous ne me croyez pas, allumez la télévision ce soir, vous allez voir. Donc, il y a des gens qui ont un plaisir de haïr parce que ça justifie leur passage à l'acte, parfois terrifiant. Quand on hait quelqu'un, on peut le tuer sans culpabilité. Allumez votre télé ce soir, vous allez voir. C'est-à-dire que, alors, mais sans affect, c'est le désert mental. Je travaille actuellement dans mon petit groupe, il y a Agnès Pommier, dont j'ai dirigé la thèse. Un enfant, chez lui, est maltraité. Statistiquement, il est mauvais à l'école. Il pense qu'à ce qui va lui arriver le soir chez lui, le théorème de Pythagore, il s'en fout éperdument. Ça n'a aucun sens pour lui. Son monde mental est pris par la maltraitance. Agnès Pommier a mis au point une situation standardisée, parce qu'en clinique, on fait des standards, on fait des manipulations presque expérimentales. On ne fend pas un seul enfant pour observer, mais on observe des variables, qui parle à table, enfin, c'est la clinique. Or, Agnès constate que un enfant mauvais à l'école, dès qu'il est sécurisé, chez lui ou par la maîtresse d'école, dès qu'il est sécurisé, il améliore ses performances intellectuelles. C'est-à-dire que ce qui fait l'intelligence, ce n'est pas le cerveau, c'est la relation. Alors si le cerveau, s'il y a une encéphalopathie, s'il y a une maladie, bien sûr c'est altéré, mais la plupart du temps on n'est pas altéré, et pourtant les résultats scolaires sont mauvais. Parce que probablement, il y a une relation, quelque chose qui nous inhibe, qui fait qu'on n'a pas le plaisir de penser. Et là, je paraphrase Françoise Dolto, qui parle effectivement de la nécessité du plaisir de penser pour apprendre, pour douter. C'est fatigant de penser, qu'est-ce que c'est agréable. Faire l'amour aussi, ça peut être fatigant. Enfin, mais... Donc ça veut dire que il faut faire des efforts, et que c'est le plaisir de les femmes qui font du jogging. J'habite au bord de la mer, il y a une corniche. Je les vois passer. Elles font des grimaces de douleur, elles ont du mal à respirer. Elles font leur jogging, et elles souffrent, et elles prennent une douche. Et qu'est-ce qu'elles font le lendemain? Elles recommencent. C'était parce que ça a un sens. Parce que ça a un sens de souffrir pour être en forme, pour être mince, pour... Alors, dès qu'un enfant est sécurisé, il améliore ses performances. Voilà, je ne sais pas si j'ai répondu à votre question, mais je suis très content de ma réponse.
1: Voilà, de l'espoir de la part de Boris Cyrulnik, donc en conférence, c'était il y a quelques jours de cela, dans le cadre de son livre « Quand on tombe amoureux, on se relève attaché ». Alors, on va continuer autour de ces propos de Boris Cyrulnik, là, sur le fait qu'un enfant, quand il est en sécurité, mais ça on le sait tous évidemment, mais c'est développé d'une manière particulièrement fine, eh bien, il augmente ses performances. Alors, on revient à cette conférence, cette fois-ci, c'est autour de la gouvernance, ou en tout cas de la capacité de gouverner un pays. Alors, c'est sur une question qui a été proposée par le public dans cette conférence. Et écoutez la réponse de Boris Cyrulnik, cela vaut le détour.
2: Les qualités nécessaires pour devenir un chef d'État ne sont pas les qualités nécessaires pour gouverner un État. Pour devenir chef d'État, il faut avoir un talent rhétorique. Si vous ne croyez pas, regardez Charlie Chaplin, le dictateur. Qui a inspiré Hitler? Une rhétorique magnifique. Les gestes, il prenait des cours d'Almeida, qui est un historien que j'aime bien, qui est le neveu de Roland Topor, avec qui j'ai eu des relations amicales de 11 ans à sa mort. Et d'Almeida m'a montré des photos du chanteur qui venait chez Hitler lui apprendre à faire les gestes pour provoquer la transe de la foule. Le contenu, peu importe. La rhétorique, les mots, l'extase, les gestes, c'était vraiment les gestes académiques ridicules du 19e siècle. Hitler les faisait, ça enthousiasmait des foules entières. Imaginez un scientifique qui arrive et qui vous dit, j'avais des calculs, personne ne va voter pour lui. C'est-à-dire que si vous, un enthousiasmeur qui est capable d'enthousiasmer une foule a plus de chances d'être élu, même s'il est débile mental, qu'un intellectuel qui ne sait pas parler. Alors, donc, c'est ce qui nous arrive. Et si vous ne me croyez pas, regardez le nombre de dictateurs qui aujourd'hui, sur la planète, ont été élus démocratiquement. Qu'est-ce qu'ils ont ensemble? Quel est le point? Il y en a un qui est pittoresque en Argentine actuellement. D'ailleurs, la plupart des dictateurs sont pittoresques. Hein. Pourquoi ils sont adorés? Hitler a été adoré. Staline a été adoré. Ils sont adorés. Pourquoi ils sont adorés? Parce qu'ils nous mettent en transe. Ils savent nous mettre en transe. La forme, la rhétorique provoque les comédiens. Les comédiens du théâtre grec travaillaient ça. D'ailleurs, dans la Grèce ancienne, la rhétorique servait à se reconnaître entre nous pour partager le pouvoir. Le contenu, les idées, c'était les philosophes. Les philosophes, ils étaient assassinés, Socrate et d'autres, ils étaient ridiculisés ou assassinés. En revanche, les comédiens, le théâtre, avaient pour fonction sociale de mettre sur la scène de théâtre les problèmes de la cité. Et à ce moment-là, on fermait. Les citoyens devaient commenter ce que les comédiens avaient joué sur la scène. C'était le début de la démocratie. Alors, donc ça veut dire que la démocratie a pour les gens qui veulent nous gouverner, s'ils ont le talent rhétorique, ils auront des voix. Même si, comme vous l'avez dit, d'ailleurs, ce que vous avez dit, je vais le reprendre, parce que il faut se méfier des évidences. C'est bien évident que la Terre est plate. On va sortir, on voit bien que la Terre, on voit bien que le Soleil tourne autour de la Terre. On va tous être d'accord que le Soleil se lève à l'ouest, hop, et il va se coucher à l'ouest. On va tous dire la même chose. Et cette manière de tous dire la même chose en même temps a un pouvoir de vérité, donne une sensation de vérité.
3: Oui.
2: Pour découvrir que la Terre n'est pas plate, il faut faire un raisonnement mathématique, Pascal. Pour découvrir que le Soleil tourne autour de la Terre, il faut faire un raisonnement astronomique. C'est-à-dire que ça a été fait. Ils ont été brûlés, Giordano, pour avoir dit la vérité, et pourtant elle tourne. Donc ça veut dire que l'évidence est un piège de la pensée. Tout le monde se laisse prendre. Si quelqu'un dit quelque chose d'évident, en provoquant votre enthousiasme, en-in-théo-asma, le Dieu intérieur qui va enflammer votre âme. Il, plus que elle, il y a eu des femmes dictateurs, mais beaucoup moins que d'hommes dictateurs. Il sait qu'il va déclencher l'enthousiasme en moi. Il va me confirmer que la Terre est plate. Comment voulez-vous que je ne vote pas pour lui, alors que vous avez un philosophe casse-pied qui va arriver et qui va faire des courbes et qui va nous faire des démonstrations ennuyeuses? Je vote pour le dictateur. Donc ça veut dire que je me laisse piéger parce que c'est un enthousiasmeur. Lesquelles, je le redis, les qualités nécessaires pour arriver au pouvoir ne sont pas les qualités nécessaires pour assumer le pouvoir. Et c'est ce qui répond à votre question. Et ça m'inquiète beaucoup parce qu'on voit aujourd'hui, notre culture va tellement vite. Et puis surtout, il y a de moins en moins de transmission des valeurs. Ça me peine beaucoup. On voit les familles sont décomposées. Les enfants ont besoin de stabilité pour tisser du lien d'attachement. Quand une famille se sépare alors que l'enfant a 6 mois, c'est une déchirure immense. Donc ça veut dire, et là, certains pourront déclencher un processus de résilience si on leur propose un substitut affectif, mais comme actuellement tout le monde est à la course, qui va proposer un substitut affectif? De moins en moins de gens. On voit que les femmes sont très attirées par les métiers de soins. Il y en a de moins en moins. C'est même en médecine, il y en a de moins en moins. En éducation, en psychologie, alors ça, là, les femmes partout sur la planète, les filles se précipitent sur la psychologie. Heureusement, et elles sont douées, sont patientes, elles adorent ça. Donc mais à part les psychologues, il y a les femmes médecins, il y en a beaucoup, elles ne travaillent pas de la même manière que les hommes médecins. Téléphonez à un médecin aujourd'hui, vous aurez un rendez-vous dans 6 mois, 1 an. Donc ça veut dire que notre culture est en train de tellement changer sous l'effet des écrans et de la vitesse qu'on est en train de diluer les liens sociaux qui sont ceux qui nous apprennent la sécurité affective. C'est la stabilité des liens qui nous donne confiance en nous. On est en train de les diluer par les écrans et par la vitesse. Et par la, oui, les réseaux sociaux, oui, les réseaux sociaux. Alors l'intelligence artificielle qui pointe son nez va faire les deux, comme Internet, un mélange de prouesse et d'horreur. Et on aura les deux. Alors là, c'est votre remarque. J'ai participé à Toulon à la découverte du lithium. Enfin, c'est pas moi qui dirigeais la recherche, c'est Dufour, mais j'y ai participé. Avant même la commercialisation du lithium, qui n'était pas un médicament, qui est un sel, et on ne sait pas pourquoi, ça stabilise l'humeur de manière stupéfiante. Parce que dans le cerveau, il y a des zones qui permettent de traiter les émotions, et probablement le lithium modifie la circulation des neurohormones dans ce cerveau. Et mon témoignage de praticien, c'est qu'en effet, les gens qui prennent du lithium, ils ne sont pas guéris, mais ils sont stables, ils sont stables. Donc ils ne souffrent pas et leur famille ne souffre pas. Mais ils ne sont pas guéris, il faut continuer longtemps. Mais c'est un sel. Au moment même où on faisait les enquêtes, on cherchait à dépister les effets secondaires. Quel sera l'effet de ce sel sur le cœur? Quel sera l'effet de ce sel sur les reins? Sur le cerveau? Donc on cherchait, on téléphonait, on appelait partout, on sollicitait des travaux de recherche pour dépister les effets secondaires. Rien n'a été fait pour les écrans. C'était une telle prouesse intellectuelle, il n'y a pas d'autre mot, hein. C'était tellement merveilleux que je me rappelle une réunion à la Villette où je disais, mais au début des écrans, puisque je fais partie de la... J'ai pris ma retraite quand ces redoutables machines sont apparues sur le marché, et je me rappelle, il y avait des jeunes qui étaient enthousiasmés. Ce qu'on peut comprendre, c'est stupéfiant, c'est des prouesses techniques stupéfiantes. Et je leur disais, mais quels seront les effets secondaires? J'ai été vivement, il n'y a pas d'effet secondaire. Comment vous savez qu'il n'y a pas d'effet secondaire? Vous l'avez cherché? Non, mais il n'y a pas d'effet secondaire. Ils étaient piégés, évidence. Ils étaient piégés par la prouesse incontestable de la technologie et qui a des effets secondaires qu'on dépiste de plus en plus et qui a de plus en plus d'effets secondaires. Alors probablement, c'est ce qui explique que nos enfants, qui n'ont jamais été autant protégés qu'aujourd'hui, sont de plus en plus anxieux. C'est probablement ce qui explique que les femmes qui, en Occident, n'ont jamais été autant respectées qu'aujourd'hui, sont de plus en plus anxieuses et suicidaires. Parce que un des effets secondaires de ces prouesses techniques, c'est la solitude, c'est l'isolement relationnel. Alors, si ce que je viens de dire est vrai, on peut combattre les effets secondaires. Il va falloir développer les lieux de rencontre, il va falloir introduire le théâtre à l'école pour éviter la fanatisation des enfants qui est en train de se développer. Je l'ai vu au Proche-Orient, je l'ai vu à Marseille. C'est-à-dire que je sais à quoi vous avez fait référence tout à l'heure en parlant de la répétition de la maltraitance, mais malheureusement, vous avez raison. Mais je pense qu'on peut lutter contre ça à condition de développer l'empathie. Quand Macron a proposé de développer l'empathie, il a été très critiqué. J'arrive à me faire, j'espère me faire croire, me convaincre que c'est, après avoir bavardé avec lui, qu'il a pris cette décision qui n'est pas passée dans les mœurs parce que tout le monde la critique. Quelle est la fonte? Qu'est-ce qui permet de développer l'empathie? Le cinéma, la littérature, le théâtre, la rencontre, les journalistes qui disent « c'est comme ça dans votre monde, mais il y a d'autres mondes à visiter ». Et là, on peut les jeunes actuellement, déjà mettre en place, ils changent de pays, ils voient d'autres religions, ils voient d'autres cultures, toutes plus passionnantes les unes que les autres. Et là, au contraire, la différence est enrichissante. Alors que la certitude est appauvrissante. Et la certitude mène au langage totalitaire. Alors là, je suis en train de citer Hannah Arendt, le langage totalitaire. La certitude, il n'y en a qu'un qui dit la vérité, c'est mon chef. Mais où est-ce qu'il... Voilà, mon chef, ça peut être un chef religieux, un chef politique, un chef scientifique. Ça peut être un chef. Et je ne le mets pas en doute. Moi, je pense ça, puisque je le pense, c'est la vérité. La Terre est plate, c'est bien, il suffit de voir, c'est la vérité. Donc, je le pense, donc c'est vrai. Et le langage totalitaire mène au clan, de ces réseaux sociaux. On se retrouve entre gens qui pensent la même chose, ce qui fait qu'on est en sécurité, mais ce n'est pas la pensée, c'est le slogan, c'est la récitation, ce n'est pas la pensée. La pensée, c'est douter, remettre en cause. Est-ce que j'ai raison? Est-ce qu'il a raison? Dans mes groupes, on était souvent en désaccord, on ne se disputait jamais. On ne pense pas pareil. Moi, voilà mon argument, dis-moi ton argument, on n'est pas d'accord, on va inviter un tel ou une telle qui a travaillé, et on arrivait à passer une entente. Les tyrans communiquent trop bien, même. Hitler a fait un service des propagandes. Actuellement, on voit Bolsonaro, une de mes élèves, Sandra Cabrol, qui est devenue professeure à Rio, avec qui j'ai été dans les favelas, parce que seul, j'aurais jamais osé aller dans les favelas du Brésil, mais avec elle, j'avais mon garde du corps, donc là, j'étais sécurisé, j'ai été dans les favelas. Et elle m'a fait comprendre et voir comment les enfants vivaient dans les favelas. Les garçons sont éduqués pour la violence, pas les filles. Et nous, on a fait la même chose. La guerre de 14 en France a massacré 1,5 million de garçons qui n'avaient pas le droit de vote. C'était des adolescents qu'on a envoyés se faire massacrer. Alors quand on critique aujourd'hui le Proche-Orient ou le Hamas ou Israël fanatise les enfants, on a fait pareil. Et je crois que toutes les cultures l'ont fait. Et alors là, on a des solutions. Mais là, il faudra qu'il y ait des écrivains de talent pour arriver à convaincre que... Ou alors des cinéastes de talent. Le cinéma joue un grand rôle pour fanatiser Leni Riefenstahl, Eisenstein. C'était Leni Riefenstahl. On voit des blonds aux yeux bleus et qui sont beaux. Ils sont minces, ils sont musclés. Ils sont beaux, elles sont belles, il n'y a pas de doute. Mais quand Leni Riefenstahl en conclut, c'est donc les blancs aux yeux bleus, vous voyez comme ils sont beaux. Et bien ça, c'est comme ça que doit être la race supérieure. Ce que je conteste, c'est parce que moi, je sais quels sont les hommes de race supérieure. Ce sont les chauves. C'est-à-dire... C'est évident, c'est évident. Donc, c'est aussi stupide que ça. Il y a des millions de gens, les Allemands, l'Allemagne, c'était le peuple le plus cultivé d'Occident. Des millions de gens cultivés y ont cru des âneries pareilles. Parce que la rhétorique était en place, le service de propagande était en place, et vous connaissez la suite.
1: Voilà, nous étions avec Boris Cyrulnik dans le cadre de la présentation de son nouvel ouvrage « Quand on tombe amoureux, on se relève attaché ». Un ouvrage vraiment intéressant, c'est vrai, entre l'amour émotionnel et puis ce lien qui existe, que l'on peut créer, mais qui est aussi difficile lorsqu'on a eu une enfance, par exemple, difficile et qu'on n'a pas été habitué à créer des liens. Voilà, un livre que je vous conseille, évidemment, mais comme tous les livres de Boris Cyrulnik. Merci aussi à lui de nous avoir accordé une interview que vous entendrez dans un prochain numéro, pas de découverte, mais d'autres rencontres. Je vous propose aussi de prendre peut-être le temps de lire ce livre parce qu'il nous remet en question sur notre lien affectif avec les autres, sur notre capacité de créer des liens en fonction de ce que nous avons vécu. Évidemment, c'est du Boris Cyrulnik sur la résilience. Je vous souhaite une excellente journée et à bientôt pour d'autres rencontres dans ce magazine Découverte.
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4: On a tous quelque chose en nous de Tennessee.

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1: Bonjour, je suis Maïté de l'Office de tourisme Provence-Occitane et voici ce que vous pouvez retrouver comme événement tout au long du mois de juillet. Tous les mardis à Aiguèze, on retrouve les dîners du mardi au domaine Tour Paradis. Venez découvrir une série d'accords entre une sélection gourmande de produits locaux et les cuvées du domaine. C'est à partir de 19h au cœur du village d'Aiguèze et c'est sur réservation. Tous les mardis à Bagnols-sur-Cèze, c'est les mardis de la romance. Venez découvrir à travers une visite du vignoble la viticulture en agriculture biologique. Venez comprendre notre histoire et notre démarche artisanale et venez partager notre passion en dégustant nos 4 cuvées accompagnées. Et c'est sur réservation. Tous les mardis à Saint-Gervais, découvrez le jardin de plantes aromatiques et médicinales chez Fleurs d'Artisane. L'occasion de découvrir le Clos des Senteurs, d'admirer le champ à tisane. C'est tous les mardis. Tous les mercredis à Pont-Saint-Esprit, retrouvez les marchés nocturnes de Pont-Saint-Esprit à la tombée de la nuit quand la chaleur se fait plus douce, planer sous les étoiles. Artisans, saveurs locales, musique et rire animent les allées dans une ambiance chaleureuse où l'on goûte pleinement la douceur de vivre. C'est à partir de 20h, place de la République, à Pont-Saint-Esprit. Tous les mercredis, c'est soirée camargaise à la manade du Joncasse, au cœur du village de Saint-André-de-l'Érargues. Vivez l'immersion camargaise à la manade, au programme démonstration de tri du bétail par les gardiens, jeu taurin dans l'arène et soirée conviviale autour des produits du terroir. À Salazac, tous les mercredis, c'est initiation et dégustation d'huile d'olive chez Maison Aeterna. Vous êtes curieux d'en apprendre un peu plus sur l'huile d'olive, trésor des terroirs du Sud ? Réservez une séance d'initiation pour découvrir les différentes variétés et arômes, les méthodes de production et comment bien choisir et déguster une huile d'olive. C'est de 18h à 19h30, le mercredi et aussi le samedi, à Maison Aeterna, à Salazac. Tous les jeudis à Cornillon, rendez-vous pour les Jeudis de l'Olivette. Préparez vos papilles pour une soirée au petit caveau gourmand du domaine. Au programme des planches de charcuterie et de fromage à déguster, des vins du domaine à découvrir devant les vignes. Consultez vite leur calendrier pour choisir votre date. Tous les jeudis à Cornillon, ce sont les jeudis dégustation dans les vignes au domaine Chaillas. Petite balade commentée dans le vignoble, suivie d'une dégustation de nos vins au cœur des vignes, au coucher du soleil, avec vue sur la vallée de la Cèze, accompagnée d'une planche de produits régionaux. C'est à 18h30 au domaine Chaillas à Cornillon. Les jeudis à Pont-Saint-Esprit, ce sont les jeudis Elsie chez Oli Pombouchin. Rendez-vous chaque jeudi midi devant la brasserie, savourez les plats frais du food truck Sailinae avec un kombucha artisanal et 100% naturel, un moment de partage sain et gourmand en Provence-Occitane. C'est de 11h à 15h.

activités manuelles tous les jeudis, c'est de 14h à 16h. Profitez donc des heures les plus chaudes pour venir découvrir des activités manuelles. C'est à la résidence Bleu Avril à Saint-Nazaire. À Saint-Gervais, tous les vendredis, visitez la brasserie La Gervoise. Plongez au cœur de la brasserie Étienne, découvrez l'histoire de la brasserie, les secrets de fabrication des bières, La Gervoise, et terminez par une dégustation accompagnée de produits locaux. C'est de 10h30 à 12h les vendredis. Et à Saint-Laurent-des-Arbres, rendez-vous pour les vendredis festifs de Saint-Laurent. Des soirées festives pour bien commencer le week-end avec concerts et restauration sur place. Tous les samedis à Salazac, on retrouve l'initiation et la dégustation d'huile d'olive chez Maison Aeterna de 18h à 19h30. C'est sur réservation et idéal si vous êtes curieux d'en apprendre plus sur l'huile d'olive et les différentes méthodes de production et les variétés et arômes. Tous les dimanches, on se retrouve également à Saint-Laurent-des-Arbres pour les soirées food truck. De 18h à 23h, rendez-vous au square Marcel Chevalier pour partager un moment convivial autour d'un grand nombre de food trucks diversifiés. Vous pouvez bien sûr retrouver tous ces événements sur le site internet provenceoccitane.com ou en nous appelant dans nos différents bureaux d'information.

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1: Bonjour à toutes et à tous et bienvenue sur Radio Intervalle pour ce moment d'information locale en Lozère aujourd'hui. Nous parlerons des activités culturelles à la Ronceraie de Saint-Laurent-de-Trèves, mais aussi de l'agenda de l'Office de tourisme de Mende. Mais pour commencer, nous retrouvons Barbara de l'Office de tourisme du Pont de Montvert pour sa sélection d'animations.
2: Bonjour à toutes et à tous, ici Barbara de l'Office de tourisme des Cévennes au Mont-Lozère. Ravie de vous retrouver pour cette sélection de début août. Du 28 juillet au 11 août à Molaison, découvrez une exposition sur des portraits et des paysages, avec peinture, dessin, sculpture et photographie. Du 29 juillet au 19 août, dans le cadre privilégié de l'église de Saint-Flour-du-Pompidou, venez vous inspirer lors du 34e festival de musique de Saint-Flour-du-Pompidou et découvrez une programmation variée. Les 6 et 13 août à Saint-Martin-de-Boubeau, rendez-vous en famille pour un goûter suivi d'une animation conçue spécialement pour les enfants. Attention, la réservation est conseillée. Du 30 juillet au 31 août, l'exposition Urbain 5 sera ouverte au château de Grisac. Cette exposition retrace l'histoire de ce pape lozérien, avant-dernier pape français. Le 1er août à Ventalon-en-Cévennes, pour les ados de 10 à 14 ans, un grand jeu en plein air dans la Châtaigneraie et plein de défis à réaliser. Au programme, des énigmes à résoudre par équipe, un parcours d'obstacles à franchir en relais. Le 1er août au pont de Montvert, Théo Flotte revient cette année avec son quatuor Yalo pour un magnifique concert autour de la musique de Grèce et d'Anatolie. Le 2 août à Vialas, soirée concert avec Monkey Panda, du chant et de la guitare au camping de la Rêverie. Du 4 au 8 août, c'est la 18e édition du festival Jazz à Vialas. Installez-vous confortablement au pied du rocher du Trinz et laissez-vous porter par une échappée jazzy au cœur des Cévennes. Le 4 août à Saint-Privat-de-Valongues, laissez-vous envoûter par les cordes d'Héloïse Dautry, sublimées par l'archer de Pia Segestram. Ce duo harpe-violoncelle emportera le public dans une promenade musicale, mélange de fantaisie, méditation et rêverie. Le 5 août à Sainte-Croix-Vallée-Française, c'est la traditionnelle fête du Pétassou. Un joli moment de convivialité en perspective, avec défilés, concerts et ventes d'occasion. Le 5 août à Saint-Martin-de-Boubeau, l'association Laborieuse a le plaisir de vous convier à un spectacle « Le Pays de Rien », un théâtre onirique. C'est un spectacle sur l'émancipation et l'importance des rêves. Du 5 au 7 août, à Saint-Maurice-de-Ventalon, Amélie

0: Mathieu de la Cavale du Ventalon vous propose 3 jours à cheval sur le Mont Lozère, avec 2 nuits au gîte de Gourdouze. Compez le contact et mettez le pied à l'étrier. Le 5 août à Saint-Étienne-Vallée-Française ou le 7 août à Gabriac, découvrez la pièce Fragment d'exil. En février 1939, une femme passe la frontière, fuyant la barbarie fasciste. Une pièce de théâtre forte, chargée d'histoire et empreinte d'émotion. Le 6 août à Saint-Martin-de-Boubeau, concert à la cure. Et Il Viaggio Continua, composition originale et chant populaire. Un voyage à travers l'Italie et l'Espagne, joué par Alessandra Lubidi et Anja Chimansky. Le 6 août à Ventalon en Cévennes, un spectacle de cirque aérien et acrobatique lors du marché nocturne de l'Espinasse intitulé Vieille branche. Le 6 août à Vialast, c'est une visite nocturne de la mine du Bocard qui vous est proposée par le syndicat des Hautes-Vallées-Cévenoles au programme Chauve-souris et patrimoine. Le 6 août à Saint-Étienne-Vallée-Française, Balkan Project vous invite à découvrir la musique balkanique, chant et instrumentale dans les jardins d'Olivier. Tout le mois d'août, vous verrez aussi retrouver les animations du Parc National des Cévennes autour de la biodiversité sur tout le territoire et sur inscription. Les visites de fermes continuent toujours pour découvrir les savoir-faire authentiques de producteurs passionnés à travers tout le territoire, ainsi que des projections du Cinéco à retrouver sur l'agenda en ligne. Alors, pour ne rien manquer des activités présentées aujourd'hui, mais aussi découvrir bien d'autres rendez-vous avec tous les détails pratiques, une seule adresse, www.cévennes-montlozère.com. Merci de nous avoir écoutés. C'était Barbara pour l'Office de tourisme des Cévennes en Mont-Lozère.
1: Merci à Barbara. Et nous partons maintenant à la ronceraie de Saint-Laurent-de-Trèves au sud de Florac, où Nausicaa Boutreuil et son association Joya Encore vous proposent cet été encore une belle programmation de spectacles. Ce samedi soir, concert poétique avec Marthe Homé et Frédéric Antoir. Les poèmes écrits et dits par Marthe Homé sont accompagnés à la guitare électrique et musique électroacoustique par Frédéric Antoir. Les voix et les sons se déplacent, alternent, se fondent, se distinguent. La voix qui dit se module avec les arrangements sonores. Rendez-vous à 20h30 à la ronceraie de Saint-Laurent-de-Trèves pour ce spectacle d'une heure et quart en participation libre et consciente à partir de 10 euros. Et ce dimanche, toujours à la ronceraie, concert de musiques et chants de la Renaissance et du Moyen-Âge. Le duo Une Voix, Un Luth vous fera remonter grâce à leur musique au 15e et 16e siècle. Rendez-vous à 20h30 pour ce spectacle d'une heure environ à la ronceraie de Saint-Laurent-de-Trèves. Et nous terminons avec les activités du côté de Mende. C'est Claire Noué de l'Office de tourisme qui nous les présente.
2: Bonjour, Claire Noué, je suis secrétaire direction de l'Office de tourisme de Mende et je vais donc vous présenter le programme pour ce mois d'août. Alors, on va commencer tout d'abord avec une exposition de peinture par Gauthier Bruel qui va donc se dérouler jusqu'au 14 août. C'est gratuit, c'est une exposition qui va permettre de vous présenter donc son travail puisqu'il est artiste peintre mandois et il utilise en fait divers médiums comme la peinture acrylique, la peinture à l'huile et à l'encre. Il travaille par série selon son inspiration et ses recherches dans le monde de l'art et de la nature. Ce sera pour vous l'occasion de découvrir ses œuvres et ce sera donc à la médiathèque Lamartine jusqu'au 14 août 2026. Qu'on retrouve pour le début du mois d'août un concert d'orgue à la cathédrale Notre-Dame et Saint-Privat. Ce sera donc à 20h30, s'il s'agit du concert de Jean Descaintes, organiste titulaire de la cathédrale de Saint-Pierre de Montpellier. Il y aura notamment Bernard Soustrot, qui est trompettiste, qui l'accompagnera. Au programme, vous aurez Gervaise, Clérambeau, Jean-Sébastien Bach, Handel et d'autres. Et donc, c'est proposé par les amis de l'orgue et de la cathédrale et c'est dans le cadre du Festival des Lundis de l'Orgue. La participation est libre pour ce concert. Un autre concert, celui-ci, c'est plutôt de la variété. Ça sera donc sur la place Chaptal. Ce sera mardi 4 août à partir de 20h30. Il s'agit du concert de l'orchestre Luigi. C'est gratuit et c'est proposé par le comité des fêtes de la ville de Mende. Aussi, les visites nocturnes programmées sur quelques dates cet été. Donc, il s'agit de la Mende sur les traces de la bête. Ce sera en nocturne. La prochaine, donc, du mois d'août, c'est le mardi 4 août à 21h. Donc, au détour des ruelles de la ville, vous laisserez compter l'histoire de la bête du Gévaudan. Et c'est en collaboration avec Christophe Chaumette du Théâtre Samouraï. La visite dure 2 heures. Il faut bien penser à réserver. Elle connaît un fort succès, cette visite. Si vous voulez vous assurer des places, il faut mieux nous appeler. C'est au départ de l'Office de tourisme qui l'organise. Il faut compter pour un tarif plein 8 euros, réduit 5 euros par personne et gratuit pour les moins de 10 ans. Donc c'est scolaires, étudiants, demandeurs d'emploi et personnes en situation de handicap. N'hésitez pas, bien sûr, à nous appeler pour réserver vos places pour cette visite. Il y aura une braderie d'été qui est organisée dans le centre-ville. Elle va s'écouler donc du 5 au 8 août. Vous pourrez profiter de bonnes affaires chez vos commerçants dans Mende. Une audition des élèves de l'académie, ça ce sera le mercredi 5 août à 17h. Il s'agit d'une audition de l'orchestre et des ensembles. Et c'est organisé donc par l'Académie internationale de musique et de danse de la Lozère. Ce sera Place de la République. Pour retrouver toutes les précisions utiles, hein, que ce soit les tarifs ou les horaires, bien sûr, pour toutes ces animations et bien d'autres, vous pouvez consulter le site internet sur www.mende-coeur-lozère.fr. Je vous souhaite un très très beau mois d'août.
1: C'est la fin de ce moment d'information locale sur Radio Intervalle. Nous vous souhaitons un très bon week-end à toutes et à tous et à bientôt.
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La météo sur Radio Intervalle dans le Gard et en Lozère. La chaleur s'intensifie ce week-end sous un grand soleil. En Lozère, ce samedi 1er août, aucun nuage à l'horizon et un vent très faible. Côté température, nous sommes toujours en vigilance jaune pour le risque de canicule. Attendez pour les minimales de 11 à 20 degrés. Au plus chaud, 26 à 35 degrés. 29 à Langogne, 32 à Mende, 35 à Florac et dans les vallées Cévenoles. Ce dimanche 2 août en Lozère, grand ciel bleu le matin, quelques petits nuages d'altitude l'après-midi. Le vent marin reste faible et les températures augmentent à nouveau. Il fait 9 à 20 degrés pour les minimales. Au plus chaud, prévoyez 29 à 37 degrés. 32 à Langogne, 34 à Mende, 36 à Florac et 37 à Saint-Enimy. Pour la suite en Lozère, soleil et chaleur lundi encore. Mardi et mercredi, des averses sont possibles. Ce samedi, dans le Gard, le ciel reste totalement dégagé toute la journée. Un peu de vent marin remonte dans les plaines. Il ne dépasse pas les 40 km/h. Côté température, nous sommes toujours en vigilance jaune pour le risque de canicule. Prévoyez des minimales de 15 à 22 degrés et des maximales de 33 à 39 degrés, le maximum à Alès. Dimanche, dans le Gard, grand soleil toujours. Le vent marin remonte de la petite Camargue en direction d'Uzès. Pour les températures ce dimanche, les minimales sont élevées, 16 à 24 degrés, 35 à 39 l'après-midi, le maximum pour Alès encore et Saint-Hippolyte-du-Fort. Pour la semaine prochaine dans le Gard, après une légère baisse, un nouveau pic de chaleur est prévu pour mercredi. Ensuite, ça devrait redescendre légèrement. C'était Estelle sur Radio Intervalle. Nous vous souhaitons à toutes et à tous un très agréable week-end.

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0: Un nouveau journal avec vous, Marion Cazeneuve. Bonjour Marion.
2: Bonjour Pierre.
0: Et dans votre journal, on est aux portes de Ceuta où prend fin une crise migratoire d'ampleur.
2: Au moins 50 000 personnes ont franchi la frontière entre le Maroc et cette enclave espagnole ces derniers jours. La plupart est retournée de l'autre côté, à Finidec, où c'est là maintenant que la situation humanitaire se dégrade. Donald Trump continue de vanter son accord dans le cadre du plan de paix à Gaza. S'il a été validé par le Hamas, le Premier ministre israélien est toujours silencieux. La France continue de se battre contre les incendies. Certains ont repris de plus belle après avoir été fixés. On verra que même éteints, les feux peuvent continuer de couver. Et puis la marche arrière du président de la FIFA sur son projet des investisseurs privés, le coup d'envoi du Tour de France féminin, on en reparle dans le journal des sports après cette édition.
0: Et la directrice de la course, Marion Rousse, sera aussi notre invitée dans quelques minutes. Derrière sa frontière de barbelés, le calme revient à Ceuta.
2: L'enclave espagnole frontalière avec le Maroc débordée par l'arrivée de milliers de migrants, plus de 50 000 en quelques jours. La presque totalité a fini par retourner de l'autre côté de la frontière où l'on vous retrouve, Mathias Reynal. Vous êtes notre envoyé spécial sur place à Finidec. C'est cette ville maintenant, Mathias, qui est dépassée par cet afflux de population. Vous étiez cette nuit avec ces migrants de retour au Maroc et beaucoup sont encore là à Finidec.
3: Oui, partout. Ici, des jeunes hommes, des mineurs, aussi quelques femmes. Ils ont passé la nuit dehors à dormir sur la pelouse des ronds-points ou à même les trottoirs. Les conditions de vie se sont détériorées en quelques heures à Finidec, dont la population a explosé. Le peu de commerces et restaurants ouverts a rapidement écoulé toutes ses denrées. Surtout, les jeunes qui se trouvent ici n'ont presque rien. Cela fait plusieurs jours qu'ils n'ont rien mangé, n'ont pas pris de douche. La situation humanitaire est devenue extrêmement difficile. Ils restent à Finidec dans l'espoir de pouvoir retenter leur chance à la frontière, même si tous dénoncent ce qu'ils ont vécu à Ceuta ces derniers jours. Et c'est volontairement qu'ils ont quitté l'enclave espagnole. C'était impossible d'y rester, soupire un homme, la trentaine. Il n'y avait rien à manger, rien à boire, dit-il. Il raconte avoir subi des mauvais traitements de la part des habitants sur place. Presque tous les commerces étaient fermés. Les seuls restés ouverts exigeaient des prix exorbitants aux migrants. Une bouteille d'eau à 5 euros, par exemple.
2: Et Mathias, selon la presse espagnole, 57 personnes sont mortes depuis jeudi.
3: Il n'est pas compliqué de trouver à Finidec des personnes qui ont assisté à des scènes traumatisantes. Noyades, chutes mortelles, il y a eu de nombreuses tentatives de traversée ratées. Surtout, il n'est pas facile de se rendre à Ceuta par la nage, notamment cette partie de la Méditerranée est parcourue par des courants puissants. Toujours selon la presse espagnole, le bilan des victimes pourrait encore s'alourdir dans les prochaines heures. Une opération de recherche est en cours dans les eaux proches de la frontière.
2: Mathias Reynal, envoyé spécial de RFI à Finidec, à la frontière avec l'enclave espagnole de Ceuta. Et même si l'Union européenne n'observe pas aujourd'hui un afflux à ses frontières, la France et l'Italie ont durci leur contrôle frontalier.
0: Malgré la trêve en vigueur, l'armée israélienne continue de bombarder le sud du Liban.
2: Avec des explosions hier dans le secteur du château de Beaufort, Israël divisait des tunnels du Hezbollah. Mais ces frappes, dit le président libanais, menacent l'application de l'accord cadre conclu entre Israël et le Liban. Ce n'est pas un épisode isolé, alors que des négociations sur ce texte, justement, doivent reprendre mardi à Rome. Ce texte prévoit notamment la création de zones pilotes dont l'armée israélienne est censée se retirer sous réserve d'un désarmement du Hezbollah. Dans les faits, la présence israélienne se fait encore sentir et la population du sud du Liban craint une nouvelle escalade. Reportage près de Nabatieh d'Amélie David.
4: À moins de 4 km de la zone pilote et de la ligne de front dans le village de Grakayet El Jisser, la vie normale a presque repris son cours. Ali Maki, membre du conseil municipal.
5: La situation sécuritaire reste donc instable. Malgré cela, les habitants sont là, les commerces sont ouverts, les institutions fonctionnent, le village est vivant. La situation est relativement bonne, mais chacun garde son sac prêt. Si, à Dieu ne plaise, quelque chose devait arriver, les habitants repartiront immédiatement et seront à nouveau déplacés.
4: Ali Haidar boit lui aussi son café. Il est secouriste de l'association Risala. Il explique.
6: Chaque jour, il y a encore des explosions, des tirs d'artillerie ou des drones qui survolent la région. Les violations se poursuivent. L'accord conclu ne fonctionne pas réellement. Il n'apporte pas la sécurité nécessaire pour permettre aux habitants de retrouver une vie stable. La vie est un peu meilleure qu'avant, mais seulement un peu.
4: De l'autre côté de la rue, Houra Salameh travaille dans un magasin de vêtements. Elle se dit contre l'instauration des zones pilotes.
7: Nous voulons récupérer nos villages, nous voulons reconstruire nos maisons, nous voulons récupérer nos terres, pas parce qu'ils l'acceptent, même contre leur volonté, contre la volonté de tout le monde. Il n'en est pas question autrement, pas un seul maître de notre terre. Ils veulent tout prendre, si ce n'est pas aujourd'hui, ce sera un autre jour.
4: Ici, le drone israélien bourdonne toujours et à une poignée de kilomètres, l'armée israélienne continue ses destructions. Rakayat El-Jesser, Amélie David, RFI.
0: L'armée israélienne poursuit également ses frappes à Gaza, malgré, là aussi, un cessez-le-feu en vigueur.
2: 4 personnes tuées jeudi. Les frappes sont quotidiennes dans l'enclave alors que Donald Trump continue de vanter un accord historique. Il marquerait le début de la seconde phase du cessez-le-feu avec le désarmement du Hamas à Gaza et un retrait progressif de l'armée israélienne. Le Hamas a donné son feu vert, mais côté israélien, c'est encore loin d'être le cas, Michel Paul.
8: À Jérusalem, l'accord sur le désarmement du Hamas annoncé par Donald Trump tourne à l'épreuve de force politique. Première voix du gouvernement à briser le silence, le ministre d'extrême droite Itamar Ben-Gvir a dénoncé un texte inacceptable, qualifiant tout arrêt des combats de renoncement face au terrorisme. Même charge du côté de l'opposition, Gadi Eisenkot, ancien chef d'état-major et le principal adversaire de Benjamin Netanyahou dans la course électorale, accuse le Premier ministre de capituler et de laisser le Hamas survivre. Sur le fond, l'impasse reste totale. Israël exige une démilitarisation préalable complète avant tout retrait, tandis que le Hamas réclame l'inverse. À l'approche des élections législatives, Netanyahou se retrouve pris en étau, céder à la pression de Washington pour afficher une percée diplomatique ou alors bloquer l'accord pour préserver sa coalition. Le plan américain pour Gaza est ainsi devenu le tout premier terrain de bataille de la campagne électorale israélienne. Michel Paul, Jérusalem, RFI.
2: Le président américain, de son côté, assure qu'Israël est très content de cet accord. Donald Trump, qui envisage de nouvelles frappes contre l'Iran, les médias américains évoquent la possibilité de bombardements massifs ce week-end, peut-être même menés conjointement avec Israël. Pourtant, jeudi, le Pakistan, médiateur dans ce conflit, assurait que des négociations étaient en cours entre Washington et Téhéran.
0: À la nuit, rougie par les flammes dans le sud-est de la France.
2: Ce feu dans un massif forestier du Var avait pourtant été fixé il y a 4 jours. Il a donc repris de manière très violente. Le préfet du département parle d'un incendie qui va plus vite qu'un cheval au galop.
0: Car feu fixé, voire éteint, Marion ne l'est pas forcément.
2: Et on le voit avec la reprise de celui du Var. Une reprise aussi a été observée cette semaine dans la forêt de Fontainebleau, près de Paris, avant d'être fixé par les pompiers en juillet. Cet incendie inédit avait brûlé plus de 2000 hectares. Et même s'il n'y a plus de flammes, Juliette Pietraszewski, le feu peut continuer à couver en sous-sol.
9: Des troncs d'arbres noircis, le sol couvert de cendres. Au bord du chemin, des bûcherons font tomber les arbres morts qui menacent de s'effondrer. Claire Novak de l'Office national des forêts, responsable de l'unité territoriale de Fontainebleau, scrute de près les opérations de sécurisation.
10: Des opérations dangereuses qu'il faut confier à des bûcherons spécialisés parce qu'on ne sait pas comment le bois brûlé va réagir. On ne sait pas à quel point le bois a été modifié par la chaleur. Parfois, on a même des arbres qui, à l'intérieur, sont en feu.
9: Et quand la tronçonneuse se tait, c'est un silence qui frappe. Clément Esneau est l'un des bûcherons mobilisés sur la zone depuis mardi.
11: C'est vraiment trop calme, c'est ça qui est le plus bizarre. Il n'y a pas d'oiseaux. Titre personnel, ouais, ça fait bizarre. Ouais. Plus je suis natif de Fontainebleau, c'est quand même une petite attache que j'ai.
9: Seuls les véhicules des pompiers sont autorisés dans cette zone sinistrée, car la menace des reprises des feux est omniprésente. Claire Novak.
10: En raison de la présence de cette végétation particulière, cette tourbe, le feu continue à brûler en sous-sol. On a régulièrement des points qui sont mesurés à caméra thermique à 150 degrés au niveau de la surface du sol, 400 degrés en profondeur. Donc c'est un feu qu'on appelle maintenant un feu zombie, qui va continuer à brûler jusqu'à ce qu'il n'y ait pas eu de pluie forte.
9: Et la saison des feux est encore loin d'être terminée, il faut donc redoubler de vigilance au moment où les effectifs sont surtout présents en Gironde.
2: Reportage de Juliette Pietraszewski.
0: RFI 8h09 à Paris, 2h09 à Caracas, au Venezuela, l'ouverture d'un dialogue politique crucial.
2: Crucial car il est censé déboucher sur une transition politique 7 mois après l'enlèvement par les États-Unis du président Nicolas Maduro et de son épouse. Le gouvernement par intérim de Delcy Rodríguez débattra avec une frange de l'opposition soutenue par Washington. Washington, car ce cycle de négociations se fait sous l'égide des États-Unis. Mais Sara Krakowicz, il y aura une grande absente, la principale figure de l'opposition, Maria Corina Machado.
12: Elle n'a pas été invitée à la table des négociations, mais Maria Corina Machado, prix Nobel de la paix 2025, assure qu'elle n'entravera pas ce processus. L'ouverture des discussions intervient.
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14: Et sur Radio Intervalle, il est 8h10 en ce 1er août. 1er août, et oui, c'est une fête nationale. Alors, c'est en la Confédération Suisse. Vous savez qu'il y a des cantons, c'est une confédération, c'est très très bien organisé, la politique est très intéressante. Alors un petit bonjour à toutes les populations qui nous viennent de Suisse et qui habitent peut-être dans les Cévennes, parce que j'ai oublié cela, j'en ai parlé un peu plus tôt dans la matinée, à ceux qui habitent depuis des années, bien sûr, qui sont d'origine suisse, et aussi ceux qui viennent en vacances. Et ce sont des populations vraiment très sympathiques et très organisées, il faut le dire. Allez, dans un instant, Mickey 3D, Jean Mouchès, et puis on retrouvera Estelle pour les infos locales dans quelques minutes.
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1: Bonjour à toutes et à tous et bienvenue sur Radio Intervalle pour ce moment d'information locale en Lozère aujourd'hui. Nous parlerons des activités culturelles à la Ronceraie de Saint-Laurent-de-Trèves, mais aussi de l'agenda de l'Office de tourisme de Mende. Mais pour commencer, nous retrouvons Barbara de l'Office de tourisme du Pont de Montvert pour sa sélection d'animation.
2: Bonjour à toutes et à tous, ici Barbara de l'Office de tourisme des Cévennes au Mont-Lozère. Ravie de vous retrouver pour cette sélection de début août. Du 28 juillet au 11 août, à Molaison, découvrez une exposition sur des portraits et des paysages, avec peinture, dessin, sculpture et photographie. Du 29 juillet au 19 août, dans le cadre privilégié de l'église de Saint-Flour-du-Pompidou, venez vous inspirer lors du 34e festival de musique de Saint-Flour-du-Pompidou et découvrez une programmation variée. Les 6 et 13 août, à Saint-Martin-de-Boubeau, rendez-vous en famille pour un goûter suivi d'une animation conçue spécialement pour les enfants. Attention, la réservation est conseillée. Du 30 juillet au 31 août, l'exposition Urbain 5 sera ouverte au château de Grisac. Cette exposition retrace l'histoire de ce pape lozérien, avant-dernier pape français. Le 1er août, à Ventalon en Cévennes, pour les ados de 10 à 14 ans, un grand jeu en plein air dans la Châtaigneraie et plein de défis à réaliser. Au programme, des énigmes à résoudre par équipe, un parcours d'obstacles à franchir en relais. Le 1er août, au pont de Montvert, Théo Flotte revient cette année avec son quatuor Yalo pour un magnifique concert autour de la musique de Grèce et d'Anatolie. Le 2 août, à Vialas, soirée concert avec Monkey Panda, du chant et de la guitare, au camping de la Rêverie. Du 4 au 8 août, c'est la 18e édition du festival Jazz à Vialas. Installez-vous confortablement au pied du rocher du Trinz et laissez-vous porter par une échappée Jay-Z au cœur des Cévennes. Le 4 août, à Saint-Privat-de-Valongue, laissez-vous envoûter par les cordes d'Héloïse Dautry, sublimées par l'archer de Pia Segestram. Ce duo harpe-violoncelle emportera le public dans une promenade musicale, mélange de fantaisie, méditation et rêverie. Le 5 août, à Sainte-Croix-Vallée-Française, c'est la traditionnelle fête du Pétassou. Un joli moment de convivialité en perspective, avec défilés, concerts et ventes d'occasion. Le 5 août, à Saint-Martin-de-Boubeau, l'association Laborieuse a le plaisir de vous convier à un spectacle « Le Pays de Rien », un théâtre onirique. C'est un spectacle sur l'émancipation et l'importance des rêves. Du 5 au 7 août, à Saint-Maurice-de-Ventalon, Amélie Mathieu de la Cavale du Ventalon vous propose 3 jours à cheval sur le Mont Lozère, avec 2 nuits au gîte de Gourdouze. Compez le contact et mettez le pied à l'étrier. Le 5 août à Saint-Étienne-Vallée-Française ou le 7 août à Gabriac, découvrez la pièce « Fragments d'exil ». En février 1939, une femme passe la frontière, fuyant la barbarie fasciste. Une pièce de théâtre forte, chargée d'histoire et empreinte d'émotion. Le 6 août à Saint-Martin-de-Boubeau, concert à la cure. Et Il Viaggio Continua, composition originale et chant populaire. Un voyage à travers l'Italie et l'Espagne, joué par Alessandra Lubidi et Anja Chimansky. Le 6 août à Ventalon en Cévennes, un spectacle de cirque aérien et acrobatique lors du marché nocturne de l'Espinasse intitulé Vieille branche. Le 6 août à Vialas, c'est une visite nocturne de la mine du Bocard qui vous est proposée par le syndicat des Hautes-Vallées-Cévenoles au programme Chauve-souris et patrimoine. Le 6 août à Saint-Étienne-Vallée-Française, Balkan Project vous invite à découvrir la musique balkanique, chant et instrumentale dans les jardins d'Olivier. Tout le mois d'août, vous pouvez aussi retrouver les animations du Parc National des Cévennes autour de la biodiversité sur tout le territoire et sur inscription. Les visites de fermes continuent toujours pour découvrir les savoir-faire authentiques de producteurs passionnés à travers tout le territoire, ainsi que des projections du Cinéco à retrouver sur l'agenda en ligne. Alors, pour ne rien manquer des activités présentées aujourd'hui, mais aussi découvrir bien d'autres rendez-vous, avec tous les détails pratiques, une seule adresse, www.cévennes-montlozère.com. Merci de nous avoir écoutés. C'était Barbara pour l'Office de tourisme des Cévennes en Mont-Lozère.
1: Merci à Barbara. Et nous partons maintenant à la Ronceraie de Saint-Laurent-de-Trèves au sud de Florac, où Nausicaa Boutreuil et son association Joya Encore vous proposent cet été encore une belle programmation de spectacles. Ce samedi soir, concert poétique avec Marthe Homé et Frédéric Antoir. Les poèmes écrits et dits par Marthe Homé sont accompagnés à la guitare électrique et musique électroacoustique par Frédéric Antoir. Les voix et les sons se déplacent, alternent, se fondent, se distinguent. La voix qui dit se module avec les arrangements sonores. Rendez-vous à 20h30 à la Ronceret de Saint-Laurent-de-Trèves pour ce spectacle d'1h15 en participation libre et consciente à partir de 10 euros. Et ce dimanche, toujours à la Ronceret, concert de musiques et chants de la Renaissance et du Moyen-Âge. Le duo Une Voix, Un Luth vous fera remonter grâce à leur musique au 15e et 16e siècle. Rendez-vous à 20h30 pour ce spectacle d'une heure environ à la Ronceret de Saint-Laurent-de-Trèves. Et nous terminons avec les activités du côté de Mende. C'est Claire Noué de l'Office de Tourisme qui nous les présente.
3: Bonjour, Claire Noué, je suis secrétaire direction de l'Office de Tourisme de Mende et je vais donc vous présenter le programme pour ce mois d'août. Alors, on va commencer tout d'abord avec une exposition de peinture par Gauthier Bruel qui va donc se dérouler jusqu'au 14 août. C'est gratuit, c'est une exposition qui va permettre de vous présenter donc son travail puisqu'il est artiste peintre mandois et il utilise en fait divers médiums comme la peinture acrylique, la peinture à l'huile et à l'encre, qui travaille par série selon son inspiration et ses recherches dans le monde de l'art et de la nature. Ce sera pour vous l'occasion de découvrir ses œuvres et ce sera donc à la médiathèque Lamartine jusqu'au 14 août 2026. Qu'on retrouve pour le début du mois d'août un concert d'orgue à la cathédrale Notre-Dame et Saint-Privat. Ce sera donc à 20h30, s'il s'agit du concert de Jean Descaintes, organiste titulaire de la cathédrale de Saint-Pierre de Montpellier. Il y aura notamment Bernard Soustrou, qui est trompettiste, qui l'accompagnera. Au programme, vous aurez Gervaise, Clérambeau, Jean-Sébastien Bach, Handel et d'autres. Et donc, c'est proposé par les amis de l'orgue et de la cathédrale, et c'est dans le cadre du Festival des Lundis de l'Orgue. La participation est libre pour ce concert. Un autre concert, celui-ci, c'est plutôt de la variété. Ça sera donc sur la place Chaptal. Ce sera mardi 4 août à partir de 20h30. Il s'agit du concert de l'orchestre Luigi. C'est gratuit et c'est proposé par le comité des fêtes de la ville de Mende. Aussi, les visites nocturnes programmées sur quelques dates cet été. Donc, il s'agit de la Mende sur les traces de la bête. Ce sera en nocturne. La prochaine, donc, du mois d'août, c'est le mardi 4 août à 21h. Donc, au détour des ruelles de la ville, vous laisserez compter l'histoire de la bête du Gévaudan. Et c'est en collaboration avec Christophe Chaumette du Théâtre Samouraï. La visite dure 2 heures. Il faut bien penser à réserver. Elle connaît un fort succès, cette visite. Si vous voulez vous assurer des places, il faut mieux nous appeler. C'est au départ de l'Office de Tourisme qui l'organise. Il faut compter pour un tarif plein 8 euros, réduit 5 euros par personne et gratuit pour les moins de 10 ans. Donc c'est scolaires, étudiants, demandeurs d'emploi et personnes en situation de handicap. N'hésitez pas, bien sûr, à nous appeler pour réserver vos places pour cette visite. Il y aura une braderie d'été qui est organisée dans le centre-ville. Elle va s'écouler donc du 5 au 8 août. Vous pourrez profiter de bonnes affaires chez vos commerçants dans Mende. Une audition des élèves de l'académie, ça ce sera le mercredi 5 août à 17h. Il s'agit d'une audition de l'orchestre et des ensembles. Et c'est organisé donc par l'Académie internationale de musique et de danse de la Lozère. Ce sera Place de la République. Pour retrouver toutes les précisions utiles, que ce soit les tarifs ou les horaires, bien sûr, pour toutes ces animations et bien d'autres, vous pouvez consulter le site internet sur www.mende-coeur-lozère.fr. Je vous souhaite un très très beau mois d'août.
1: C'est la fin de ce moment d'information locale sur Radio Intervalle. Nous vous souhaitons un très bon week-end à toutes et à tous et à bientôt.
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La météo sur Radio Intervalle dans le Gard et en Lozère. La chaleur s'intensifie ce week-end sous un grand soleil. En Lozère, ce samedi 1er août, aucun nuage à l'horizon et un vent très faible. Côté température, nous sommes toujours en vigilance jaune pour le risque de canicule. Attendez pour les minimales de 11 à 20 degrés. Au plus chaud, 26 à 35 degrés. 29 à Langogne, 32 à Mende, 35 à Florac et dans les vallées Cévenoles. Ce dimanche 2 août en Lozère, grand ciel bleu le matin, quelques petits nuages d'altitude l'après-midi. Le vent marin reste faible et les températures augmentent à nouveau. Il fait 9 à 20 degrés pour les minimales. Au plus chaud, prévoyez 29 à 37 degrés. 32 à Langogne, 34 à Mende, 36 à Florac et 37 à Saint-Enimy. Pour la suite en Lozère, soleil et chaleur lundi encore, mardi et mercredi, des averses sont possibles. Ce samedi, dans le Gard, le ciel reste totalement dégagé toute la journée. Un peu de vent marin remonte dans les plaines. Il ne dépasse pas les 40 km/h. Côté température, nous sommes toujours en vigilance jaune pour le risque de canicule. Prévoyez des minimales de 15 à 22 degrés et des maximales de 33 à 39 degrés, le maximum à Alès. Dimanche, dans le Gard, grand soleil toujours. Le vent marin remonte de la petite Camargue en direction d'Uzès. Pour les températures ce dimanche, les minimales sont élevées, 16 à 24 degrés, 35 à 39 l'après-midi, le maximum pour Alès encore et Saint-Hippolyte-du-Fort. Pour la semaine prochaine dans le Gard, après une légère baisse, un nouveau pic de chaleur est prévu pour mercredi. Ensuite, ça devrait redescendre légèrement. C'était Estelle sur Radio Intervalle. Nous vous souhaitons à toutes et à tous un très agréable week-end.

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1: Sur intervalle, dans un petit instant, notre chronique spirituelle, juste après Moussu 3D et Morelli. Alors aujourd'hui, on est avec Marie-Pierre Péchou, qui est aumônière. Alors, elle est dans différentes prisons, mais entre autres à la prison des Baumettes. Elle nous partage donc ses expériences à la prison des Baumettes, prison bien sûr des femmes pour sa part. C'est dans 7-8 minutes.

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1: La plupart du temps, lorsque l'on écrit, lorsque l'on se lance, par exemple, dans le roman, on utilise ce qui est autour de nous, la société, le terreau, la famille, l'actualité, pourquoi pas. Est-ce que Moïse, lorsqu'il écrit, puisque c'est ce que révèle Éric Donimal, mais pas que lui, bien sûr. Éric Donimal, bonjour.
2: Bonjour.
1: Est-ce qu'il s'est inspiré de sa société, là on est dans une société juive qui est en plus dans l'esclavage, pour écrire ce récit des fondements de l'humanité? Quelle est la part, justement, de l'actualité de Moïse quand il écrit la Genèse, s'il y en a une?
2: Il reçoit un certain nombre d'informations. Peut-être qu'il y avait déjà une transmission qui existait chez le peuple hébreu, sauf que Moïse a une éducation un petit peu particulière. Il n'a quasiment pas eu l'instruction hébraïque, en quelque sorte. Très tôt, il a grandi à la cour de Pharaon, même s'il est hébreu, né d'hébreu, en quelque sorte. Très vite, il est extrait de cette culture-là et il va être dans la culture égyptienne. Donc, c'est pas sûr qu'il ait beaucoup de références à l'histoire juive, l'histoire des Hébreux avant sa naissance. Donc, sa culture, elle est peut-être un petit peu plus égyptienne que hébraïque. C'est peut-être la raison pour laquelle il va avoir à ses côtés son frère qui va l'aider, Aaron, qui va lui peut-être être davantage dans la culture et dans le souvenir et dans le récit, etc. Mais ce n'est pas encore tout à fait sûr. Ce qui est sûr, c'est que Moïse va devenir porte-parole de Dieu auprès de Pharaon, mais il va aussi devenir porte-parole de Dieu auprès de son propre peuple. Et il va apporter à son peuple toute l'histoire, toute l'antiquité, en quelque sorte, de l'origine de l'humanité, etc. Donc il va y avoir un certain nombre de choses qui lui échappent, qui échappent de toute façon à toute culture. Quand on parle d'Adam et Ève, de Cain et Abel, quand on parle de Noé, etc., on est encore dans la dimension quasi universelle du message. C'est que progressivement que l'on va arriver à trouver une tribu, que l'on va trouver un peuple et que l'on va affiner en quelque sorte la révélation qui va passer au travers d'un peuple, le peuple hébreu, où il y a 12 tribus, mais il va y avoir une tribu particulière, les Lévites, qui vont s'occuper du religieux et de la transmission de tout ce qui est rituel et religieux. Chez les Lévites, il va y avoir Aaron, qui va être le grand prêtre, le souverain sacrificateur, etc. Donc il y a progressivement une espèce d'affinement qui se fait, mais avant cela, on est dans l'universel et le récit est universel. Et cette dimension universelle, elle est vraiment voulue par Dieu parce que là, on parle de l'humain dans sa totalité. J'ai utilisé un belgicisme dans son entièreté. Donc, il y a cette réalité-là. Et puis, il y a les intentions. Les intentions, c'est de jouer avec toutes sortes de mots, d'images. Le serpent, c'est quand même intéressant, le serpent, quand Moïse raconte la création du monde et qu'il raconte la tentation avec le serpent qui vient tenter Ève, quand on vient d'Égypte, le serpent, c'est pas anodin, quoi. C'est quand même le serpent, c'est une figure très importante, c'est un dieu très important en Égypte. Le pharaon, il a le serpent sur la tête, en quelque sorte, donc c'est quand même quelque chose, le cobra, c'est quand même quelque chose de très symbolique. Et là, quand Moïse fait intervenir le mal, en quelque sorte, au travers d'un serpent, si on se souvient que l'Égypte, c'était le lieu du mal et de l'esclavage, on a aussi des connotations qui sont quand même assez intéressantes. Et puis le serpent qui c'est une figure très intéressante qu'on va retrouver dans toutes les mythologies. Le serpent est un symbole fort qui est à la fois destructeur et fondateur aussi. Donc l'image du serpent, on va la retrouver tout au long de la Genèse. Mais le serpent, c'est celui qui s'insinue, qui circule comme ça. Le Dieu a-t-il

0: gens vont venir vers cela, et s'ils regardent ce serpent en bronze, ils vont être guéris. C'est assez intéressant, parce que le serpent sur un bâton qui permet la guérison, c'est aussi le caducée de la médecine. C'est quand même assez intéressant, toute cette symbolique. C'est pour ça qu'on est en face d'une écriture qui est à la fois historique et symbolique.
1: Alors, vous parliez du pharaon alors avec ce serpent, mais il a aussi un soleil. Et dans la Genèse, on parle d'un soleil, mais qui n'est pas un dieu. On a l'impression qu'il y a quand même une rupture, même s'il n'y a pas actualisation avec la société dans laquelle il vit. L'immortalité, dans la Genèse, il semble que voilà, l'homme est mortel. Pour le pharaon, lui, il est immortel. Il y a quand même une rupture, Éric Donimal.
0: Oui, il y a toujours une rupture. Il faut se dégager, il faut sortir de l'Égypte. Et en sortant de l'Égypte, le pharaon, c'est tout juste, il n'est pas mort. En tout cas, son fils est mort et ça... progéniture, en quelque sorte, est morte. Donc, il y a toutes sortes de symboliques comme ça. On pourrait reprendre chacun des textes, chacun des versets. C'est quand même assez riche. Et c'est là où on voit que l'intention, c'est pas simplement de raconter, j'allais dire, bêtement quelque chose. C'est aussi de montrer un certain nombre de choses. Et quelque part, c'est la suprématie de Dieu qui va s'imposer. Il faut que le peuple qui est en train de se construire dans le désert, c'est-à-dire dans un lieu où il faut faire abstraction de tout, parce qu'il n'y a plus rien dans le désert, hein. Donc on part avec une page blanche, etc. Il faut reconstruire quelque chose, on va reconstruire quelque chose, mais on va imposer une vision très particulière de Dieu. Laquelle vision de Dieu, elle a déjà été visible en quelque sorte par les Hébreux en Égypte, parce que les fameuses 10 plaies d'Égypte qui vont avoir lieu avant que le pharaon accepte de laisser partir les Hébreux, Moïse demande laisse partir mon peuple, let my people go, laisse partir mon peuple, Moïse, et le pharaon dit non. Ah bon, si tu veux pas, il va y avoir un premier châtiment, une plaie, les fameuses 10 plaies d'Égypte. Donc il va y avoir une première plaie, c'est le Nil qui va se changer en sang, mais le Nil est un dieu pour l'Égypte. Et puis après ça va être différentes autres plaies qui vont intervenir, et chaque plaie, quand on regarde de près, correspond à une divinité que l'on attaque, que l'on tue quelque part, pour montrer que la suprématie du Dieu d'Israël est plus importante que tous les dieux d'Égypte. Et ça va finir avec la mort de l'immortel, le pharaon. Donc il y a une symbolique là qui est sans cesse montrée, parce qu'il faut vraiment faire abstraction, il faut retrouver le vrai Dieu. Dieu a-t-il vraiment dit ? Oui, Dieu a dit. D'ailleurs, il va vous le prouver. Et cette parole, elle sera forte tout au long.
1: Alors Moïse, quand il écrit aussi, on dit que c'est le monothéisme, c'est l'invention, c'est aussi pas rien. C'est pour ça qu'on a besoin de savoir si tout ça est vrai, Éric Donimal. On parle du premier monothéisme, il y a aussi cette rupture dans l'histoire.
0: Alors cette rupture, elle commence bien avant Moïse, en quelque sorte, parce que quand Abraham, c'est antérieur à Moïse, là il n'y a pas encore d'écriture, hein. Abraham doit quitter la Mésopotamie, doit partir sur ordre d'un dieu qu'il ne connaît pas vraiment, hein. On est en Mésopotamie, il y a divers dieux qui sont courants là, et il va y avoir une intuition de la part d'Abraham, il va y avoir une rupture, Abraham va avoir une rupture avec son père qui, lui, fait commerce de toutes sortes d'idoles. Son père s'appelle Terah, et il fait commerce de toutes les divinités possibles et imaginables, donc il fait commerce de toutes les superstitions qui existent. Et puis il va y avoir Abraham qui va s'extraire de tout ça, qui va s'arracher. Ça va être difficile, ça va être douloureux. Il va y avoir un déchirement, et Abraham va seulement pouvoir quitter son père et donc cette culture-là à l'âge de 75 ans. Quand même, on a joué Tanguy longtemps, hein, quand on quitte son père et sa mère à 75 ans. Donc c'est assez intéressant tout cela, mais il va quitter tout cela pour écouter un Dieu qu'il ne perçoit pas, qu'il ne connaît pas, qu'il ne peut pas encore nommer. Il ne sait pas qui est ce Dieu-là, mais il y a une intuition, il a entendu une voix, il va y répondre, et il va progressivement découvrir ce Dieu unique. Mais pour le découvrir, il va falloir qu'il sorte de la Mésopotamie, de la même façon qu'Israël va devoir sortir aussi d'Égypte. Donc il y a des parallèles, des similitudes qui sont assez intéressantes pour retrouver le vrai Dieu. Et cette découverte du vrai Dieu, elle est importante parce que si on ne découvre pas qui est le vrai Dieu, on ne découvre pas.

0: pas non plus quel est le vrai sens de la vie. Une des ruptures importantes 10 générations avant Abraham, c'est la tour de Babel, qui est déjà une rivalité qui s'élève contre Dieu et qui va conduire à la confusion, confusion des langages, confusion des hommes, parce que ils veulent supplanter Dieu en ayant une tour qui monte, qui monte, qui monte et qui supplante Dieu. Donc il y a là toutes sortes de symboliques qui sont aussi extrêmement importantes, parce que la tentation de l'homme, ça va toujours être de supplanter Dieu. Dieu a-t-il vraiment dit, je veux prendre de la distance, je veux m'éloigner, etc. Oui, mais si vous vous éloignez de Dieu, vous allez vous perdre.
1: C'est écrit donc avec cette Genèse et ce Pentateuque qui va suivre le peuple juif pour une identité, pour une foi orientée d'une manière où on donne un sens à l'existence, Éric Denimal. Alors, pour terminer, pour annoncer aussi ce dont on va parler dans une prochaine rencontre, cet ensemble de livres, le Pentateuque, que Moïse aurait écrit, va suivre le peuple. Hein. C'est bien cela qui va nous donner la Bible aujourd'hui. Ce sont des écrits qui sont copiés. Alors, en une minute, ça va être dur de nous dire tout ça, mais pour nous donner quand même un peu une idée de l'importance de ce premier écrit.
0: Alors, le premier écrit, on parlait du Pentateuque. Le Pentateuque, c'est les 5 premiers livres de la Bible, hein, la Genèse, l'Exode, Lévitique, Nombre, Deutéronome. Et ces 5 premiers livres, on dit Pentateuque pour nous en tant que chrétiens, mais pour le juif, c'est la Torah, c'est la loi. Et ça, c'est le livre le plus important qui soit. Et très rapidement, dans l'histoire du peuple d'Israël, ça va être l'écrit sur lequel on va tout fonder. Et très tôt dans l'histoire d'Israël, ces textes-là vont avoir une autorité importante dans la spiritualité du juif, avant même qu'on ait les autres livres de l'Ancien Testament hein, et de la Bible hébraïque, mais la Torah, que l'on va résumer en disant la loi, ça va être le texte fondateur, oui, le fondement, au point où tout juif doit avoir lu l'intégralité de la Torah chaque année.
1: Éric, juste pour éclairer un petit peu et même la suite, le texte qu'on a aujourd'hui en français par exemple, est-ce qu'il est issu du premier texte? Est-ce qu'on a encore, voilà, tout simplement, le premier texte écrit de Moïse, ou est-ce qu'on a simplement des copies?
0: Alors, naturellement, on n'a pas d'original, hein, parce que ça a disparu. Simplement qu'on n'a que des copies de copies de copies. Mais ce que l'on a, et on pourra en parler, c'est que les copies les plus anciennes que l'on ait de la Torah sont des copies qui sont fiables. C'est-à-dire qu'on peut imaginer que l'on est très très proche du texte qu'a écrit lui-même Moïse.
1: Ça, c'est encore une énigme que vous devrez résoudre et nous éclairer, parce que ce n'est pas évident, mais peut-être pour beaucoup d'ouvrages d'ailleurs. Moi, on me racontait que les textes de Socrate, en fait, il n'en existait que 2 et qu'ils arrivent beaucoup plus tard que la vie de Socrate. On aura l'occasion d'en parler. Éric Denimal, merci. Je rappelle que vous êtes théologien, vous êtes aussi l'auteur de La Bible pour les nuls.
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2: Dans notre magazine Découverte aujourd'hui, je vous propose de découvrir l'être humain que nous sommes face à la relation amoureuse. Alors, je ne suis pas tout seul, je suis avec Boris Cyrulnik. Et ça, c'est quand même une bonne chose. Alors, c'est une conférence que j'ai eu l'occasion d'enregistrer lors de la présentation de son ouvrage « Quand on tombe amoureux, on se relève attaché ». C'est son dernier ouvrage, d'ailleurs, tout simplement. Il est sorti il y a quelques semaines de cela et je vous conseille vraiment de le lire, mais aussi peut-être de rester avec nous. Dans cette conférence, il nous parle de la science, il nous parle de son parcours personnel aussi, du gouvernement, aujourd'hui, ou des gouvernements sur la planète. Alors, vous savez, avec Boris Cyrulnik, on commence avec une question, et puis cela va un peu tous azimuts, et c'est cela qui est intéressant. Nous retrouvons donc Boris Cyrulnik lors d'une conférence, c'était à Monaco, il y a quelques jours de cela, autour de son ouvrage, donc « Quand on tombe amoureux, on se relève attaché ». Et il nous parle dans un peu de son expérience de résilience dans le cadre familial.
3: Je fais l'hypothèse que si j'ai, ma famille a disparu pendant la guerre, mais pour un enfant, famille disparue, c'est pas famille morte. Famille disparue, c'est il suffit d'attendre pour qu'ils reviennent. Ouais. Famille morte, j'ai un travail de deuil à faire. Il faut qu'il y ait un enterrement, il faut qu'on me raconte, il faut qu'il y ait un rite. Il n'y a pas une seule culture sans rituel du deuil. Les rituels changent selon la culture. Il faut qu'il y ait un rituel de deuil. Je sais que mes parents sont morts. Donc je vais penser à eux, je vais leur faire un beau discours, je vais mettre des fleurs, je vais faire une tombe, etc. Chaque culture invente son rituel, mais il faut... Disparu, c'est pas du tout ça. Disparu, c'est... Beaucoup d'enfants dont les parents ont disparu sont hébétés. Ils attendent.
4: Ils sont un peu dans le déni.
3: Voilà, c'est ça. Ils attendent. Et les parents sont disparus morts, mais l'enfant ne le sait pas. Alors, c'est parce que probablement, je fais l'hypothèse que ma mère m'a donné confiance en moi, et au moment où j'ai été dans la grande difficulté, je me suis mis à rêver comme un fou, et plus tard, dans des institutions, je me suis mis à lire comme un fou. C'est-à-dire que je vivais quand le réel était fracassé, insupportable, infernal même, il y avait là un monde intime merveilleux. Le monde de la lecture, le monde des rêves. Et finalement, je n'ai pas eu l'impression d'être très malheureux, alors que le réel n'était pas facile du tout. Mais le réel ne m'intéressait pas. Ce qui m'intéressait, c'était le rêve à réaliser. Ça m'a donné un courage morbide. Je pense que si j'avais été équilibré, j'aurais jamais fait ce que j'ai fait. C'est grâce à ma névrose que j'ai pu rêver de devenir psychiatre, d'habiter sur la côte, au bord de l'eau, et d'écrire des livres. Si c'est pas fou...
4: C'est une névrose, ça ?
3: Ah oui. Oui, bien sûr. Freud appelait ça le refuge dans la rêverie, c'est ça.
4: Ah, d'accord.
3: Donc c'est un trait névrotique. Par bonheur, j'ai eu ce trait névrotique, j'en ai eu d'autres. Mais ça reste entre nous. Hein. Alors, probablement, logiquement, je ne sais pas comment elle a fait, parce qu'elle était seule. Quand les hommes de ma famille se sont engagés dans l'armée française dès 1939, Et les jeunes se sont engagés dans les FTP Moy, donc les résistants qui sont rentrés au Panthéon il n'y a pas longtemps. Beaucoup ont été tués en étant résistants. J'ai une tante que je n'ai pas connue, qui était résistante à l'âge de 15 ans, qui a été tuée. J'ai un oncle que j'ai connu, qui est rentré dans la résistance à 18 ans, et qui est rentré au Panthéon. Mais il y avait deux survivants sur 30 immigrés. Il y avait deux survivants, tous les autres avaient disparu. Et je pense que c'est grâce à ma névrose, Freud l'a bien décrit ça, c'est grâce à ma névrose que j'ai pu surmonter un réel délabré parce que je vivais dans un monde imaginaire. Sans affect, amour ou attachement, mais la haine aussi est un affect. C'est-à-dire que tout ce qui nous affecte, la présence de l'autre m'affecte. Par amour, par attachement, parfois par hostilité. C'est un affect. Et il y a des gens qui érotisent la haine. Si vous ne me croyez pas, allumez la télévision ce soir, vous allez voir. Donc, il y a des gens qui ont eu un plaisir de haïr parce que ça justifie leur passage à l'acte, parfois terrifiant. Passage, quand on hait quelqu'un, on peut le tuer sans culpabilité. Allumez votre télé ce soir, vous allez voir. C'est-à-dire que, alors, mais sans affect, c'est le désert mental. Je travaille actuellement dans mon petit groupe, il y a Agnès Pommier, dont j'ai dirigé la thèse. Un enfant, chez lui, est maltraité. Statistiquement, il est mauvais à l'école. Il pense qu'à ce qui va lui arriver le soir chez lui, le théorème de Pythagore, il s'en fout éperdument. Ça n'a aucun sens pour lui. Son monde mental est pris par la maltraitance. Agnès Pommier a mis au point une situation standardisée, parce qu'en clinique, on fait des standards, on fait des manipulations presque expérimentales. On ne fend pas un seul enfant pour observer, mais on observe des variables, qui parle à table, enfin, c'est la clinique. Or, Agnès constate qu'un enfant mauvais à l'école, dès qu'il est sécurisé, chez lui ou par la maîtresse d'école, dès qu'il est sécurisé, il améliore ses performances intellectuelles. C'est-à-dire que ce qui fait l'intelligence, ce n'est pas le cerveau, c'est la relation. Alors si le cerveau, s'il y a une encéphalopathie, s'il y a une maladie, bien sûr c'est altéré, mais la plupart du temps on n'est pas altéré, et pourtant les résultats scolaires sont mauvais. Parce que probablement, il y a une relation, quelque chose qui nous inhibe, qui fait qu'on n'a pas le plaisir de penser. Et là, je paraphrase Françoise Dolto, qui parle effectivement de la nécessité du plaisir de penser pour apprendre, pour douter. C'est fatigant de penser, qu'est-ce que c'est agréable. Faire l'amour aussi, ça peut être fatigant. Enfin, mais... Donc ça veut dire que il faut faire des efforts et que c'est le plaisir que les femmes qui font du jogging. J'habite au bord de la mer, il y a une corniche. Je les vois passer. Elles font des grimaces de douleur, elles ont du mal à respirer. Elles font leur jogging et elles souffrent. Et elles prennent une douche, et qu'est-ce qu'elles font le lendemain? Elles recommencent. C'était parce que ça a un sens. Parce que ça a un sens de souffrir pour être en forme, pour être mince. Or, dès qu'un enfant est sécurisé, il améliore ses performances. Voilà, je ne sais pas si j'ai répondu à votre question, mais je suis très content de ma réponse.
2: Voilà, de l'espoir de la part de Boris Cyrulnik, donc en conférence, c'était il y a quelques jours de cela, dans le cadre de son livre « Quand on tombe amoureux, on se relève attaché ». Alors, on va continuer autour de ces propos de Boris Cyrulnik, là, sur le fait qu'un enfant, quand il est en sécurité, mais ça, on le sait tous, évidemment, mais c'est développé d'une manière particulièrement fine, eh bien, il augmente ses performances. Alors, on revient à cette conférence, cette fois-ci, c'est autour de la gouvernance, ou en tout cas de la capacité de gouverner un pays. Alors c'est sur une question qui a été proposée par le public dans cette conférence. Et écoutez la réponse de Boris Cyrulnik, cela vaut le détour.
3: Les qualités nécessaires pour devenir un chef d'État ne sont pas les qualités nécessaires pour gouverner un État. Pour devenir chef d'État, il faut avoir un talent rhétorique. Si vous ne croyez pas, regardez Charlie Chaplin, le dictateur. Qui a inspiré Hitler? Une rhétorique magnifique. Les gestes, il prenait des cours d'Almeida, qui est un historien que j'aime bien, qui est le neveu de Roland Topor, avec qui j'ai eu des relations amicales de 11 ans à sa mort. Et d'Almeida m'a montré des photos du chanteur qui venait chez Hitler lui apprendre à faire les gestes pour provoquer la transe de la foule. Le contenu, peu importe. La rhétorique, les mots, l'extase, les gestes, c'était vraiment les gestes académiques ridicules du 19e siècle. Hitler les faisait, ça enthousiasmait des foules entières. Imaginez un scientifique qui arrive et qui vous dit, avec des calculs, personne ne va voter pour lui. C'est-à-dire que si vous, un enthousiasmeur qui est capable d'enthousiasmer une foule a plus de chances d'être élu, même s'il est débile mental, qu'un intellectuel qui ne sait pas parler. Alors, donc, c'est ce qui nous arrive. Et si vous ne me croyez pas, regardez le nombre de dictateurs qui, aujourd'hui, sur la planète, ont été élus démocratiquement. Qu'est-ce qu'ils ont ensemble? Quel est le point? Il y en a un qui est pittoresque en Argentine actuellement. D'ailleurs, la plupart des dictateurs sont pittoresques. Hein. Pourquoi ils sont adorés? Hitler a été adoré. Staline a été adoré. Ils sont adorés. Pourquoi ils sont adorés? Parce qu'ils nous mettent en transe. Ils savent nous mettre en transe. La forme, la rhétorique provoque les comédiens. Les comédiens du théâtre grec travaillaient ça. D'ailleurs, dans la Grèce ancienne, la rhétorique servait à se reconnaître entre nous pour partager le pouvoir. Le contenu, les idées, c'était les philosophes. Les philosophes, ils étaient assassinés, Socrate, et d'autres, ils étaient ridiculisés ou assassinés. En revanche, les comédiens, le théâtre, avaient pour fonction sociale de mettre sur la scène de théâtre les problèmes de la cité. Et à ce moment-là, on fermait. Les citoyens devaient commenter ce que les comédiens avaient joué sur la scène. C'était le début de la démocratie. Alors, donc ça veut dire que la démocratie a pour les gens qui veulent nous gouverner, s'ils ont le talent rhétorique, ils auront des voix. Même si, comme vous l'avez dit, d'ailleurs, ce que vous avez dit, je vais le reprendre, parce que il faut se méfier des évidences. C'est bien évident que la Terre est plate. On va sortir, on voit bien que la Terre, on voit bien que le Soleil tourne autour de la Terre. On va tous être d'accord que le Soleil se lève à l'ouest, hop, et il va se coucher à l'ouest. On va tous dire la même chose. Et cette manière de tous dire la même chose en même temps a un pouvoir de vérité, donne une sensation de vérité.
4: Oui.
3: Pour découvrir que la Terre n'est pas plate, il faut faire un raisonnement mathématique, Pascal. Pour découvrir que le Soleil tourne autour de la Terre, il faut faire un raisonnement astronomique. C'est-à-dire que ça a été fait. Ils ont été brûlés, Giordano, pour avoir dit la vérité, et pourtant elle tourne. Donc ça veut dire que l'évidence est un piège de la pensée. Tout le monde se laisse prendre. Si quelqu'un dit quelque chose d'évident, en provoquant votre enthousiasme, n-in-theo-asma, le Dieu intérieur qui va enflammer votre âme. Il, plus que elle, il y a eu des femmes dictateurs, mais beaucoup moins que d'hommes dictateurs. Il sait qu'il va déclencher l'enthousiasme en moi. Il va me confirmer que la Terre est plate. Comment voulez-vous que je ne vote pas pour lui, alors que vous avez un philosophe casse-pied qui va arriver et qui va faire des courbes et qui va nous faire des démonstrations ennuyeuses? Je vote pour le dictateur. Donc ça veut dire que je me laisse piéger parce que c'est un enthousiasmeur. Les qualités nécessaires pour arriver au pouvoir ne sont pas les qualités nécessaires pour assumer le pouvoir. Et c'est ce qui répond à votre question. Et ça m'inquiète beaucoup parce qu'on voit aujourd'hui, notre culture va tellement vite. Et puis surtout, il y a de moins en moins de transmission des valeurs. Ça me peine beaucoup. On voit les familles sont décomposées. Les enfants ont besoin de stabilité pour tisser du lien d'attachement. Quand une famille se sépare alors que l'enfant a 6 mois, c'est une déchirure immense. Donc ça veut dire, et là, certains pourront déclencher un processus de résilience si on leur propose un substitut affectif, mais comme actuellement tout le monde est à la course, qui va proposer un substitut affectif? De moins en moins de gens. On voit que les femmes sont très attirées par les métiers de soins. Il y en a de moins en moins. C'est même en médecine, il y en a de moins en moins. En éducation, en psychologie, alors ça, là, les femmes partout sur la planète, partout sur la planète, les filles se précipitent sur la psychologie. Heureusement, et elles sont douées, elles adorent ça. Donc Mais à part les psychologues, y a les femmes médecins, il y en a beaucoup, elles ne travaillent pas de la même manière que les hommes médecins. Téléphonez à un médecin aujourd'hui, vous aurez un rendez-vous dans 6 mois, 1 an. Donc ça veut dire que notre culture est en train de tellement changer sous l'effet des écrans et de la vitesse qu'on est en train de diluer les liens sociaux qui sont ceux qui nous apprennent à la sécurité affective. C'est la stabilité des liens qui nous donne confiance en nous. On est en train de les diluer par les écrans et par la vitesse. Et par les réseaux sociaux. Alors l'intelligence artificielle qui pointe son nez va faire les deux, comme Internet, un mélange de prouesse et d'horreur. Et on aura les deux. Alors là, c'est votre remarque. J'ai participé à Toulon à la découverte du lithium. Enfin, c'est pas moi qui dirigeais la recherche, c'est Dufour, mais j'y ai participé. Avant même la commercialisation du lithium, qui n'était pas un médicament, qui est un sel, et on ne sait pas pourquoi, ça stabilise l'humeur de manière stupéfiante. Parce que dans le cerveau, il y a des zones qui permettent de traiter les émotions, et probablement le lithium modifie la circulation des neurohormones dans ce cerveau. Et mon témoignage de praticien, c'est qu'en effet, les gens qui prennent du lithium, ils ne sont pas guéris, mais ils sont stables, ils sont stables. Donc ils ne souffrent pas et leur famille ne souffre pas. Mais ils ne sont pas guéris, il faut continuer longtemps. Mais c'est un sel. Au moment même où on faisait les enquêtes, on cherchait à dépister les effets secondaires. Quel sera l'effet de ce sel sur le cœur? Quel sera l'effet de ce sel sur les reins? Sur le cerveau? Donc on cherchait, on téléphonait, on appelait partout, on sollicitait des travaux de recherche pour dépister les effets secondaires. Rien n'a été fait pour les écrans. C'était une telle prouesse intellectuelle, il n'y a pas d'autre mot, hein. C'était tellement merveilleux que je me rappelle une réunion à la Villette où je disais, mais au début des écrans, puisque je fais partie de la... J'ai pris ma retraite quand ces redoutables machines sont apparues sur le marché. Et je me rappelle, il y avait des jeunes qui étaient enthousiasmés. Ce qu'on peut comprendre, c'est stupéfiant, c'est des prouesses techniques stupéfiantes. Et je leur disais, mais quels seront les effets secondaires? J'ai été vivement, il n'y a pas d'effet secondaire. Comment vous savez qu'il n'y a pas d'effet secondaire? Vous l'avez cherché? Non, mais il n'y a pas d'effet secondaire. Ils étaient piégés, évidence. Ils étaient piégés par la prouesse incontestable de la technologie et qu'il y a des effets secondaires qu'on dépiste de plus en plus et qu'il y a de plus en plus d'effets secondaires. Alors probablement, c'est ce qui explique que nos enfants, qui n'ont jamais été autant protégés qu'aujourd'hui, sont de plus en plus anxieux. C'est probablement ce qui explique que les femmes qui, en Occident, n'ont jamais été autant respectées qu'aujourd'hui, sont de plus en plus anxieuses et suicidaires. Parce que un des effets secondaires de ces prouesses techniques, c'est la solitude, c'est l'isolement relationnel. Alors, si ce que je viens de dire est vrai, on peut combattre les effets secondaires. Il va falloir développer les lieux de rencontre, il va falloir introduire le théâtre à l'école pour éviter la fanatisation des enfants qui est en train de se développer. Je l'ai vu au Proche-Orient, je l'ai vu à Marseille. C'est-à-dire que je sais à quoi vous avez fait référence tout à l'heure en parlant de la répétition de la maltraitance, mais malheureusement, vous avez raison. Mais je pense qu'on peut lutter contre ça à condition de développer l'empathie. Quand Macron a proposé de développer l'empathie, il a été très critiqué. J'espère me faire croire, me convaincre que c'est, après avoir bavardé avec lui, qu'il a pris cette décision qui n'est pas passée dans les mœurs parce que tout le monde la critique. Quelle est la fonte? Qu'est-ce qui permet de développer l'empathie? Le cinéma, la littérature, le théâtre, la rencontre, les journalistes qui disent « c'est comme ça dans votre monde, mais il y a d'autres mondes à visiter ». Et là, on peut, les jeunes actuellement, déjà mettent en place, ils changent de pays, ils voient d'autres religions, ils voient d'autres cultures, toutes plus passionnantes les unes que les autres. Et là, au contraire, la différence est enrichissante. Alors que la certitude est appauvrissante. Et la certitude mène au langage totalitaire. Alors là, je suis en train de citer Anna Arendt, le langage totalitaire. La certitude, il n'y en a qu'un qui dit la vérité, c'est mon chef. Mais où est-ce qu'il... Voilà, mon chef, ça peut être un chef religieux, un chef politique, un chef scientifique. Ça peut être un chef. Et je ne le mets pas en doute. Moi, je pense ça, puisque je le pense, c'est la vérité. La Terre est plate, c'est bien, il suffit de voir, c'est la vérité. Donc, je le pense, donc c'est vrai. Et le langage totalitaire mène au clan, ces réseaux sociaux. On se retrouve entre gens qui pensent la même chose, ce qui fait qu'on est en sécurité, mais ce n'est pas la pensée, c'est le slogan, c'est la récitation, ce n'est pas la pensée. La pensée, c'est douter, remettre en cause. Est-ce que j'ai raison? Est-ce qu'il a raison? Dans mes groupes, on était souvent en désaccord, on ne se disputait jamais. On ne pense pas pareil. Moi, voilà mon argument, dis-moi ton argument, on n'est pas d'accord, on va inviter un tel ou une telle qui a travaillé, et on arrivait à passer une entente. Les tyrans communiquent trop bien, même. Hitler a fait un service des propagandes. Actuellement, on voit Bolsonaro, une de mes élèves, Sandra Cabrol, qui est devenue professeure à Rio, avec qui j'ai été dans les favelas, parce que seul, j'aurais jamais osé aller dans les favelas du Brésil, mais avec elle, j'avais mon garde du corps, donc là, j'étais sécurisé, j'ai été dans les favelas. Et elle m'a fait comprendre et voir comment les enfants vivaient dans les favelas. Les garçons sont éduqués pour la violence, pas les filles. Et nous, on a fait la même chose. La guerre de 14 en France a massacré 1,5 million de garçons qui n'avaient pas le droit de vote. C'était des adolescents qu'on a envoyés se faire massacrer. Alors quand on critique aujourd'hui le Proche-Orient ou le Hamas ou Israël fanatise les enfants, on a fait pareil. Je crois que toutes les cultures l'ont fait. Et alors là, on a des solutions. Mais là, il faudra qu'il y ait des écrivains de talent pour arriver à convaincre que... Ou alors des cinéastes de talent. Le cinéma joue un grand rôle pour fanatiser Leni Riefenstahl, Eisenstein. C'était Leni Riefenstahl, on voit des blonds aux yeux bleus et qui sont beaux. Ils sont minces, ils sont musclés. Ils sont beaux, elles sont belles, il n'y a pas de doute. Mais quand Leni Riefenstahl en conclut, les blonds aux yeux bleus, vous voyez comme ils sont beaux, et bien ça, c'est comme ça que doit être la race supérieure. Ce que je conteste, c'est parce que moi, je sais quels sont les hommes de race supérieure. Ce sont les chauves. C'est-à-dire... C'est évident. Donc, c'est aussi stupide que ça. Il y a des millions de gens, les Allemands, l'Allemagne, c'était le peuple le plus cultivé d'Occident. Des millions de gens cultivés y ont cru à des âneries pareilles. Parce que la rhétorique était en place, le service de propagande était en place, et vous connaissez la suite.
2: Voilà, nous étions avec Boris Cyrulnik dans le cadre de la présentation de son nouvel ouvrage « Quand on tombe amoureux, on se relève attaché ». Un ouvrage vraiment intéressant, c'est vrai, entre l'amour émotionnel et puis ce lien qui existe, que l'on peut créer, mais qui est aussi difficile lorsqu'on a eu une enfance, par exemple, difficile et qu'on n'a pas été habitué à créer des liens. Voilà, un livre que je vous conseille, évidemment, mais comme tous les livres de Boris Cyrulnik. Merci aussi à lui de nous avoir accordé une interview que vous entendrez dans un prochain numéro, pas de découverte, mais d'autres rencontres. Je vous propose aussi de prendre peut-être le temps de lire ce livre parce qu'il nous remet en question sur notre lien affectif avec les autres, sur notre capacité de créer des liens en fonction de ce que nous avons vécu. Évidemment, c'est du Boris Cyrulnik sur la résilience. Je vous souhaite une excellente journée et à bientôt pour d'autres rencontres dans ce magazine Découverte.
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0: Bonjour et bienvenue dans cette nouvelle émission de Palabre en forêt. Aujourd'hui, on a un petit peu délocalisé l'émission, mais on est quand même avec Virginie Emmerich. Salut.
1: Salut.
2: Salut.
0: Et on est au syndicat des Hautes-Vallées-Sévenoles. Donc, nous sommes avec Émilie Bresse, qui est directrice du syndicat des Hautes-Vallées-Sévenoles, et puis deux stagiaires qui travaillent sur la valorisation du gland de chêne vert. Je vais peut-être vous laisser vous présenter.
3: Bonjour. Merci de nous accueillir. Alors, on est Thomas et Marie-Lou. On est tous les deux stagiaires ici au syndicat pour une durée de 5 mois. Donc ça a commencé début février, ça terminera à la fin du mois de juin. Pourquoi est-ce qu'on fait ce stage ici? En fait, on fait une année en études environnementales qui est un peu spéciale dans notre cursus puisque c'est pas du tout nos disciplines originelles en fait. Et donc on avait envie de découvrir autre chose que ce à quoi on est habitué en termes de stage, qui sont d'habitude plus académiques, donc ici en collectivité, et de travailler vraiment un projet de création de filière qui puisse vraiment servir concrètement à un territoire quoi. Donc on est sur ce sujet du gland parce que c'était le sujet qui était le plus disponible en fait. Il y avait déjà une demande qui était là, présente, avec tout plein d'acteurs qui avaient envie d'aller sur ce sujet. Donc c'est pour ça que notre décision s'est orientée par là, avec Émilie, notamment quand on en avait discuté au départ.
0: Et donc, on voulait commencer l'émission avant d'aller en forêt par une petite dégustation, parce qu'il y a des choses qui ont été préparées. Est-ce que Thomas, tu peux nous dire ce qu'on va déguster là en direct live?
4: Alors, déjà bonjour tout le monde, parce que je n'ai pas encore dit bonjour. Et puis, donc là, on va déguster deux choses. Donc, premièrement, du café Gland Châtaigne, qui est proposé par un couple d'agriculteurs de Saint-Étienne-Vallée-Française, Joachim et Aline Mola. Et on va aussi déguster des cookies gland chocolat qui ont été faits par moi et Marie-Lou en suivant la recette classique du cookie au chocolat et en remplaçant simplement la farine classique par de la farine de gland. Voilà.
3: Donc la farine vient de Aramon dans le Gard. Voilà, c'est l'entreprise Plitos. On peut en commander sur internet déjà.
2: Sous quelle appellation? Farine de gland?
3: Farine de gland doux.
1: Eh bien, bonne dégustation, on se lance. Hein.
0: Alors on goûte.
1: Merci.
0: Chacun a sa petite tasse. Alors moi j'ai déjà trempé les lèvres.
1: Cookies. Alors je veux bien prendre mon passant s'il vous plaît, parce que je suis très gourmande. Merci.
0: Alors, est-ce que vous pouvez nous expliquer comment est fait ce café de gland et de châtaigne? Est-ce que vous savez un peu le process par rapport à un café classique qu'on peut connaître et qu'on boit tous les matins?
3: Oui, alors c'est de la farine qui est d'abord obtenue dans un premier temps. Et puis ensuite, elle est torréfiée tout simplement.
1: Ok. Donc ce café, il nous vient de Saint-Étienne-Vallée-Française, comme on l'a dit. Et on remercie aussi les Halles Bio de Vézénobre, parce que j'ai pu les récupérer hier, 5 minutes avant la fermeture. Et ces cookies, là, on est en train de les goûter en toute franchise. Ils sont délicieux. Et la farine est très douce. Il n'y a pas, je ne sais pas, de goût particulier. Ouais. Qu'est-ce que vous en pensez, vous?
5: La première, l'appréhension du chêne, du gland du chêne, c'est qu'on a peur que ce soit qu'il y ait de l'amertume. En fait, il n'y a pas du tout d'amertume là dans le cookie.
0: Moi, je trouve qu'on sent quand même, tu vois, tu as dit que c'était de la farine torréfiée, je trouve qu'on retrouve un peu quand même le côté torréfié. C'est beaucoup plus léger qu'un café, ça n'a pas cette puissance. Mais moi, je trouve ça très bon quand même. On est un peu entre l'infusion, le café, mais avec quand même un côté torréfié qui est assez intéressant.
1: Oui,
2: c'est tout doux.
1: C'est tout doux.
2: Ouais. Après, il faudrait voir les effets secondaires. Si tu t'en bois 4 fois ou 5 fois dans la journée, comment tu te transformes? Est-ce que tu es énervé? Est-ce que tu es calme? Est-ce que tu es doux?
1: Alors, on l'a peut-être pas précisé, mais c'est sans caféine, pour le coup, bien sûr. Et oui.
2: Donc, c'est pas énervant. Bien.
1: Normalement, tu devrais pas l'être. Ce sera pas à cause de ça.
2: C'est énervé.
3: Et puis le goût peut être modulé en fait en fonction de la proportion de châtaigne qui apporte le côté plus doux et de gland qui va apporter un peu la note amère qui peut rappeler aussi le café par moment et selon les personnes.

0: Donc, Émilie, tu es la directrice du syndicat des Hautes-Vallées-Sévenoles. Est-ce que tu peux nous expliquer en quoi consiste ce syndicat, nous présenter peut-être le territoire, quelles sont vos missions?
1: Oui, merci. Donc, le syndicat des Hautes-Vallées-Sévenoles, c'est un syndicat qui existe depuis plus de 30 ans, qui se situe sur les vallées Sévenoles. Donc, on a un territoire qui est interdépartemental, puisque les vallées sont traversées, les départements traversent les vallées, donc le Gard et la Lozère, avec une compétence historique et la compétence de l'homme et la biosphère de l'UNESCO. La vallée du Galaison, à l'origine, était un site expérimental de la réserve de biosphère des Cévennes, qui est animée par le Parc national des Cévennes. Et donc, ce petit bout de territoire Sévenol a souhaité initier une démarche expérimentale, au départ, sur la relation homme-nature. Et donc, ce projet-là a abouti, les choses se sont faites en marchant. Les élus, à force de creuser les sujets, ont défini trois piliers, on va dire, pour la démarche. Une approche systémique, on va dire, c'est-à-dire considérer que tout est lié dans un territoire et que donc, pour faire de la préservation du développement, il faut intégrer toutes les dimensions d'un territoire. Une approche participative, donc associer le plus possible les habitants du territoire, et une dimension recherche, c'est-à-dire se questionner en permanence sur nos actions, nos manières d'agir pour s'adapter aux évolutions du territoire, de son économie, des enjeux environnementaux, etc. Donc ça, c'est les trois piliers, on va dire, de la démarche MAB. Et puis, une compétence qui est arrivée plus récemment, c'est la compétence défense des forêts contre l'incendie. Donc les communes, aujourd'hui, on a un syndicat de 32 communes et elles adhèrent à l'une ou l'autre des compétences selon leur souhait, leur volonté d'agir sur ces sujets-là. Ce qui veut dire concrètement que le syndicat peut agir sur des sujets autour des questions agricoles, de forêt, de biodiversité, d'énergie, tout ce qui va toucher à la transition énergétique, l'éducation à l'environnement et tout ce qui est mobilisation citoyenne aussi, qui est transversal au niveau de l'équipe. Et donc aujourd'hui, on est une équipe de 12 salariés basée à Sandras, et donc on vous y accueille aujourd'hui. Voilà.
0: Et alors, aujourd'hui, donc, on parle des glands de chêne vert. Pourquoi le syndicat travaille sur ce sujet? Quel est l'objectif là, des deux stagiaires qui sont là pour 5 mois?
1: Alors, c'est un sujet qui est tout nouveau pour nous au syndicat. On a été sollicité l'été dernier par un agriculteur sur Saint-Étienne, vallée française, qui nous a partagé son intérêt pour le gland du chêne. Alors, il expérimente la chose, lui, depuis plusieurs années, avec le fameux café qu'on a dégusté tout à l'heure. Et donc, Joachim et Aline nous ont partagé leur souhait d'essayer de développer cette filière-là parce qu'ils voyaient vraiment un vrai intérêt pour le territoire. Et donc, ça rentre complètement dans la politique du syndicat, dans la stratégie de diversification de l'activité agricole, des fermes, d'augmentation des revenus. Donc, ça peut potentiellement être une niche. Hein, on fera jamais, ce sera jamais une très grosse production, mais ça peut être vraiment complémentaire des autres productions. Ce qu'on a noté aussi, ce que nous ont précisé Joachim et Aline, c'est que c'est une filière qui, a priori, est très complémentaire sur les aspects outils de transformation de la châtaigne, que le chêne, on l'a déjà dans nos forêts, on en parlera tout à l'heure. C'est une essence qui est très présente chez nous. Et c'est très complémentaire aussi au niveau des outils transfo, c'est-à-dire que la manière de transformer la châtaigne, pour le gland, on pourrait utiliser les outils équivalents. D'ailleurs, on a fait un test à Sainte-Croix, vallée française, en décembre dernier, pour tester sur l'outil de Sainte-Croix, le brûleur, et voir, parce que le café, on a parlé donc qu'il fallait le torréfier, mais le gland, avant, il faut enlever la peau. Et donc, on a utilisé le brûleur de Sainte-Croix pour voir si ça fonctionnait. Et en effet, il y a quelques réglages à faire, parce que l'amande du gland est un peu plus sensible que la châtaigne, et donc il y a quelques petits ajustements. Mais donc, c'est l'intérêt aussi d'avoir des outils qui sont déjà présents sur le territoire, avec des petites adaptations. Et puis, c'est possiblement, dans un contexte de changement climatique, d'adaptation au changement climatique, trouver de nouvelles espèces ou productions qui sont résistantes. Voilà, ça, c'est les motivations qui ont poussé le syndicat. Et donc, en fait, Marie-Lou et Thomas étaient venus nous voir, c'est pour la petite histoire, en nous disant, nous, on voudrait bien travailler avec le syndicat. Et on les a reçus, et sans trop savoir sur quel sujet on allait les faire bosser. Et puis, c'est eux qui nous ont dit, en discutant, c'est Thomas qui nous a dit, mais moi, je m'intéresse au gland. Et là, on s'est dit, Ah, mais Joachim ? Mais oui ! Et donc, on s'est dit, allez, c'est avec eux qu'il faut qu'on travaille sur le gland. Et voilà, on s'est retrouvés sur ce sujet-là. Mais ce n'était pas du tout prévu au départ dans nos réflexions. Mais c'était l'occasion qui a fait que, voilà, on a maintenant Marie-Lou et Thomas et qui travaillent sur ce sujet. Donc, l'objectif de ce stage pour nous, c'est déjà qu'ils fassent un travail bibliographique de synthèse de tout ce qui existe. Parce que le gland, c'est un aliment pour l'alimentation humaine qui existait et qui existe dans d'autres pays, qui est encore consommé. Donc c'est déjà faire un état de l'art de ce qui existe sur ce sujet-là, et puis de mettre en place un réseau, parce qu'ils le diront tout à l'heure certainement, mais on s'aperçoit que finalement il y a des initiatives tout autour du pourtour méditerranéen qui méritent d'être mises en relation finalement et de créer un réseau. Alors, est-ce que ça va être un réseau local de la région méditerranéenne, européen, encore on ne le sait pas, mais l'idée c'est que eux puissent déjà agréger tous les contacts et voir ce qu'il est possible de faire. Et puis bien sûr, à l'échelle vraiment très locale et concrète, c'est est-ce qu'on a quel est le potentiel local et quels sont les freins et les leviers à ce développement dans nos vallées Cévenoles.
2: Comme nos auditrices et auditeurs sont très curieux, on vous propose d'aller directement en forêt de Chênevert à Sandras, et Thomas et Marie-Lou vont tout nous dire sur le gland de Chênevert. On est parti ?

0: nous revoilà toujours sur Sandras, en forêt de Chêne-Vert, en Yeuzoré, donc avec Marie-Lou, Thomas, Margot, Émeric, et c'est le moment de jouer. Petit blind test sur le Chêne-Vert. Alors, Margot, Émeric, vrai ou faux? Les glands de Chêne-Vert sont toxiques crus.
1: Moi, j'ai envie de dire faux.
2: J'ai envie de dire à moitié.
0: Et la réponse avec Marie-Lou et Thomas?
3: Eh ben oui, en fait ça dépend. Comme tout, ça dépend de la dose avant toute chose quand même, hein, parce que si on en ingère en très grande quantité sans enlever les tanins qui sont dedans, ça peut créer des indigestions, voire avoir des doses létales en fait. Y a des cas de bêtes d'élevage qui meurent en fait parce qu'elles ingèrent trop de glands, trop tanniques et qu'elles n'ont pas l'habitude. Voilà. Sinon, il y a aussi des glands qui sont moins tanniques et qui sont comestibles sans modération, voilà, des espèces plus spécifiques.
1: Je pensais aux cookies qu'on a ingérés il y a quelques minutes en espérant que la dose, n'était pas létale. Oui, c'est vrai, c'était pas cru.
0: Donc, moralité de l'histoire, évitons de manger des glands crus, cuisinons et on va recueillir d'ailleurs la recette de cookies très prochainement.
3: On peut les goûter dans la forêt pour savoir s'ils sont crus ou s'ils sont, bons ou s'ils sont pas bons.
2: Si vous mangez 3-4 glands comme ça, ça va pas faire grand chose.
0: Modération comme toute chose. Ok.
2: Petite anecdote sur les tanins. Les tanins, ça a un rôle conservateur. Et ça sert notamment pour le cuir. Ça l'aide à l'assouplir, mais aussi ça l'aide à le conserver. Et si tu mangeais beaucoup de glands, ton corps se conserverait mieux.
1: Ah bah voilà.
2: En cas de mort. Bon. Intéressant. Voilà. Si vous vous apprêtez à mourir, mangez beaucoup de tanins. Vous serez bien propre.
0: Bon, deuxième question. Quelle est la meilleure période pour récolter les glands? Printemps, été ou automne?
1: Automne.
2: Moi aussi, je dirais automne.
0: Un peu comme tous les fruits à coque?
4: Oui, c'était facile sur ce coup-là. Après, au niveau plus précis, il y a des glands qui commencent à tomber, donc faut les ramasser une fois qu'ils sont tombés. Et ils commencent à tomber dès septembre, mais c'est encore un peu trop tôt. La meilleure période, c'est à peu près mi-octobre jusqu'à mi-novembre. Voilà. Après, ça va dépendre de la région, de l'espèce, du chêne, de plein de choses, mais de manière générale, voilà.
2: Du coup, ça m'inspire un petit détail, parce que tout à l'heure, Émilie en parlait de cette filière châtaigne, éventuellement gland. Si ça n'a pas tout à fait la même période, c'est quand même mieux. Voilà, parce que les châtaignes, c'est quand même ça peut commencer mi-septembre aussi jusqu'à fin octobre. Je vois que les fenêtres sont un peu se chevauchent, mais bon, pourquoi pas. Hein.
4: D'après Joachim et Aline, on va dire le pic de ramassage des glands vient juste après celui de la châtaigne. Ah. Alors après, c'est leur observation sur leur terrain, etc. Mais pour eux, ça se suit vraiment super bien, c'est-à-dire que dès qu'on finit la châtaigne, hop, on peut attaquer avec le gland.
0: Troisième question, comment s'appelle la technique pour éliminer l'amertume des glands? La cuisson vapeur, le lessivage ou la congélation pour enlever l'amertume des glands?
1: Le lessivage?
2: Ouais, je copie.
0: Alors
3: Oui, c'est bien le lessivage. En tout cas, c'est la technique la plus recommandée, la plus répandue, la plus simple. Le nom technique, c'est la lixiviation. Mais en fait, il y a tout un tas d'autres méthodes qui peuvent être utilisées et qui peuvent être combinées les unes avec les autres. La cuisson, ça peut jouer. La fermentation, la lactofermentation, ça peut être une méthode. La germination naturelle des glands aussi peut jouer un rôle là-dedans.
0: Et le lessivage, est-ce que du coup c'est préféré parce que c'est plus court, plus facile?
3: Ben, c'est très intuitif en fait. Il suffit de prendre un récipient, de le remplir d'eau et de mettre les glands, de préférence broyés ou réduits en farine, c'est plus rapide, à l'intérieur. Et en fait, l'eau va extraire les tanins qui sont contenus à l'intérieur des glands et les séparer en fait. Il n'y a plus qu'à jeter l'eau, la renouveler autant de fois que nécessaire en fonction du taux de tanins contenu dans les glands. Et puis en fait, ça permet vraiment de les extraire, de les lessiver.
4: Ouais. Autre point important, c'est qu'on peut facilement voir la couleur de l'eau.

0: Et je fais une petite note de toponymie en Cévennes. Quand vous avez des noms comme Leuzière, Elze, L'Elzière, c'est lié au chêne vert.
1: Voilà. Okay. Et oui, tout à fait. Eh bien, merci d'avoir participé. C'était ça, l'important.
2: C'est l'heure de la petite pause musicale. Je crois que vous aviez une petite pépite à nous faire découvrir. Est-ce que vous pouvez nous dire ce que c'est ?
3: Oui, c'est le vieux chêne des Cévennes. Une musique qui est teintée d'humour et puis en même temps assez jolie, qui raconte l'histoire d'un chêne qui a grandi dans les Cévennes et puis qui un jour est arraché par un épisode orageux et qui finit en bois flotté dans la mer Méditerranée. Ce qu'on trouvait poétique dans cette idée-là, c'est que ça retrace vraiment tout son cycle de vie et puis il a une pensée pour sa graine qu'il a laissée dans les Cévennes et qui va pouvoir faire un nouveau chêne. Voilà.
1: C'est
3: Rikun.
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0: Et nous revoici dans Palabre en forêt sur Radio Barta 107 FM. Il vient de parler de toponymie, Aymeric. Est-ce que vous pouvez nous en dire plus? Pourquoi on appelle le chêne vert? Et comment on le distingue? Quelles sont ses différences avec les autres chênes et où est-ce qu'on le trouve?
1: Le chêne vert, contrairement à d'autres chênes comme le chêne blanc, il a un feuillage persistant qui va rester vert toute l'année, d'où son nom. Et on le trouve, donc il est assez... Il est assez facile à différencier des autres chênes parce que le vert de son feuillage est plus sombre et qu'il fait des feuilles parfois un petit peu dentelées et on peut aussi...

0: le voir facilement, il a une grosse variabilité au niveau de la forme de ses feuilles. On va pouvoir trouver des feuilles qui sont très ovales, très grandes, ou des feuilles qui peuvent être très, très petites, très rustiques en fait. Et donc la particularité du chêne vert par rapport à d'autres chênes, c'est qu'il est dominant dans la région méditerranéenne, surtout à l'étage méditerranéen, donc plutôt la partie sud. Oui, en tout cas, voilà, la partie sud des Cévennes. On va le trouver dans la majeure partie du pourtour méditerranéen, de la Grèce jusqu'à l'Espagne, et puis dans le nord du Maghreb aussi.
1: Sa particularité, c'est qu'il est très adapté à ce fameux climat méditerranéen, parce qu'en fait, il est capable à la fois de résister à la sécheresse, à la chaleur, mais aussi aux températures froides de l'hiver.
2: Sur la charte forestière du pays des Cévennes, du coup, le chêne vert, eh bien, c'est l'essence la plus importante, parce qu'on le trouve à peu près sur 45% de notre forêt. Donc, c'est la plus importante essence en termes de surface, en termes de volume, c'est le pin maritime. Voilà. Et chez toi, Margot ?
3: Aussi présent, mais de manière plus ponctuelle, plutôt sur les vallées cévenoles. Parce que du coup, sur mon territoire, il y a aussi le Mont Lozère et le Cosméjean, où il n'y a pas de chêne vert.
2: Pas encore.
3: Pas encore.
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0: comme aromathérapie.
1: Michel, bonjour.
2: Bonjour.
1: Vous êtes notre aromatologue de service. Depuis plusieurs années, nous travaillons avec vous aujourd'hui. J'en profite d'ailleurs pour rappeler à nos auditeurs qu'à la fin de cette émission, on donnera l'adresse de votre site internet pour ceux qui s'y intéressent. Et puis, j'aimerais rappeler aussi, puisque tout au long de l'année, vous animez des conférences ou des stages, qu'il est toujours possible, par le biais de votre site internet d'ailleurs, de connaître les dates des stages. Des stages qui peuvent s'adresser au grand public, aux néophytes, comme à ceux qui déjà connaissent un petit peu. Je crois aussi que vous faites parfois des visites, notamment des visites de laboratoires ou bien encore de lieux d'extraction et aussi dans le cadre du Festival Nature du Parc National des Cévennes.
2: Voilà, avec le Parc National, exactement.
1: Alors on va avoir toute une série de sapins et de pins. J'ai le privilège, je dois le dire à nos auditeurs qui ne me voient pas, que j'ai sous les yeux précisément toutes sortes de petits flacons qui correspondent à ces différents sapins que nous avons. Avec tout, plus ou moins de bonheur, je le respire. Abies grandis, dont on va parler aujourd'hui, n'est pas mon préféré. En revanche, c'est le vôtre. Comme quoi les odeurs, n'est-ce pas? Et c'est comme les couleurs, ça ne se discute pas.
2: Voilà, et puis il ne faut pas sous-estimer que par l'usage de quelques pins, sapins, qui sont utilisés à grande échelle, on est un peu conditionné à aimer ou ne pas aimer certaines odeurs. Donc moi, le Abies grandis ou le sapin de Vancouver, c'est un de mes préférés. C'est un produit assez rare, on ne le trouve pas toujours en France. Et donc là, on a pu en distiller dans les Cévennes il n'y a pas longtemps et j'étais très content. Parce que en fait, c'était une amie de Suisse, un aromathérapeute, qui m'avait attiré l'attention il y a déjà 10-15 ans déjà. Cette huile essentielle assez à part, parce que comme elle fait l'aromathérapie avec des massages, elle incorpore dans des huiles de massage, elle avait des très très grandes bonnes réactions comme anti-stress. Tiens, on va dire, tiens, un sapin comme anti-stress, comment est-ce possible? Et oui, donc ce sapin est très intéressant, et comme il a d'autres vertus aussi, parmi ses propriétés, il y a une antidouleur. Des douleurs, donc dans les mélanges antidouleurs, anti-arthrose par exemple. Il y a aussi un côté anti-inflammatoire, bien sûr, pour les voies respiratoires, pour les bronches. Mais ce qui est spécifique à ce sapin de Vancouver, donc c'est cette action anti-stress et équilibrante du système nerveux. Voilà, système nerveux végétatif, pour être plus précis. Et donc aussi un effet antidépresseur. Bien sûr, c'est par l'odeur, et ça peut être en diffusion, et ça peut être justement seul ou associé avec d'autres huiles essentielles dans des massages.
1: Alors, vous dites qu'on l'utilise dans des massages, on peut réutiliser également en aérosol, en le mettant également. Voilà. Donc, soit en mélange, soit pur, on peut l'utiliser donc également ou pas?
2: Donc, pas jamais pur sur la peau. Hein. Quand on parle de massage, il faut toujours se dire que les huiles essentielles sont toujours diluées dans un support huile d'amande douce, de jojoba, ou selon le choix. Hein. Mais rarement. Donc, il y a parfois quelques exceptions, dans des cas spécifiques, on se fait mal, on doit désinfecter une plaie, là, parfois on peut appliquer pure quelques gouttes d'huile essentielle, mais quand on parle de massage, jamais d'huile essentielle pure, toujours diluée.
1: Ça me rappelle quelque chose, une de nos émissions précédentes, Michel Vanhove, où vous mettiez également en garde les auditeurs de ne jamais utiliser les huiles essentielles pures dans un bain.
2: Voilà.
1: Très important aussi, d'ailleurs à ce sujet, on voit justement que les huiles essentielles utilisées pour des bains, dans la catégorie des bains qui sont faits à base d'huile essentielle de plantes, il y a la catégorie des huiles Véléda, qu'on trouve notamment en pharmacie, parapharmacie. Eh bien justement, ces huiles essentielles sont diluées, donc attention, on le rappelle à nos auditeurs, en massage, ça sera toujours dans de l'huile. J'aimerais revenir quelques instants là-dessus. L'huile, vous parliez donc de jojoba ou d'huile d'amande. Moi, j'avais entendu il y a quelques années qu'une des meilleures huiles, c'était l'huile de noisette. Alors, quels sont les choix qui font qu'on choisit l'une ou l'autre?
2: Ah, des choix, c'est terre à terre. En fait, l'huile de noisette, elle est très très bonne. Problème.
1: Très très cher.
2: Pratique.
1: C'est cela?
2: Non, non. Elle rancit très vite. Je dirais même trop vite.
1: Oui, donc ça n'est pas vraiment intéressant.
2: Et non.
1: Donc le plus intéressant, je pense que l'huile de noisette, ça doit être pareil, ça doit rancir assez rapidement aussi.
2: Voilà, c'était la noisette qui rancissait vite. Donc ce qui est le plus commun, c'est l'huile d'amande douce. Et mon préféré, c'est l'huile de jojoba, puisqu'elle...
1: elle est très parfumée aussi, il faut le dire.
2: Le jojoba ne rancit jamais ou pratiquement jamais. C'est un grand avantage.
1: Voilà donc une base qui peut être utilisée, de l'huile jojoba par exemple, avec quelques gouttes de sapin de Vancouver qui s'appelle également, donc, puisque là vous m'avez donné un flacon avec son nom latin, Abies grandis.
2: Grandis ou sapin géant.
1: Sapin géant, ouais. Et qui a une utilité comme antidépresseur et pour le système nerveux végétatif.
2: Et donc on en trouve dans les Cévennes.
1: C'est très intéressant.
2: Donc on peut faire une petite distillation, pas des grandes quantités, mais quand même une petite production locale.
1: On en parlait précédemment, donc pour ceux qui veulent également, pourquoi pas, avoir et rajouter dans leurs activités professionnelles, commerciales ou tout simplement naturelles des distillations, on sait bien qu'on ne va pas venir avec trois branches de ce sapin pour l'amener dans une distillation, mais si on a des branchages en quantité suffisante, c'est-à-dire de l'ordre, j'imagine, de centaines de kilos,
2: oui,
1: on peut à ce moment-là se pencher sur la question.
2: Oui.
1: On va rappeler à nos auditeurs votre site internet sevenat.fr pour ceux qui veulent avoir plus d'informations, pourquoi pas vous poser également des questions. Et puis également, ils peuvent le faire en écrivant à l'adresse de la radio et on aura l'occasion également de vous laisser une part d'antenne pour répondre à ces questions. Donc Radio Intervalle, c'est la boîte postale 29 30 385 Christol-les-Alès pour ceux qui auraient des questions personnelles à vous poser. Michel Vanhove, à bientôt, au revoir.

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2: Bonjour à toutes et à tous et bienvenue sur Radio Intervalle pour ce moment d'information locale en Lozère aujourd'hui. Nous parlerons des activités culturelles à la Ronceraie de Saint-Laurent-de-Trèves, mais aussi de l'agenda de l'Office de tourisme de Mende. Mais pour commencer, nous retrouvons Barbara de l'Office de tourisme du Pont de Montvert pour sa sélection d'animation.
3: Bonjour à toutes et à tous, ici Barbara de l'Office de tourisme des Cévennes au Mont-Lozère. Ravie de vous retrouver pour cette sélection de début août. Du 28 juillet au 11 août à Molaison, découvrez une exposition sur des portraits et des paysages, avec peinture, dessin, sculpture et photographie. Du 29 juillet au 19 août, dans le cadre privilégié de l'église de Saint-Flour-du-Pompidou, venez vous inspirer lors du 34e festival de musique de Saint-Flour-du-Pompidou et découvrez une programmation variée. Les 6 et 13 août à Saint-Martin-de-Boubeau, rendez-vous en famille pour un goûter suivi d'une animation conçue spécialement pour les enfants. Attention, la réservation est conseillée. Du 30 juillet au 31 août, l'exposition Urbain 5 sera ouverte au château de Grisac. Cette exposition retrace l'histoire de ce pape lozérien, avant-dernier pape français. Le 1er août à Ventalon en Cévennes, pour les ados de 10 à 14 ans, un grand jeu en plein air dans la châtaigneraie et plein de défis à réaliser. Au programme, des énigmes à résoudre par équipe, un parcours d'obstacles à franchir en relais. Le 1er août, au pont de Montvert, Théo Flotte revient cette année avec son quatuor Yalo pour un magnifique concert autour de la musique de Grèce et d'Anatolie. Le 2 août, à Vialas, soirée concert avec Monkey Panda, du chant et de la guitare, au camping de la Rêverie. Du 4 au 8 août, c'est la 18e édition du festival Jazz à Vialas. Installez-vous confortablement au pied du rocher du Trinze et laissez-vous porter par une échappée jazzy au cœur des Cévennes. Le 4 août à Saint-Privat-de-Valongues, laissez-vous envoûter par les cordes d'Héloïse Dautry, sublimées par l'archet de Pia Segestram. Ce duo harpe-violoncelle emportera le public dans une promenade musicale, mélange de fantaisie, méditation et rêverie. Le 5 août à Sainte-Croix-Vallée-Française, c'est la traditionnelle fête du Pétassou. Un joli moment de convivialité en perspective, avec défilés, concerts et ventes d'occasion. Le 5 août à Saint-Martin-de-Boubeau, l'association Laborieuse a le plaisir de vous convier à un spectacle « Le Pays de Rien », un théâtre onirique. C'est un spectacle sur l'émancipation et l'importance des rêves. Du 5 au 7 août, à Saint-Maurice-de-Ventalon, Amélie Mathieu de la Cavale du Ventalon vous propose 3 jours à cheval sur le Mont Lozère, avec 2 nuits au gîte de Gourdouze. Compez le contact et mettez le pied à l'étrier. Le 5 août à Saint-Étienne-Vallée-Française ou le 7 août à Gabriac, découvrez la pièce « Fragments d'exil ». En février 1939, une femme passe la frontière, fuyant la barbarie fasciste. Une pièce de théâtre forte, chargée d'histoire et empreinte d'émotion. Le 6 août à Saint-Martin-de-Boubeau, concert à la cure. Et « Il viaggio continua », composition originale et chant populaire. Un voyage à travers l'Italie et l'Espagne, joué par Alessandra Loubidi et Anja Chimansky. Le 6 août, à Ventalon en Cévennes, un spectacle de cirque aérien et acrobatique lors du marché nocturne de l'Espinasse intitulé « Vieille branche ». Le 6 août, à Vialast, c'est une visite nocturne de la mine du Bocard qui vous est proposée par le syndicat des Hautes-Vallées-Cévenoles, au programme « Chauve-souris et patrimoine ». Le 6 août, à Saint-Étienne-Vallée-Française, Balkan Project vous invite à découvrir la musique balkanique, chant et instrumentale dans les jardins d'Olivier. Tout le mois d'août, vous pouvez aussi retrouver les animations du Parc National des Cévennes autour de la biodiversité sur tout le territoire et sur inscription. Les visites de fermes continuent toujours pour découvrir les savoir-faire authentiques de producteurs passionnés à travers tout le territoire, ainsi que des projections du Cinéco à retrouver sur l'agenda en ligne. Alors, pour ne rien manquer des activités présentées aujourd'hui, mais aussi découvrir bien d'autres rendez-vous, avec tous les détails pratiques, une seule adresse, www.cévennes-montlozère.com. Merci de nous avoir écoutés. C'était Barbara pour l'Office de tourisme des Cévennes en Montlozère.
2: Merci à Barbara. Et nous partons maintenant à la Ronceraie de Saint-Laurent-de-Trèves au sud de Florac, où Nausicaa Boutreuil et son association Joya Encore vous proposent cet été encore une belle programmation de spectacles. ce samedi soir, concert poétique avec Marthe Homé et Frédéric Antoir. Les poèmes écrits et dits par Marthe Homé sont accompagnés à la guitare électrique et musique électroacoustique par Frédéric Antoir. Les voix et les sons se déplacent, alternent, se fondent, se distinguent. La voix qui dit se module avec les arrangements sonores. Rendez-vous à 20h30 à la Ranceraie de Saint-Laurent-de-Trèves pour ce spectacle d'une heure et quart en participation libre et consciente à partir de 10 euros. Et ce dimanche, toujours à la Ranceraie, concert de musiques et chants de la Renaissance et du Moyen-Âge. Le duo Une Voix, Un Luth vous fera remonter grâce à leur musique au 15e et 16e siècle. Rendez-vous à 20h30 pour ce spectacle d'une heure environ à la Ranceraie de Saint-Laurent-de-Trèves. Et nous terminons avec les activités du côté de Mende. C'est Claire Noué de l'Office de Tourisme qui nous les présente.
0: Bonjour, Claire Noué, je suis secrétaire direction de l'Office de Tourisme de Mende et je vais donc vous présenter le programme pour ce mois d'août. Alors, on va commencer tout d'abord avec une exposition de peinture par Gauthier Bruel qui va donc se dérouler jusqu'au 14 août. C'est gratuit, c'est une exposition qui va permettre de vous présenter donc son travail puisqu'il est artiste peintre mandois et il utilise en fait divers médiums comme la peinture acrylique, la peinture à l'huile et à l'encre. Il travaille par série selon son inspiration et ses recherches dans le monde de l'art et de la nature. Ce sera pour vous l'occasion de découvrir ses œuvres et ce sera donc à la médiathèque Lamartine jusqu'au 14 août 2026. Qu'on retrouve pour le début du mois d'août un concert d'orgue à la cathédrale Notre-Dame et Saint-Privat. Ce sera donc à 20h30, s'il s'agit du concert de Jean Desquintes, organiste titulaire de la cathédrale de Saint-Pierre de Montpellier. Il y aura notamment Bernard Soustrot, qui est trompettiste, qui l'accompagnera. Au programme, vous aurez Gervaise, Clérambeau, Jean-Sébastien Bach, Handel et d'autres. Et donc, c'est proposé par les amis de l'orgue et de la cathédrale, et c'est dans le cadre du Festival des Lundis de l'Orgue. La participation est libre pour ce concert. Un autre concert, celui-ci, c'est plutôt de la variété. Ça sera donc sur la place Chaptal. Ce sera mardi 4 août à partir de 20h30. Il s'agit du concert de l'orchestre Luigi. C'est gratuit et c'est proposé par le comité des fêtes de la ville de Mende. Aussi, les visites nocturnes programmées sur quelques dates cet été. Donc, il s'agit de Mende sur les traces de la bête. Ce sera en nocturne. La prochaine donc du mois d'août, c'est le mardi 4 août à 21h. Donc, au détour des ruelles de la ville, vous laisserez compter l'histoire de la bête du Gévaudan. Et c'est en collaboration avec Christophe Chaumette du Théâtre Samouraï. La visite dure 2 heures, il faut bien penser à réserver. Elle connaît un fort succès, cette visite. Si vous voulez vous assurer des places, il faut mieux nous appeler. C'est au départ de l'Office de Tourisme qui l'organise. Il faut compter pour un tarif plein 8 euros, réduit 5 euros par personne et gratuit pour les moins de 10 ans. Donc c'est scolaires, étudiants, demandeurs d'emploi et personnes en situation de handicap. N'hésitez pas bien sûr à nous appeler pour réserver vos places pour cette visite. Il y aura une braderie d'été qui est organisée dans le centre-ville. Elle va s'écouler donc du 5 au 8 août. Vous pourrez profiter de bonnes affaires chez vos commerçants dans Mende. Une audition des élèves de l'académie, ça ce sera le mercredi 5 août à 17h. Il s'agit d'une audition de l'orchestre et des ensembles. Et c'est organisé donc par l'Académie internationale de musique et de danse de la Lozère. Ce sera Place de la République. Pour retrouver toutes les précisions utiles, que ce soit les tarifs ou les horaires, bien sûr, pour toutes ces animations et bien d'autres. Vous pouvez consulter le site internet sur www.mende-coeur-lozère.fr. Je vous souhaite un très très beau mois d'août.
2: C'est la fin de ce moment d'information locale sur Radio Intervalle. Nous vous souhaitons un très bon week-end à toutes et à tous et à bientôt.
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2: La météo sur Radio Intervalle dans le Gard et en Lozère. La chaleur s'intensifie ce week-end sous un grand soleil. En Lozère, ce samedi 1er août, aucun nuage à l'horizon et un vent très faible. Côté température, nous sommes toujours en vigilance jaune pour le risque de canicule. Attendez pour les minimales de 11 à 20 degrés. Au plus chaud, 26 à 35 degrés. 29 à Langogne, 32 à Mende, 35 à Florac et dans les vallées Cévenoles. Ce dimanche 2 août en Lozère, grand ciel bleu le matin, quelques petits nuages d'altitude l'après-midi. Le vent marin reste faible et les températures augmentent à nouveau. Il fait 9 à 20 degrés pour les minimales. Au plus chaud, prévoyez 29 à 37 degrés. 32 à Langogne, 34 à Mende, 36 à Florac et 37 à Saint-Enimy. Pour la suite en Lozère, soleil et chaleur lundi encore, mardi et mercredi, des averses sont possibles. Ce samedi, dans le Gard, le ciel reste totalement dégagé toute la journée. Un peu de vent marin remonte dans les plaines, il ne dépasse pas les 40 km/h. Côté température, nous sommes toujours en vigilance jaune pour le risque de canicule. Prévoyez des minimales de 15 à 22 degrés et des maximales de 33 à 39 degrés, le maximum à Alès. Dimanche, dans le Gard, grand soleil toujours. Le vent marin remonte de la petite Camargue en direction d'Uzès. Pour les températures ce dimanche, les minimales sont élevées, 16 à 24 degrés, 35 à 39 l'après-midi, le maximum pour Alès encore et Saint-Hippolyte-du-Fort. Pour la semaine prochaine dans le Gard, après une légère baisse, un nouveau pic de chaleur est prévu pour mercredi. Ensuite, ça devrait redescendre légèrement. C'était Estelle sur Radio Intervalle. Nous vous souhaitons à toutes et à tous un très agréable week-end.

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C'est la dernière émission que nous passerons en compagnie d'Arcangelo Corelli. Fin de ces 12 concertis Grossi interprétés par l'ensemble 415. Sachez que cette interprétation remarquable vaudra à ce disque le Diapason d'Or et l'événement de Télérama. Ensemble 415 avec Chiara Banchini au premier violon, Enrico Gatti violon 2, Caetano Nassillo au violoncelle, Luciano Contini à l'archilute, Jesper Christensen au clavecin et enfin Alessandro De Marchi au clavecin 2 et à l'orgue. Chiara Banchini et Jesper Christensen étant d'ailleurs les chefs d'orchestre de cet ensemble. Alors nous avons déjà entendu les premiers concerti grossi d'Arcangelo Corelli. C'est une des formes favorites de ce compositeur. Un concerto grosso, c'est tout simplement la grande masse des musiciens qui va jouer. C'est un nom qui va être nom pour générique à cette forme donc d'interprétation. Nous allons avoir aujourd'hui une conclusion qui sera donnée à ce disque avec un concerto de Noël avec une pastorale. Mais je vous en parlerai un petit peu plus tard. Pour l'instant, nous avons la possibilité de débuter avec le concerto numéro 12, opus 6 de ces concertos grossis.

C'était donc le concerto numéro 12 d'Arcangelo Corelli. Nous allons poursuivre avec le concerto numéro 7, toujours opus 6. Sachez que si à l'époque, nous sommes là à la fin du XVIIe siècle et au début du XVIIIe siècle, Arcangelo Corelli est très apprécié, il est à Rome notamment, et il interprète ses propres concertos pour cordes. Il aura de la peine à se mettre à faire éditer ses œuvres, si bien que cet opus 6 que depuis quelques jours je vous fais écouter, eh bien, a été édité après sa mort en 1714. Corelli est déjà mort. Ses 12 concertos, il y a 8 concerti da chiesa, c'est la forme associée à l'église, et 4 concerti da camera convenant à la chambre et utilisant les danses de la suite allemande, gigue, etc. sont, dit-on, des merveilles d'équilibre classique. À vous d'en juger donc avec ce concerto numéro 7.

Et toujours l'ensemble 415 dirigé par Chiara Banchini et Jesper Christensen pour ses œuvres d'Arcangelo Corelli. Nous avons entendu le concerto numéro 7, opus 6. Nous allons poursuivre et terminer avec peut-être un moment qui n'est pas tout à fait de saison puisqu'il s'agit du Noël. Le Noël, la note di Natale, c'est le dernier de ces concertos proposés par Arcangelo Corelli dans le cadre de ses Concerti Grossi, opus 6, et toujours interprété par l'ensemble 415.

de cette série d'émissions consacrée à Arcangelo Corelli. Depuis quelques jours, j'ai eu le plaisir de vous faire écouter. J'espère que ça a été un plaisir partagé. Ces concerti grossi. Arcangelo Corelli est né en 1653, il va décéder en 1713, juste une toute petite année avant que ses opus 6 soient édités. Sachez que ce disque, interprété par l'ensemble 415 aux éditions Harmonia Mundi, nous sommes là en 1992, a remporté un diapason d'or et l'événement de Télérama. Et voilà d'ailleurs ce que le critique musical de répertoire dira. On ne peut qu'éprouver de la fascination face à l'absolue qualité de jeu des concertistes, la remarquable justesse et la magie des sonorités sans cesse coloriées par de nouvelles irisations. C'était bel et bien la fin de ce coffret qui, je vous le rappelle, est donc a pour titre Concerti Grossi Opus 6, Ensemble 415, aux éditions Harmonia Mundi. Et c'était le coin classique.

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1: Voilà pour la suite de notre programme sur Intervalle à 11h, notre mini-chronique. Tout de suite, ce sera Charles-Élie Couture et puis on retrouvera dans quelques minutes aussi le reflet d'actualité, petite chronique spirituelle, les infos locales par exemple. Voilà ce qui nous attend pour l'heure qui est devant nous et je vous souhaite un excellent samedi à l'écoute de Radio Intervalle. Samedi 1er août, donc fête nationale de toute la Confédération Suisse. Évidemment, donc une bonne fête à tous ceux qui sont dans notre région et qui sont d'origine suisse ou qui habitent dans notre région et puis qui sont restés ici. Et pourquoi pas, il y en a beaucoup qui se sont installés, qui se sont organisés pour vivre au quotidien dans notre région.

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1: Bonjour à toutes et à tous, c'est Clara de l'Office de Tourisme Célène d'Ardèche et je suis ravie de vous retrouver pour découvrir ensemble ce que nous réserve le mois d'août. Concerts, festivals, balades nature, fêtes de village ou encore cinéma, installez-vous confortablement, je vous emmène faire le plein d'idées de sorties. Samedi 1er août, on commence en musique avec un magnifique concert à l'église de Naves à 19h30. Le trio à cordes vous invite à un moment tout en finesse et en émotion, un rendez-vous idéal pour les amoureux de musique classique dans un cadre patrimonial exceptionnel. Samedi 1er août toujours, direction Lévance pour la Festivance dès 15h entre la place Ollier et la place de Loye. Au programme, concours de pétanque, soirée DJ, food truck, terrasse animée et ambiance festive jusqu'au bout de la nuit. Une journée conviviale pensée pour rassembler petits et grands. Toujours le samedi 1er août, à Tignes, la fête du village vous attend dès 19h au cœur du village. Après un repas champêtre, place au bal gratuit animé par le groupe Combo del País. Une belle occasion de partager une soirée chaleureuse dans l'un des plus beaux villages du territoire. Samedi 1er, toujours, les sportifs ont rendez-vous à la salle polyvalente de Ribes pour le trail semi-nocturne. Le départ sera donné à 18h30 pour un parcours de 13 km à travers les paysages ardéchois. Une épreuve aussi conviviale que spectaculaire qui promet de belles sensations jusqu'au coucher du soleil. Mardi 4 août, à 18h30, rendez-vous au pont de l'île à Vernon pour une balade nature consacrée à l'île de Vernon. Vous découvrirez la rivière Beaune, sa faune, sa flore et les enjeux liés à la préservation de cet espace naturel remarquable. Une sortie idéale pour mieux comprendre l'équilibre entre nature et activité humaine. Du mardi 4 au dimanche 9 août, le festival Conte éclaté s'installe à Saint-Paul-le-Jeune, principalement au jardin Élie-Vedel, avec une semaine riche en spectacles, tables rondes et moments de partage. Chaque journée propose des rencontres, des histoires et des créations originales qui invitent à rêver et à réfléchir. Une belle aventure culturelle à vivre en famille ou entre amis tout au long de la semaine. Jeudi 6 août, à 9h, rendez-vous au col de Méran sur le plateau du Tanargue pour une randonnée à la rencontre des bergers en estive. Cette sortie vous permettra de découvrir leur quotidien avant de partager un pique-nique tiré du sac. Une immersion authentique dans les paysages cévenols. Toujours le jeudi 6 août, à 18h30, direction Le Vincent, à Valgorge, pour une balade dédiée aux milieux naturels liés à l'eau. Ruisseaux, prairies, mares et rivières dévoileront toute leur richesse en insectes, oiseaux et autres espèces emblématiques. Une sortie idéale pour les curieux de nature. Le même jour, le 6 août, les amateurs de musique ont également rendez-vous à l'église des Salelles dès 20h pour le 50e concert des musicales aux Salelles. Deux formations se succéderont sur scène dans une ambiance chaleureuse mêlant chansons folk et musique improvisée. Une très belle soirée musicale à ne pas manquer. Vendredi 7 août, à 9h30, le Parc Naturel Régional des Monts d'Ardèche vous propose un rendez-vous biotrésor au départ de la mairie de Montselgue. Cette balade vous fera découvrir les secrets des tourbières, véritable trésor de biodiversité. Une sortie accessible à tous dans un décor naturel exceptionnel. Vendredi 7 août, toujours, dès 21h, le patio du musée des Vents se transforme en véritable dance floor. Le DJ Nico revient pour une soirée électro-techno dans un cadre original et convivial. Une belle façon de terminer la semaine en musique et sous les étoiles. Et voilà un aperçu de ce qui vous attend tout au long du mois d'août en Célène d'Ardèche. Bien sûr, ce n'est qu'un avant-goût et bien d'autres animations vous attendent sur notre territoire. Pour plus d'informations, rendez-vous sur le site www.cvn-ardèche.com. Vous pouvez également vous abonner à l'agenda hebdomadaire pour recevoir toutes les idées de sortie directement dans votre boîte mail ou venir nous rencontrer dans les bureaux de l'Office de Tourisme à Joyeuse et Auvence. Très belles été à toutes et à tous. Profitez pleinement de ce mois d'août en Célène d'Ardèche et à très bientôt pour de nouvelles escapades.

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4: Une entité territoriale autonome française, cela vous parle-t-il ? Peut-être que vous comprendrez mieux si je vous parle plus simplement de territoire autonome français. Peut-être aussi que c'est la Corse qui vous vient de suite à l'esprit. Pourtant, tout est plus complexe, car en ce qui concerne ces fameux territoires, la France distingue trois formes d'autonomie. Vous avez la collectivité d'outre-mer comme la Polynésie française, la collectivité sui generis d'outre-mer comme la Nouvelle-Calédonie, et ça veut dire qu'elle a un statut juridique à part, et la collectivité unique à statut spécifique, et là nous parlons de la Corse. Belle entrée en matière pour vous parler de cette valeur qui est l'autonomie et démontrer de suite que le terme peut recouvrir plusieurs réalités. Nous devons donc bien définir ce que nous entendons au sujet de l'autonomie et ce que nous n'incluons pas dans son emploi. J'ai demandé à quelques personnes de mon entourage quel serait le premier mot ou concept qui leur viendrait à l'esprit et qui serait pour eux synonyme de l'autonomie. Vous ne serez peut-être pas surpris que ce qui est revenu en priorité, c'est le mot « indépendance ». Mais j'ai aussi eu comme réponse « capacité de faire tout seul » et « autogestion ». Je voudrais aborder la valeur de l'autonomie, non pas comme synonyme d'indépendance, mais comme la capacité à se gérer seul. Comprenons-nous bien, l'idée n'est pas forcément d'opposer les termes « autonomie » et « indépendance ». Les deux peuvent aller ensemble. Par exemple, dans le domaine de l'éducation de mes enfants, je peux leur apprendre la gestion de l'argent bien avant et dans le but de les rendre indépendants financièrement. Devenir autonome, apprendre à gérer, pour ensuite être indépendant. Mais aussi, et c'est là où je veux amener la distinction, pour rester dans cette image financière, je peux toute ma vie bénéficier d'allocations sociales, que ce soit une bourse d'étudiant, une allocation liée au nombre et à l'âge de mes enfants, une allocation liée à la perte d'un emploi, et de ce fait, ne pas être totalement indépendant. Et pourtant, avec cet argent reçu, je peux être en capacité de bien le gérer, sans jamais avoir de dette, par exemple. Faire avec ce que j'ai, c'est de l'autonomie financière. Et être moi-même l'unique source de tous mes revenus, c'est de l'indépendance financière. Ce qui m'intéresse aujourd'hui, en partageant le thème de l'autonomie, c'est la notion de liberté qui s'y attache. Je suis bien conscient qu'on a plutôt l'habitude de lier liberté et indépendance. L'on croit souvent qu'être libre, c'est pouvoir faire ce que l'on veut, la fameuse indépendance. Mais si je me drogue, parce que je veux et peux le faire, est-ce que pour autant je deviens réellement libre ? Dans un sens, oui, mais nous sommes tous d'accord pour dire que l'addiction est plus une privation de notre liberté qu'autre chose. C'est donc avec cette idée en arrière-plan, faire ce que je veux ne me rend pas forcément libre, que je reviens à cette idée d'une autonomie synonyme de liberté. Quelle est l'origine du mot autonomie ? Les premières définitions du dictionnaire feront référence au domaine politique. L'autonomie est le fait de se gouverner par ses propres lois. Et à partir de ce sens, par analogie, nous arrivons à la définition qui m'intéresse. L'autonomie est la faculté de se déterminer par soi-même, de choisir, d'agir librement. Mais cela ne veut pas dire que je n'aurai pas besoin des autres parfois, que je ne devrais compter que sur moi. L'indépendance absolue peut être solitude. La véritable autonomie est collaboration. Mais savoir que je peux et dois compter sur les autres aussi, que je ne peux pas faire tout seul, ne me prive pas de ma liberté. Ma liberté est le fait de choisir avec qui je veux collaborer, sur qui je peux m'appuyer. Devenir autonome, c'est donc apprendre à être en capacité à faire ses bons choix. Et je vais oser le dire, devenir autonome, c'est donc apprendre à être en capacité à faire ses bons choix. Et je vais même aller plus loin, devenir autonome, c'est donc apprendre à être en capacité à faire les bons choix de collaboration et par là même d'une certaine forme de codépendance. La Bible nous dit clairement que nous ne serons libres qu'en apprenant à être autonomes, mais que cette autonomie ne se réalisera qu'en acceptant cette forme de dépendance. Cela peut sembler vraiment contradictoire, mais c'est paradoxalement donc cette forme de dépendance qui amène à la véritable autonomie et de ce fait au véritable épanouissement. L'autonomie dans la Bible se différencie d'une liberté réduite à faire ce que je veux, dans la mesure où Dieu désire partager avec nous certaines responsabilités, et dans la mesure surtout où Dieu désire endosser complètement d'autres responsabilités et de ce fait nous les retirer. Et j'ai envie de dire que pour beaucoup, c'est là où le bât blesse avec Dieu. Quand je dis que Dieu veut endosser certaines responsabilités et de ce fait nous les retirer, beaucoup y voient une privation de leur indépendance. Alors, pour expliquer cette forme de dépendance dont je parlais par rapport à Dieu et que j'exprimais avec cette idée d'un Dieu responsable de nous, je ne donnerai qu'un exemple, certes radical, mais ô combien significatif. La Bible nous dit que Dieu est le Créateur. Jésus dira « Je suis la vie ». L'homme ne pourra jamais, par ses propres moyens, être libre, indépendant par rapport à la mort. Je vous dis simplement que l'homme ne vaincra jamais la mort. Mais l'homme peut choisir de reconnaître Dieu comme Créateur, comme Père et Éducateur, de reconnaître ses lois de vie et de le choisir librement comme source de la vie éternelle. C'est dans ce choix que se révèle l'autonomie de l'homme. Il est des victoires qui appartiennent à Dieu et des choix qui appartiennent à l'homme.
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1: Bonjour à toutes et à tous et bienvenue sur Radio Intervalle pour ce moment d'information locale en Lozère aujourd'hui. Nous parlerons des activités culturelles à la Ronceraie de Saint-Laurent-de-Trèves, mais aussi de l'agenda de l'Office de tourisme de Mende. Mais pour commencer, nous retrouvons Barbara de l'Office de tourisme du Pont de Montvert pour sa sélection d'animations.
2: Bonjour à toutes et à tous, ici Barbara de l'Office de tourisme des Cévennes au Mont-Lozère. Ravie de vous retrouver pour cette sélection de début août. Du 28 juillet au 11 août à Molaison, découvrez une exposition sur des portraits et des paysages, avec peinture, dessin, sculpture et photographie. Du 29 juillet au 19 août, dans le cadre privilégié de l'église de Saint-Flour-du-Pompidou, venez vous inspirer lors du 34e festival de musique de Saint-Flour-du-Pompidou et découvrez une programmation variée. Les 6 et 13 août à Saint-Martin-de-Boubeau, rendez-vous en famille pour un goûter suivi d'une animation conçue spécialement pour les enfants. Attention, la réservation est conseillée. Du 30 juillet au 31 août, l'exposition Urbain 5 sera ouverte au château de Grisac. Cette exposition retrace l'histoire de ce pape lozérien, avant-dernier pape français. Le 1er août à Ventalon en Cévennes, pour les ados de 10 à 14 ans, un grand jeu en plein air dans la châtaigneraie et plein de défis à réaliser. Au programme, des énigmes à résoudre par équipe, un parcours d'obstacles à franchir en relais. Le 1er août au pont de Montvert, Théo Flotte revient cette année avec son quatuor Yalo pour un magnifique concert autour de la musique de Grèce et d'Anatolie. Le 2 août à Vialas, soirée concert avec Monkey Panda, du chant et de la guitare au camping de la Rêverie. Du 4 au 8 août, c'est la 18e édition du festival Jazz à Vialas. Installez-vous confortablement au pied du rocher du Trinz et laissez-vous porter par une échappée jazzy au cœur des Cévennes. Le 4 août à Saint-Privat-de-Valongues, laissez-vous envoûter par les cordes d'Héloïse Dautry, sublimées par l'archet de Pia Segestram. Ce duo harpe-violoncelle emportera le public dans une promenade musicale, mélange de fantaisie, méditation et rêverie. Le 5 août à Sainte-Croix-Vallée-Française, c'est la traditionnelle fête du Pétassou. Un joli moment de convivialité en perspective, avec défilés, concerts et ventes d'occasion. Le 5 août à Saint-Martin-de-Boubeau, l'association Laborieuse a le plaisir de vous convier à un spectacle « Le Pays de Rien », un théâtre onirique. C'est un spectacle sur l'émancipation et l'importance des rêves. Du 5 au 7 août, à Saint-Maurice-de-Ventalon, Amélie Mathieu de la Cavale du Ventalon vous propose 3 jours à cheval sur le Mont Lozère, avec 2 nuits au gîte de Gourdouze. Compez le contact et mettez le pied à l'étrier. Le 5 août à Saint-Étienne-Vallée-Française ou le 7 août à Gabriac, découvrez la pièce « Fragments d'exil ». En février 1939, une femme passe la frontière, fuyant la barbarie fasciste. Une pièce de théâtre forte, chargée d'histoire et empreinte d'émotion. Le 6 août à Saint-Martin-de-Boubeau, concert à la cure. Et « Il viaggio continua », composition originale et chant populaire. Un voyage à travers l'Italie et l'Espagne, joué par Alessandra Lubidi et Anja Chimansky. Le 6 août à Ventalon en Cévennes, un spectacle de cirque aérien et acrobatique lors du marché nocturne de l'Espinasse intitulé Vieille branche. Le 6 août à Vialast, c'est une visite nocturne de la mine du Bocard qui vous est proposée par le syndicat des Hautes-Vallées-Cévenoles au programme Chauve-souris et patrimoine. Le 6 août à Saint-Étienne-Vallée-Française, Balkan Project vous invite à découvrir la musique balkanique, chant et instrumentale dans les jardins d'Olivier. Tout le mois d'août, vous verrez aussi retrouver les animations du Parc National des Cévennes autour de la biodiversité sur tout le territoire et sur inscription. Les visites de fermes continuent toujours pour découvrir les savoir-faire authentiques de producteurs passionnés à travers tout le territoire, ainsi que des projections du Cinéco à retrouver sur l'agenda en ligne. Alors, pour ne rien manquer des activités présentées aujourd'hui, mais aussi découvrir bien d'autres rendez-vous avec tous les détails pratiques, une seule adresse, www.cévennes-montlozère.com. Merci de nous avoir écoutés. C'était Barbara pour l'Office de tourisme des Cévennes au Mont-Lozère.
1: Merci à Barbara. Et nous partons maintenant à la Ronceraie de Saint-Laurent-de-Trèves au sud de Florac, où Nausicaa Boutreuil et son association Joya Encore vous proposent cet été encore une belle programmation de spectacles. Ce samedi soir, concert poétique avec Marthe Homé et Frédéric Antoire. Les poèmes écrits et dits par Marthe Homé sont accompagnés à la guitare électrique et musique électroacoustique par Frédéric Antoire. Les voix et les sons se déplacent, alternent, se fondent, se distinguent. La voix qui dit se module avec les arrangements.

0: va commencer tout d'abord avec une exposition de peinture par Gauthier Bruel qui va donc se dérouler jusqu'au 14 août. C'est gratuit, c'est une exposition qui va permettre de vous présenter donc son travail puisqu'il est artiste peintre mandois et il utilise en fait divers médiums comme la peinture acrylique, la peinture à l'huile et à l'encre. Qui travaille par série selon son inspiration et ses recherches dans le monde de l'art et de la nature. Ce sera pour vous l'occasion de découvrir ses œuvres et ce sera donc à la médiathèque Lamartine jusqu'au 14 août 2026. Qu'on retrouve pour le début du mois d'août un concert d'orgue à la cathédrale Notre-Dame et Saint-Privat. Ce sera donc à 20h30, s'il s'agit du concert de Jean Descaintes, organiste titulaire de la cathédrale de Saint-Pierre de Montpellier. Il y aura notamment Bernard Soustrot, qui est trompettiste, qui l'accompagnera. Au programme, vous aurez Gervaise, Clérambeau, Jean-Sébastien Bach, Handel et d'autres. Et donc, c'est proposé par les amis de l'orgue et de la cathédrale. Et c'est dans le cadre du Festival des Lundis de l'Orgue. La participation est libre pour ce concert. Un autre concert, celui-ci, c'est plutôt de la variété. Ça sera donc sur la place Chaptal. Ce sera mardi 4 août à partir de 20h30. Il s'agit du concert de l'orchestre Luigi. C'est gratuit et c'est proposé par le comité des fêtes de la ville de Mende. Aussi, les visites nocturnes programmées sur quelques dates cet été. Donc, il s'agit de la Mende sur les traces de la bête. Ce sera en nocturne. La prochaine donc, du mois d'août, c'est le mardi 4 août à 21h. Donc, au détour des ruelles de la ville, vous laisserez compter l'histoire de la bête du Gévaudan. Et c'est en collaboration avec Christophe Chaumette du Théâtre Samouraï. La visite dure 2 heures. Il faut bien penser à réserver. Elle connaît un fort succès, cette visite. Si vous voulez vous assurer des places, il faut mieux nous appeler. C'est au départ de l'Office de Tourisme qui l'organise. Il faut compter pour un tarif plein 8 euros, réduit 5 euros par personne et gratuit pour les moins de 10 ans. Donc, c'est scolaires, étudiants, demandeurs d'emploi et personnes en situation de handicap. N'hésitez pas, bien sûr, à nous appeler pour réserver vos places pour cette visite. Il y aura une braderie d'été qui est organisée dans le centre-ville. Elle va s'écouler donc du 5 au 8 août. Vous pourrez profiter de bonnes affaires chez vos commerçants dans Mende. Une audition des élèves de l'académie, ça ce sera le mercredi 5 août à 17h. Il s'agit d'une audition de l'orchestre et des ensembles. Et c'est organisé donc par l'Académie internationale de musique et de danse de la Lozère. Ce sera Place de la République. Pour retrouver toutes les précisions utiles, que ce soit les tarifs ou les horaires, bien sûr, pour toutes ces animations et bien d'autres, vous pouvez consulter le site internet sur www.mende-coeur-lozère.fr. Je vous souhaite un très très beau mois d'août.
1: 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Nous vous souhaitons un très bon week-end à toutes et à tous et à bientôt.
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La météo sur Radio Intervalle dans le Gard et en Lozère. La chaleur s'intensifie ce week-end sous un grand soleil. En Lozère, ce samedi 1er août, aucun nuage à l'horizon et un vent très faible. Côté température, nous sommes toujours en vigilance jaune pour le risque de canicule. Attendez pour les minimales de 11 à 20 degrés. Au plus chaud, 26 à 35 degrés. 29 à Langogne, 32 à Mende, 35 à Florac et dans les vallées Cévenoles. Ce dimanche 2 août en Lozère, grand ciel bleu le matin, quelques petits nuages d'altitude l'après-midi. Le vent marin reste faible et les températures augmentent à nouveau. Il fait 9 à 20 degrés pour les minimales. Au plus chaud, prévoyez 29 à 37 degrés. 32 à Langogne, 34 à Mende, 36 à Florac et 37 à Saint-Enimie. Pour la suite en Lozère, soleil et chaleur lundi encore. Mardi et mercredi, des averses sont possibles. Ce samedi, dans le Gard, le ciel reste totalement dégagé toute la journée. Un peu de vent marin remonte dans les plaines. Il ne dépasse pas les 40 km/h. Côté température, nous sommes toujours en vigilance jaune pour le risque de canicule. Prévoyez des minimales de 15 à 22 degrés et des maximales de 33 à 39 degrés, le maximum à Alès.

dimanche dans le Gard, grand soleil toujours, le vent marin remonte de la petite Camargue en direction d'Uzès. Pour les températures ce dimanche, les minimales sont élevées, 16 à 24 degrés, 35 à 39 l'après-midi, le maximum pour Alès encore et Saint-Hippolyte-du-Fort. Pour la semaine prochaine dans le Gard, après une légère baisse, un nouveau pic de chaleur est prévu pour mercredi. Ensuite, ça devrait redescendre légèrement. C'était Estelle sur Radio Intervalle. Nous vous souhaitons à toutes et à tous un très agréable week-end.

0: Bonjour et bienvenue, 10h01 midi, ici à Paris, le journal sur RFI.
1: Gilles Moreau.
0: 67 morts, nouveau bilan de la flambée migratoire des derniers jours à Ceuta, petite enclave espagnole au Maroc. La plupart des migrants sont maintenant repartis. Reste une crise qui laissera des traces en Europe. Le Premier ministre espagnol dénonce l'attitude égoïste de certains pays. Nouvelle pluie de missiles russes sur Kiev, au moins 9 morts et 28 blessés. Preuve que l'Ukraine a besoin urgent d'armes de défense antiaérienne et antimissiles. En France, le ministre de l'Intérieur annonce que le méga-feu en Gironde est maintenant fixé et ne progresse plus. Dans ce journal aussi, le rétropédalage de Gianni Infantino, patron de la FIFA. Devant toutes les critiques, il renonce à son projet de rapprochement avec le privé. L'Italie et la France durcissent leur contrôle aux frontières avec l'Espagne, conséquence de l'épisode de poussée migratoire des derniers jours à Ceuta. Dès jeudi, l'Italie, avec le soutien de certains de ses partenaires, avait annoncé son souhait de suspendre l'Espagne de l'espace Schengen. Alors qu'en France, le nombre de policiers et gendarmes en poste à la frontière espagnole a été multiplié par 5. La partie la plus urgente de cette crise migratoire est peut-être passée. Reste qu'à l'échelle européenne, elle est débouchée sur une crise diplomatique. Qui laissera des traces. Le Premier ministre espagnol dénonce l'attitude égoïste de certains pays. Pierre Benassi.
2: Ce sont des motivations ouvertement électoralistes de gouvernements de droite qui ont poussé en tout premier Giorgia Meloni, la présidente du Conseil italien, à demander la suspension de l'Espagne, de l'espace Schengen. Le ministre espagnol des Affaires étrangères a eu beau dénoncer des propos démagogiques, l'Italie a été suivie par la Finlande, par la première ministre danoise et par le premier ministre tchèque. Il a même accusé son homologue espagnol, Pedro Sanchez, d'avoir volontairement laissé entrer les migrants afin d'être réélu. Sortie de son silence, la présidente de la Commission européenne, Ursula von der Leyen, juge inacceptables les images en provenance de Ceuta, mais la Commission souligne que la suspension de l'Espagne n'est pas possible sans violation du code Schengen. Le rétablissement des contrôles aux frontières est la seule mesure d'urgence prévue. Le président du Conseil européen, Antonio Costa, veut laisser l'Espagne défendre elle-même sa souveraineté. Et pour l'Union, la priorité est de mener des discussions politiques avec les autorités marocaines. Pierre Benazet, Bruxelles. RFI.
0: Et à l'instant, le ministre français de l'Intérieur déclare qu'il n'est absolument pas question que l'Espagne quitte la zone Schengen. Sur place à Ceuta, cette petite enclave espagnole au Maroc, la plupart de ceux qui avaient tenté leur chance ont fait de même demi-tour ou bien ont été refoulés. Ils étaient arrivés en passant par la frontière terrestre ou la mer. Au moins 67 d'entre eux sont morts, la plupart par noyade, d'après un nouveau bilan du gouvernement espagnol. À nouveau, l'Ukraine vient de connaître une nuit au bruit des explosions. Au moins 9 personnes ont perdu la vie dans la capitale Kiev, frappées par une pluie de missiles russes. On dénombre aussi 28 blessés, de sources locales. Les précisions de notre correspondante Emmanuel Chiaz, qui s'est rendu ce matin sur l'un des sites touchés.
3: À Darnitsky, un quartier très densément peuplé de Kiev, la nuit dernière a été un véritable cauchemar pour les habitants. Plusieurs heures après les frappes de missiles russes, c'est toujours une scène de désolation sur place. Les secours sont toujours à l'œuvre alors qu'on navigue entre les débris, les voitures calcinées, les éclats de verre, les mares de sang aussi et les gants en latex des secouristes qui ont prodigué les premiers soins aux victimes. À quelques mètres des immeubles les plus lourdement impactés se trouve le cratère de plusieurs mètres où l'un des missiles s'est écrasé. Lors de la première des 3 phases d'attaque subies par la population, il n'y a eu que très peu de temps pour s'abriter entre le début de l'alerte aérienne et les premières explosions. Parmi les civils affectés, certains sont légèrement blessés. Ils sont encore sur place. Pour eux, l'heure est déjà aux réparations. Ils constatent les dégâts. Ils sauvent ce qui peut l'être. Ceci alors que l'Ukraine demande toujours aux pays alliés davantage d'aide pour assurer sa défense antiaérienne, alors que Kiev vient de subir une deuxième attaque d'ampleur en moins de 48 heures. Emmanuel Chaz, Kiev, RFI.
0: On vient de le voir, l'Ukraine a besoin urgent de systèmes supplémentaires de défense antiaérienne et antimissiles ainsi que d'intercepteurs. Mais Donald Trump, le président américain, tergiverse sur l'autorisation demandée par Kiev de produire des systèmes Patriot, systèmes d'interception des missiles. Au Moyen-Orient, un incident rapporté ce matin au large de la ville côtière de Lima, Oman, à l'entrée du détroit d'Ormuz. Un pétrolier a été frappé par un projectile d'origine inconnue, sans faire de victimes, seulement des dommages dans la salle des machines. Une information de l'Agence de sécurité maritime britannique. Et côté déclaration, cette accusation de l'Iran, son chef de l'armée accuse, je cite, les États-Unis de favoriser l'escalade des tensions. Sur le front des incendies en France, les regards sont tournés à la fois vers la Gironde, dans le sud-ouest, et dans le Var, dans le sud-est, côté Méditerranée. Cette fois, les verrous mis en place par les pompiers varois pour contenir la propagation des flammes ont tenu, et ce matin, aucune nouvelle surface n'était impactée par le feu. En Gironde, maintenant, le feu qui a parcouru quelques 42 000 hectares n'est toujours pas fixé, mais sa surface reste contenue, notamment grâce à la mise en place de pare-feu, sorte de barrière permettant de protéger la nature encore intacte. Explication de notre envoyé spécial, Nicolas Roca.
4: Vous voyez ce que vous voyez là ?
5: Ouais.
4: C'est un pare-feu.
6: Au milieu de la forêt de pins calcinés, le lieutenant-colonel Éric Pitot arrête la voiture.
4: Je vous laisse descendre.
5: Ouais, ouais.
4: On va dans cette direction-là. Moi, je fais demi-tour. Si jamais le feu continue, si jamais il passait, on a plusieurs pare-feux comme ça, les uns derrière les autres, pour éviter en fait qu'il aille vers la presqu'île.
7: Et vous pouvez décrire comment vous installez les pare-feux, quoi.
4: Vous voyez, c'est des engins de travaux publics qui sont énormes et en fait qui mettent le sable à blanc. Vous voyez le sable, on enlève toute la végétation et en fait le feu n'est pas en capacité d'avoir de combustible. S'il devait progresser, il s'arrêterait parce qu'il n'y a plus de combustible sur la partie pare-feu.
6: Les allées de conifères sont séparées par une large allée de sable d'une cinquantaine de mètres de largeur sur laquelle toute la végétation a été retirée. Sur les côtés, des rondins de bois fraîchement coupés rappellent que le travail vient d'être effectué et se fait en complément des nombreux appuis aériens.
4: Vous avez de la chance. Un autre hélico qui arrive. Si jamais le feu arrivait, on aurait des moyens qui seraient positionnés sur ce pare-feu, devant des barrières de retardant, voire des largages de canadaire entre le retardant et les zones.
6: 121 km de pare-feu ont été construits en Gironde, des installations qui risquent de se pérenniser dans cette région, particulièrement sensible au risque d'incendie. Nicolas Roca, Claouet, RFI.
0: Et il y a quelques minutes, le ministre de l'Intérieur a annoncé que le méga-feu, ce méga-feu en Gironde, était fixé et qu'il ne progressait plus. En bref, cette fois au Pakistan, les recherches ont repris pour tenter de retrouver 7 alpinistes portés disparus après une avalanche à 6600 mètres d'altitude. Les secours pakistanais ont découvert hier les corps de 3 membres de l'expédition, une expédition internationale de 10 personnes. Dans l'actualité économique, la percée des voitures électriques en France, plus d'un tiers des voitures neuves vendues en juillet étaient électriques, indique la plateforme automobile. Les voitures 100% électriques ont représenté 35% des immatriculations contre 48% pour les moteurs hybrides. En Angleterre, les travaillistes conservent la mairie du Grand Manchester. Ils ont largement gagné l'élection tenue à la suite du départ du sortant, dit Burnham, désormais Premier ministre britannique. Leur candidat, Bev Craig, l'a emporté avec 47% des voix contre 21% pour le candidat du parti anti-immigration réforme UK. Devant le tollé déclenché, le patron de la FIFA, Gianni Infantino, fait machine arrière toute. Il renonce à sa proposition d'ouvrir la Fédération internationale de football à des investisseurs privés. Son communiqué mentionne les divisions apparues. Lancé mardi à la surprise générale, ce plan avait rencontré l'hostilité des grandes confédérations. Tout ça pour ça, nul doute que cet épisode fera date et fragilisera le leadership du dirigeant suisse, Babacar Diarra.
8: L'épisode fera date, dans le troisième mandat de Gianni Infantino. En quelques jours, son leadership à la tête de la FIFA a été largement entamé. Les vents étaient devenus vite défavorables dans sa quête d'augmentation des revenus des fédérations via la société commerciale de la Coupe du Monde. Depuis jeudi, et le boycott décidé à l'unanimité par les fédérations européennes pour toutes les compétitions, la fronde avait pris une grande ampleur. Dans la foulée, les confédérations nord-américaines et asiatiques avaient aussi formalisé leur opposition au projet d'Infantino. Mais hier, c'est son entourage proche qui est venu exposer le dirigeant suisse. Le français Kevin Lamour, numéro 3 de la FIFA, affirme dans un communiqué que ce projet était l'œuvre d'un seul homme. L'ex-banquier américain Carlos Cordeiro, principal conseiller d'Infantino, a lui démissionné face au risque d'hypothéquer l'avenir du football sans justification convaincante. Le projet est donc avorté bien avant la date butoir du 19 septembre, sans même que les fédérations africaines aient eu le temps de se prononcer. Après ce fiasco personnel, l'avenir dira si Infantino trouvera sur le continent un réservoir de voix suffisant pour obtenir un quatrième mandat le 18 mars prochain à Rabat.
0: Enfin, en cyclisme, au programme du jour, les premiers coups de pédale du Tour de France femmes. Il s'élance à Lausanne, en Suisse. Au programme, 9 étapes pour 147 concurrentes, dont la tenante du titre française, Pauline Ferrand-Prévot. Très bonne journée sur RFI.
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9: Et sur Intervalle, il est midi 10. On vous souhaite un excellent appétit si vous passez à table. Un excellent 1er août en ce jour de fête nationale en Suisse. Alors j'insiste un peu parce que je l'ai vécu pendant plusieurs années quand même. Ah oui, j'ai habité en Suisse quelques années évidemment. Et j'ai beaucoup apprécié ce pays, cette population, beaucoup la politique, l'engagement à différents niveaux. Et oui, quelquefois, cela me manque. Donc quand on est Suisse et qu'on habite par exemple dans la région, ça va être quelquefois difficile de vivre avec les Français. Mais c'est aussi un plaisir certainement. Et puis pour les personnes en vacances, c'est aussi un petit coucou et je vous souhaite une excellente fête nationale. Allez, dans un petit instant, les infos locales avec Estelle. On retrouvera le magazine Découverte aujourd'hui avec Boris Cyrulnik. Une rencontre lors de la présentation de son dernier livre. C'était à quelques kilomètres de notre région. J'y suis allé parce que c'est un personnage un peu hors du commun. Il nous parle évidemment de résilience, mais il va un peu plus loin autour de l'éducation. Il faut dire que Cyrulnik, quand il est dans une conférence, il aborde quasiment tous les thèmes. Donc c'est ça qui est intéressant. Allez, c'est à partir de midi et demi. À tout de suite.

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1: Bonjour à toutes et à tous et bienvenue sur Radio Intervalle pour ce moment d'information locale en Lozère aujourd'hui. Nous parlerons des activités culturelles à la Ronceraie de Saint-Laurent-de-Trèves, mais aussi de l'agenda de l'Office de tourisme de Mende. Mais pour commencer, nous retrouvons Barbara de l'Office de tourisme du Pont de Montvert pour sa sélection d'animation.
2: Bonjour à toutes et à tous, ici Barbara de l'Office de tourisme des Cévennes au Mont-Lozère. Ravie de vous retrouver pour cette sélection de début août. Du 28 juillet au 11 août à Molaison, découvrez une exposition sur des portraits et des paysages, avec peinture, dessin, sculpture et photographie. Du 29 juillet au 19 août, dans le cadre privilégié de l'église de Saint-Flour-du-Pompidou, venez vous inspirer lors du 34e festival de musique de Saint-Flour-du-Pompidou et découvrez une programmation variée. Les 6 et 13 août à Saint-Martin-de-Boubeau, rendez-vous en famille pour un goûter suivi d'une animation conçue spécialement pour les enfants. Attention, la réservation est conseillée. Du 30 juillet au 31 août, l'exposition Urbain 5 sera ouverte au château de Grisac. Cette exposition retrace l'histoire de ce pape lozérien, avant-dernier pape français. Le 1er août à Ventalon en Cévennes, pour les ados de 10 à 14 ans, un grand jeu en plein air dans la Châtaigneraie et plein de défis à réaliser. Au programme, des énigmes à résoudre par équipe, un parcours d'obstacles à franchir en relais. Le 1er août au pont de Montvert, Théo Flotte revient cette année avec son quatuor Yalo pour un magnifique concert autour de la musique de Grèce et d'Anatolie. Le 2 août à Vialas, soirée concert avec Monkey Panda, du chant et de la guitare au camping de la Rêverie. Du 4 au 8 août, c'est la 18e édition du festival Jazz à Vialas. Installez-vous confortablement au pied du rocher du Trinze et laissez-vous porter par une échappée jazzy au cœur des Cévennes. Le 4 août à Saint-Privat-de-Valongues, laissez-vous envoûter par les cordes d'Héloïse Dautry, sublimées par l'archer de Pia Segestram. Ce duo harpe-violoncelle emportera le public dans une promenade musicale, mélange de fantaisie, méditation et rêverie. Le 5 août à Sainte-Croix-Vallée-Française, c'est la traditionnelle fête du Pétassou. Un joli moment de convivialité en perspective, avec défilés, concerts et ventes d'occasion. Le 5 août à Saint-Martin-de-Boubeau, l'association Laborieuse a le plaisir de vous convier à un spectacle « Le Pays de Rien », un théâtre onirique. C'est un spectacle sur l'émancipation et l'importance des rêves. Du 5 au 7 août, à Saint-Maurice-de-Ventalon, Amélie Mathieu de la Cavale du Ventalon vous propose 3 jours à cheval sur le Mont Lozère, avec 2 nuits au gîte de Gourdouze. Compez le contact et mettez le pied à l'étrier. Le 5 août à Saint-Étienne-Vallée-Française ou le 7 août à Gabriac, découvrez la pièce « Fragments d'exil ». En février 1939, une femme passe la frontière, fuyant la barbarie fasciste. Une pièce de théâtre forte, chargée d'histoire et empreinte d'émotion. Le 6 août à Saint-Martin-de-Boubeau, concert à la cure. Et « Il viaggio continua », composition originale et chant populaire. Un voyage à travers l'Italie et l'Espagne, joué par Alessandra Loubidi et Anja Chimansky. Le 6 août à Ventalon en Cévennes, un spectacle de cirque aérien et acrobatique lors du marché nocturne de l'Espinasse intitulé Vieille branche. Le 6 août à Vialast, c'est une visite nocturne de la mine du Bocard qui vous est proposée par le syndicat des Hautes-Vallées-Cévenoles au programme Chauve-souris et patrimoine. Le 6 août à Saint-Étienne-Vallée-Française, Balkan Project vous invite à découvrir la musique balkanique, chant et instrumentale dans les jardins d'Olivier. Tout le mois d'août, vous pouvez aussi retrouver les animations du Parc National des Cévennes autour de la biodiversité sur tout le territoire et sur inscription. Les visites de fermes continuent toujours pour découvrir les savoir-faire authentiques de producteurs passionnés à travers tout le territoire, ainsi que des projections du Cinéco à retrouver sur l'agenda en ligne. Alors, pour ne rien manquer des activités présentées aujourd'hui, mais aussi découvrir bien d'autres rendez-vous, avec tous les détails pratiques, une seule adresse, www.cévennes-montlozère.com. Merci de nous avoir écoutés. C'était Barbara pour l'Office de tourisme des Cévennes en Mont-Lozère.
1: Merci à Barbara. Et nous partons maintenant à la Ronceraie de Saint-Laurent-de-Trèves au sud de Florac, où Nausicaa Boutreuil et son association Joya Encore vous proposent cet été encore une belle programmation de spectacles. Ce samedi soir, concert poétique avec Marthe Homé et Frédéric Antoir. Les poèmes écrits et dits par Marthe Homé sont accompagnés à la guitare électrique et musique électroacoustique par Frédéric Antoir. Les voix et les sons se déplacent, alternent, se fondent, se distinguent. La voix qui dit se module avec les arrangements sonores. Rendez-vous à 20h30 à la Ronceret de Saint-Laurent-de-Trèves pour ce spectacle d'une heure et quart en participation libre et consciente à partir de 10 euros. Et ce dimanche, toujours à la Ronceret, concert de musiques et chants de la Renaissance et du Moyen-Âge. Le duo Une Voix, Un Luth vous fera remonter grâce à leur musique au 15e et 16e siècle. Rendez-vous à 20h30 pour ce spectacle d'une heure environ à la Ronceret de Saint-Laurent-de-Trèves. Et nous terminons avec les activités du côté de Mende. C'est Claire Noué de l'Office de Tourisme qui nous les présente.
3: Bonjour, Claire Noué, je suis secrétaire direction de l'Office de Tourisme de Mende et je vais donc vous présenter le programme pour ce mois d'août. Alors, on va commencer tout d'abord avec une exposition de peinture par Gauthier Bruel qui va donc se dérouler jusqu'au 14 août. C'est gratuit, c'est une exposition qui va permettre de vous présenter donc son travail puisqu'il est artiste peintre mandois et il utilise en fait divers médiums comme la peinture acrylique, la peinture à l'huile et à l'encre, qui travaille par série selon son inspiration et ses recherches dans le monde de l'art et de la nature. Ce sera pour vous l'occasion de découvrir ses œuvres et ce sera donc à la médiathèque Lamartine jusqu'au 14 août 2026. Qu'on retrouve pour le début du mois d'août un concert d'orgue à la cathédrale Notre-Dame et Saint-Privat. Ce sera donc à 20h30, il s'agit du concert de Jean Desquintes, organiste titulaire de la cathédrale de Saint-Pierre de Montpellier. Il y aura notamment Bernard Soustrot, qui est trompettiste, qui l'accompagnera. Qu'au programme, vous aurez Gervaise, Clérambeau, Jean-Sébastien Bach, Handel et d'autres. Et donc, c'est proposé par les amis de l'orgue et de la cathédrale, et c'est dans le cadre du festival des Lundis de l'Orgue. La participation est libre pour ce concert. Un autre concert, celui-ci, c'est plutôt de la variété. Ça sera donc sur la place Chaptal. Ce sera mardi 4 août à partir de 20h30. Il s'agit du concert de l'orchestre Luigi. C'est gratuit et c'est proposé par le comité des fêtes de la ville de Mende. Aussi, les visites nocturnes programmées sur quelques dates cet été. Donc, il s'agit de Mende sur les traces de la bête. Ce sera en nocturne. La prochaine donc du mois d'août, c'est le mardi 4 août à 21h. Donc, au détour des ruelles de la ville, vous laisserez compter l'histoire de la bête du Gévaudan. Et c'est en collaboration avec Christophe Chaumette du Théâtre Samouraï. La visite dure 2 heures, il faut bien penser à réserver. Elle connaît un fort succès, cette visite. Si vous voulez vous assurer des places, il faut mieux nous appeler. C'est au départ de l'Office de Tourisme qui l'organise. Il faut compter pour un tarif plein 8 euros, réduit 5 euros par personne et gratuit pour les moins de 10 ans. Donc c'est scolaires, étudiants, demandeurs d'emploi et personnes en situation de handicap. N'hésitez pas bien sûr à nous appeler pour réserver vos places pour cette visite. Il y aura une braderie d'été qui est organisée dans le centre-ville. Elle va s'écouler donc du 5 au 8 août. Vous pourrez profiter de bonnes affaires chez vos commerçants dans Mende. Une audition des élèves de l'académie, ça ce sera le mercredi 5 août à 17h. Il s'agit d'une audition de l'orchestre et des ensembles. Et c'est organisé donc par l'Académie internationale de musique et de danse de la Lozère. Ce sera Place de la République. Pour retrouver toutes les précisions utiles, que ce soit les tarifs ou les horaires, bien sûr, pour toutes ces animations et bien d'autres. Vous pouvez consulter le site internet sur www.mende-coeur-lozère.fr. Je vous souhaite un très très beau mois d'août.
1: 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Nous vous souhaitons un très bon week-end à toutes et à tous et à bientôt.
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1: Dans notre magazine Découverte, aujourd'hui, je vous propose de découvrir l'être humain que nous sommes face à la relation amoureuse. Alors, je ne suis pas tout seul, je suis avec Boris Cyrulnik. Et ça, c'est quand même une bonne chose. Alors, c'est une conférence que j'ai eu l'occasion d'enregistrer lors de la présentation de son ouvrage « Quand on tombe amoureux, on se relève attaché ». C'est son dernier ouvrage, d'ailleurs, tout simplement. Il est sorti il y a quelques semaines de cela et je vous conseille vraiment de le lire, mais aussi peut-être de rester avec nous. Dans cette conférence, il nous parle de la science, il nous parle de son parcours personnel aussi, du gouvernement, aujourd'hui, ou des gouvernements sur la planète. Alors, vous savez, avec Boris Cyrulnik, on commence avec une question, et puis cela va un peu tous azimuts, et c'est cela qui est intéressant. Nous retrouvons donc Boris Cyrulnik lors d'une conférence, c'était à Monaco, il y a quelques jours de cela, autour de son ouvrage, donc « Quand on tombe amoureux, on se relève attaché ». Et il nous parle dans un peu de son expérience de résilience dans le cadre familial.
2: Je fais l'hypothèse que si ma famille a disparu pendant la guerre, mais pour un enfant, famille disparue, c'est pas famille morte. Famille disparue, c'est il suffit d'attendre pour qu'ils reviennent. Ouais. Famille morte, j'ai un travail de deuil à faire. Il faut qu'il y ait un enterrement, il faut qu'on me raconte, il faut qu'il y ait un rite. Il n'y a pas une seule culture sans rituel du deuil. Les rituels changent selon la culture. Il faut qu'il y ait un rituel de deuil. Je sais que mes parents sont morts. Donc, je vais penser à eux. Je vais leur faire un beau discours. Je vais mettre des fleurs. Je vais faire une tombe, etc. Chaque culture invente son rituel, mais il faut... Disparu, c'est pas du tout ça. Disparu, c'est... Beaucoup d'enfants dont les parents ont disparu sont hébétés. Ils attendent.
3: Ils sont un peu dans le déni.
2: Voilà, c'est ça. Ils attendent. Et les parents sont disparus morts, mais l'enfant le sait pas. Alors, c'est parce que probablement, je fais l'hypothèse que ma mère m'a donné confiance en moi, et au moment où j'ai été dans la grande difficulté, je me suis mis à rêver comme un fou, et plus tard, dans des institutions, je me suis mis à lire comme un fou. C'est-à-dire que je vivais quand le réel était fracassé, insupportable, infernal même, il y avait là un monde intime merveilleux. Le monde de la lecture, le monde des rêves. Et finalement, je n'ai pas eu l'impression d'être très malheureux, alors que le réel n'était pas facile du tout. Mais le réel ne m'intéressait pas. Ce qui m'intéressait, c'était le rêve à réaliser. Ça m'a donné un courage morbide. Je pense que si j'avais été équilibré, j'aurais jamais fait ce que j'ai fait. C'est grâce à ma névrose que j'ai pu rêver de devenir psychiatre, d'habiter sur la côte, au bord de l'eau, et d'écrire des livres. Si c'est pas fou...
3: C'est
2: ça.
3: Une névrose, ça ?
2: Ah oui. Oui, bien sûr. C'est Freud appelait ça le refuge dans la rêverie, c'est ça.
3: Ah, d'accord.
2: Donc c'est un trait névrotique. Par bonheur, j'ai eu ce trait névrotique, j'en ai eu d'autres. Mais ça reste entre nous. Hein. Alors, probablement, logiquement, je ne sais pas comment elle a fait, parce qu'elle était seule. Quand les hommes de ma famille se sont engagés dans l'armée française dès 1939, et les jeunes se sont engagés dans les FTP Moy, donc les résistants qui sont rentrés au Panthéon il n'y a pas longtemps. Beaucoup ont été tués en étant résistants. J'ai une tante que je n'ai pas connue, qui était résistante à l'âge de 15 ans, qui a été tuée. J'ai un oncle que j'ai connu, qui est rentré dans la résistance à 18 ans, et qui est rentré au Panthéon avec le... Mais il y avait deux survivants sur 30 immigrés. Il y avait deux survivants, tous les autres avaient disparu. Et je pense que c'est grâce à ma névrose, Freud l'a bien décrit ça, c'est grâce à ma névrose que j'ai pu surmonter un réel délabré parce que je vivais dans un monde imaginaire. Sans affect, amour ou attachement, la haine aussi est un affect. C'est-à-dire que tout ce qui nous affecte, la présence de l'autre, m'affecte. Par amour, par attachement, parfois par hostilité. C'est un affect. Et il y a des gens qui érotisent la haine. Si vous ne me croyez pas, allumez la télévision ce soir, vous allez voir. Donc, il y a des gens qui ont un plaisir de haïr parce que ça justifie leur passage à l'acte, parfois terrifiant. Quand on hait quelqu'un, on peut le tuer sans culpabilité. Allumez votre télé ce soir, vous allez voir. C'est-à-dire que, alors, mais sans affect, c'est le désert mental. Je travaille actuellement dans mon petit groupe, il y a Agnès Pommier, dont j'ai dirigé la thèse. Un enfant, chez lui, est maltraité. Statistiquement, il est mauvais à l'école. Il pense qu'à ce qui va lui arriver le soir chez lui, le théorème de Pythagore, il s'en fout éperdument. Ça n'a aucun sens pour lui. Son monde mental est pris par la maltraitance. Agnès Pommier a mis au point une situation standardisée, parce qu'en clinique, on fait des standards, on fait des manipulations presque expérimentales. On ne fend pas un seul enfant pour observer, mais on observe des variables, qui parle à table, enfin, c'est la clinique. Or, Agnès constate que un enfant mauvais à l'école, dès qu'il est sécurisé, chez lui ou par la maîtresse d'école, dès qu'il est sécurisé, il améliore ses performances intellectuelles. C'est-à-dire que ce qui fait l'intelligence, ce n'est pas le cerveau, c'est la relation. Alors si le cerveau, s'il y a une encéphalopathie, s'il y a une maladie, bien sûr c'est altéré, mais la plupart du temps on n'est pas altéré, et pourtant les résultats scolaires sont mauvais. Parce que probablement, il y a une relation, quelque chose qui nous inhibe, qui fait qu'on n'a pas le plaisir de penser. Et là, je paraphrase Françoise Dolto, qui parle effectivement de la nécessité du plaisir de penser pour apprendre, pour douter. C'est fatigant de penser, qu'est-ce que c'est agréable. Faire l'amour aussi, ça peut être fatigant. Enfin, mais... Donc ça veut dire que il faut faire des efforts et que c'est le plaisir que les femmes qui font du jogging. J'habite au bord de la mer, il y a une corniche. Je les vois passer. Elles font des grimaces de douleur, elles ont du mal à respirer. Elles font leur jogging et elles souffrent. Et elles prennent une douche, et qu'est-ce qu'elles font le lendemain? Elles recommencent. C'était parce que ça a un sens. Parce que ça a un sens de souffrir pour être en forme, pour être mince, pour... Or, dès qu'un enfant est sécurisé, il améliore ses performances. Voilà, je ne sais pas si j'ai répondu à votre question, mais je suis très content de ma réponse.
1: Voilà, de l'espoir de la part de Boris Cyrulnik, donc en conférence, c'était il y a quelques jours de cela, dans le cadre de son livre « Quand on tombe amoureux, on se relève attaché ». Alors, on va continuer autour de ces propos de Boris Cyrulnik, là, sur le fait qu'un enfant, quand il est en sécurité, mais ça, on le sait tous, évidemment, mais c'est développé d'une manière particulièrement fine, eh bien, il augmente ses performances. Alors, on revient à cette conférence, cette fois-ci, c'est autour de la gouvernance, ou en tout cas, de la capacité de gouverner un pays. Alors, c'est sur une question qui a été proposée par le public dans cette conférence. Et écoutez la réponse de Boris Cyrulnik, cela vaut le détour.
2: Les qualités nécessaires pour devenir un chef d'État ne sont pas les qualités nécessaires pour gouverner un État. Pour devenir chef d'État, il faut avoir un talent rhétorique. Si vous ne croyez pas, regardez Charlie Chaplin, le dictateur. Qui a inspiré Hitler? Une rhétorique magnifique. Les gestes, il prenait des cours d'Almeida, qui est un historien que j'aime bien, qui est le neveu de Roland Topor, avec qui j'ai eu des relations amicales de 11 ans à sa mort. Et d'Almeida m'a montré des photos du chanteur qui venait chez Hitler lui apprendre à faire les gestes pour provoquer la transe de la foule. Le contenu, peu importe. La rhétorique, les mots, l'extase, les gestes, c'était vraiment les gestes académiques ridicules du 19e siècle. Hitler les faisait, ça enthousiasmait des foules entières. Imaginez un scientifique qui arrive et qui vous dit, j'avais des calculs, personne ne va voter pour lui. C'est-à-dire que si vous, un enthousiasmeur qui est capable d'enthousiasmer une foule a plus de chances d'être élu, même s'il est débile mental, qu'un intellectuel qui ne sait pas parler. Alors, donc, et c'est ce qui nous arrive. Et si vous ne me croyez pas, regardez le nombre de dictateurs qui aujourd'hui, sur la planète, ont été élus démocratiquement. Qu'est-ce qu'ils ont ensemble? Quel est le point? Il y en a un qui est pittoresque en Argentine actuellement. D'ailleurs, la plupart des dictateurs sont pittoresques. Hein. Pourquoi ils sont adorés? Hitler a été adoré. Staline a été adoré. Ils sont adorés. Pourquoi ils sont adorés? Parce qu'ils nous mettent en transe. Ils savent nous mettre en transe. La forme, la rhétorique provoque les comédiens. Les comédiens du théâtre grec travaillaient ça. D'ailleurs, dans la Grèce ancienne, la rhétorique servait à se reconnaître entre nous pour partager le pouvoir. Le contenu, les idées, c'était les philosophes. Les philosophes, ils étaient assassinés, Socrate et d'autres, ils étaient ridiculisés ou assassinés. En revanche, les comédiens, le théâtre, avaient pour fonction sociale de mettre sur la scène de théâtre les problèmes de la cité. Et à ce moment-là, on fermait. Les citoyens devaient commenter ce que les comédiens avaient joué sur la scène. C'était le début de la démocratie. Alors, donc ça veut dire que la démocratie a pour les gens qui veulent nous gouverner, s'ils ont le talent rhétorique, ils auront des voix. Même si, comme vous l'avez dit, d'ailleurs, ce que vous avez dit, je vais le reprendre, parce que il faut se méfier des évidences. C'est bien évident que la Terre est plate. On va sortir, on voit bien que la Terre, on voit bien que le Soleil tourne autour de la Terre. On va tous être d'accord que le Soleil se lève à l'ouest, hop, et il va se coucher à l'ouest. On va tous dire la même chose. Et cette manière de tous dire la même chose en même temps a un pouvoir de vérité, donne une sensation de vérité.
3: Oui.
2: Pour découvrir que la Terre n'est pas plate, il faut faire un raisonnement mathématique, Pascal. Pour découvrir que le Soleil tourne autour de la Terre, il faut faire un raisonnement astronomique. C'est-à-dire que ça a été fait. Ils ont été brûlés, Giordano, pour avoir dit la vérité, et pourtant elle tourne. Donc ça veut dire que l'évidence est un piège de la pensée. Tout le monde se laisse prendre. Si quelqu'un dit quelque chose d'évident, en provoquant votre enthousiasme, n-in-theo-asma, le Dieu intérieur qui va enflammer votre âme. Il, plus que elle, il y a eu des femmes dictateurs, mais beaucoup moins que d'hommes dictateurs. Il sait qu'il va déclencher l'enthousiasme en moi. Il va me confirmer que la Terre est plate. Comment voulez-vous que je ne vote pas pour lui, alors que vous avez un philosophe casse-pied qui va arriver et qui va faire des courbes et qui va nous faire des démonstrations ennuyeuses? Je vote pour le dictateur. Donc ça veut dire que je me laisse piéger parce que c'est un enthousiasmeur. Lesquelles, je le redis, les qualités nécessaires pour arriver au pouvoir ne sont pas les qualités nécessaires pour assumer le pouvoir. Et c'est ce qui répond à votre question. Et ça m'inquiète beaucoup parce qu'on voit aujourd'hui, notre culture va tellement vite. Et puis surtout, il y a de moins en moins de transmission des valeurs. Ça me peine beaucoup. On voit les familles sont décomposées. Les enfants ont besoin de stabilité pour tisser du lien d'attachement. Quand une famille se sépare alors que l'enfant a 6 mois, c'est une déchirure immense. Donc ça veut dire, et là, certains pourront déclencher un processus de résilience si on leur propose un substitut affectif, mais comme actuellement tout le monde est à la course, qui va proposer un substitut affectif? De moins en moins de gens. On voit que les femmes sont très attirées par les métiers de soins. Il y en a de moins en moins. C'est même en médecine, il y en a de moins en moins. En éducation, en psychologie, alors ça, là, les femmes partout sur la planète, les filles se précipitent sur la psychologie. Heureusement, et elles sont douées, sont patientes, elles adorent ça. Donc mais à part les psychologues, il y a les femmes médecins, il y en a beaucoup, elles ne travaillent pas de la même manière que les hommes médecins. Téléphonez à un médecin aujourd'hui, vous aurez un rendez-vous dans 6 mois, 1 an. Donc ça veut dire que notre culture est en train de tellement changer sous l'effet des écrans et de la vitesse qu'on est en train de diluer les liens sociaux qui sont ceux qui nous apprennent à la sécurité affective. C'est la stabilité des liens qui nous donne confiance en nous. On est en train de les diluer par les écrans et par la vitesse. Et par la, oui, les réseaux sociaux, oui, les réseaux sociaux. Alors l'intelligence artificielle qui pointe son nez va faire les deux, comme Internet, un mélange de prouesse et d'horreur. Et on aura les deux. Alors là, c'est votre remarque. J'ai participé à Toulon à la découverte du lithium. Enfin, c'est pas moi qui dirigeais la recherche, c'est Dufour, mais j'y ai participé. Avant même la commercialisation du lithium, qui n'était pas un médicament, qui est un sel, et on ne sait pas pourquoi, ça stabilise l'humeur de manière stupéfiante. Parce que dans le cerveau, il y a des zones qui permettent de traiter les émotions, et probablement le lithium modifie la circulation des neurohormones dans ce cerveau. Et mon témoignage de praticien, c'est qu'en effet, les gens qui prennent du lithium, ils ne sont pas guéris, mais ils sont stables, ils sont stables. Donc ils ne souffrent pas, et leur famille ne souffre pas. Mais ils ne sont pas guéris, il faut continuer longtemps. Mais c'est un sel. Au moment même où on faisait les enquêtes, on cherchait à dépister les effets secondaires. Quel sera l'effet de ce sel sur le cœur? Quel sera l'effet de ce sel sur les reins? Sur le cerveau? Donc on cherchait, on téléphonait, on appelait partout, on sollicitait des travaux de recherche pour dépister les effets secondaires. Rien n'a été fait pour les écrans. C'était une telle prouesse intellectuelle, il n'y a pas d'autre mot, hein. C'était tellement merveilleux que je me rappelle une réunion à la Villette où je disais, mais au début des écrans, puisque je fais partie de la... J'ai pris ma retraite quand ces redoutables machines sont apparues sur le marché, et je me rappelle, il y avait des jeunes qui étaient enthousiasmés. Ce qu'on peut comprendre, c'est stupéfiant, c'est des prouesses techniques stupéfiantes. Et je leur disais, mais quels seront les effets secondaires? J'ai été vivement, il n'y a pas d'effet secondaire. Comment vous savez qu'il n'y a pas d'effet secondaire? Vous l'avez cherché? Non, mais il n'y a pas d'effet secondaire. Ils étaient piégés, évidence. Ils étaient piégés par la prouesse incontestable de la technologie et qui a des effets secondaires qu'on dépiste de plus en plus et qui a de plus en plus d'effets secondaires. Alors probablement, c'est ce qui explique que nos enfants, qui n'ont jamais été autant protégés qu'aujourd'hui, sont de plus en plus anxieux. C'est probablement ce qui explique que les femmes qui, en Occident, n'ont jamais été autant respectées qu'aujourd'hui, sont de plus en plus anxieuses et suicidaires.

0: contre ça, à condition de développer l'empathie. Quand Macron a proposé de développer l'empathie, il a été très critiqué. J'arrive à me faire, j'espère me faire croire, me convaincre que c'est, après avoir bavardé avec lui, qu'il a pris cette décision qui n'est pas passée dans les mœurs parce que tout le monde la critique. Quelle est la fond? Qu'est-ce qui permet de développer l'empathie? Le cinéma, la littérature, le théâtre, la rencontre, les journalistes qui disent « c'est comme ça dans votre monde, mais il y a d'autres mondes à visiter ». Et là, on peut, les jeunes actuellement, déjà mettent en place, ils changent de pays, ils voient d'autres religions, ils voient d'autres cultures, toutes plus passionnantes les unes que les autres. Et là, au contraire, la différence est enrichissante. Alors que la certitude est appauvrissante. Et la certitude mène au langage totalitaire. Alors là, je suis en train de citer Hannah Arendt, le langage totalitaire. La certitude, il n'y en a qu'un qui dit la vérité, c'est mon chef. Mais où est-ce qu'il... Voilà, mon chef, ça peut être un chef religieux, un chef politique, un chef scientifique. Ça peut être un chef. Et je ne le mets pas en doute. Moi, je pense ça, puisque je le pense, c'est la vérité. La Terre est plate, c'est bien, il suffit de voir, c'est la vérité. Donc je le pense, donc c'est vrai. Et le langage totalitaire mène au clan, les réseaux sociaux. On se retrouve entre gens qui pensent la même chose, ce qui fait qu'on est en sécurité, mais ce n'est pas la pensée, c'est le slogan, c'est la récitation, ce n'est pas la pensée. La pensée, c'est douter, remettre en cause. Est-ce que j'ai raison? Est-ce qu'il a raison? Dans mes groupes, on était souvent en désaccord, on se disputait jamais. On ne pense pas pareil. Moi, voilà mon argument, dis-moi ton argument, on n'est pas d'accord, on va inviter un tel ou une telle qui a travaillé, et on arrivait à passer une entente. Les tyrans communiquent trop bien, même. Hitler a fait un service des propagandes. Actuellement, on voit Bolsonaro, une de mes élèves, Sandra Cabrol, qui est devenue professeure à Rio, avec qui j'ai été dans les favelas, parce que seul, j'aurais jamais osé aller dans les favelas du Brésil, mais avec elle, j'avais mon garde du corps, donc là, j'étais sécurisé, j'ai été dans les favelas. Et elle m'a fait comprendre et voir comment les enfants vivaient dans les favelas. Les garçons sont éduqués pour la violence, pas les filles. Et nous, on a fait la même chose. La guerre de 14 en France a massacré 1,5 million de garçons qui n'avaient pas le droit de vote. C'était des adolescents qu'on a envoyés se faire massacrer. Alors quand on critique aujourd'hui le Proche-Orient ou le Hamas ou Israël fanatise les enfants, on a fait pareil. Je crois que toutes les cultures l'ont fait. Et alors là, on a des solutions. Mais là, il faudra qu'il y ait des écrivains de talent pour arriver à convaincre que... Ou alors des cinéastes de talent. Le cinéma joue un grand rôle pour fanatiser Leni Riefenstahl, Eisenstein. C'était Leni Riefenstahl, on voit des blonds aux yeux bleus et qui sont beaux, qui sont minces, ils sont musclés. Ils sont beaux, elles sont belles, il n'y a pas de doute. Mais quand Leni Riefenstahl en conclut, les blonds aux yeux bleus, vous voyez comme ils sont beaux, et bien ça, c'est comme ça que doit être la race supérieure. Ce que je conteste, c'est parce que moi, je sais quels sont les hommes de race supérieure. Ce sont les chauves. C'est-à-dire... C'est évident. Donc, c'est aussi stupide que ça. Il y a des millions de gens, les Allemands, l'Allemagne, c'était le peuple le plus cultivé d'Occident. Des millions de gens cultivés y ont cru à des âneries pareilles. Parce que la rhétorique était en place, le service de propagande était en place, et vous connaissez la suite.
1: Voilà, nous étions avec Boris Cyrulnik dans le cadre de la présentation de son nouvel ouvrage « Quand on tombe amoureux, on se relève attaché ». Un ouvrage vraiment intéressant, c'est vrai, entre l'amour émotionnel et puis ce lien qui existe, que l'on peut créer, mais qui est aussi difficile lorsqu'on a eu une enfance, par exemple, difficile et qu'on n'a pas été habitué à créer des liens. Voilà, un livre que je vous conseille, évidemment, mais comme tous les livres de Boris Cyrulnik. Merci aussi à lui de nous avoir accordé une interview que vous entendrez dans un prochain numéro, pas de découverte, mais d'autres rencontres. Je vous propose aussi de prendre peut-être le temps de lire ce livre parce qu'il nous remet en question sur notre lien affectif avec les autres, sur notre capacité de créer des liens en fonction de ce que nous avons vécu. Évidemment, c'est du Boris Cyrulnik sur la résilience. Je vous souhaite une excellente journée et à bientôt pour d'autres rencontres dans ce magazine Découverte.

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1: Bonjour à toutes et à tous, c'est Clara de l'Office de Tourisme Cévennes d'Ardèche et je suis ravie de vous retrouver pour découvrir ensemble ce que nous réserve le mois d'août. Concerts, festivals, balades nature, fêtes de village ou encore cinéma, installez-vous confortablement, je vous emmène faire le plein d'idées de sorties. Samedi 1er août, on commence en musique avec un magnifique concert à l'église de Nave à 19h30. Le trio à cordes vous invite à un moment tout en finesse et en émotion, un rendez-vous idéal pour les amoureux de musique classique dans un cadre patrimonial exceptionnel. Samedi 1er août toujours, direction Lévance pour la Festivance dès 15h entre la place Ollier et la place de Loye. Au programme, concours de pétanque, soirée DJ, food truck, terrasse animée et ambiance festive jusqu'au bout de la nuit. Une journée conviviale pensée pour rassembler petits et grands. Toujours le samedi 1er août, à Tine, la fête du village vous attend dès 19h au cœur du village. Après un repas champêtre, place au bal gratuit animé par le groupe Combo del País. Une belle occasion de partager une soirée chaleureuse dans l'un des plus beaux villages du territoire. Samedi 1er, toujours, les sportifs ont rendez-vous à la salle polyvalente de Ribes pour le trail semi-nocturne. Le départ sera donné à 18h30 pour un parcours de 13 km à travers des paysages ardéchois. Une épreuve aussi conviviale que spectaculaire qui promet de belles sensations jusqu'au coucher du soleil. Mardi 4 août, à 18h30, rendez-vous au pont de l'île à Vernon pour une balade nature consacrée à l'île de Vernon. Vous découvrirez la rivière Beaune, sa faune, sa flore et les enjeux liés à la préservation de cet espace naturel remarquable. Une sortie idéale pour mieux comprendre l'équilibre entre nature et activité humaine. Du mardi 4 au dimanche 9 août, le festival Conte éclaté s'installe à Saint-Paul-le-Jeune, principalement au jardin Élie Vedel, avec une semaine riche en spectacles, tables rondes et moments de partage. Chaque journée propose des rencontres, des histoires et des créations originales qui invitent à rêver et à réfléchir. Une belle aventure culturelle à vivre en famille ou entre amis tout au long de la semaine. Jeudi 6 août, à 9h, rendez-vous au col de Méran sur le plateau du Tanargue pour une randonnée à la rencontre des bergers en estive. Cette sortie vous permettra de découvrir leur quotidien avant de partager un pique-nique tiré du sac. Une immersion authentique dans les paysages cévenols. Toujours le jeudi 6 août, à 18h30, direction Le Vincent, à Valgorge, pour une balade dédiée aux milieux naturels liés à l'eau. Ruisseaux, prairies, mares et rivières dévoileront toute leur richesse en insectes, oiseaux et autres espèces emblématiques. Une sortie idéale pour les curieux de nature. Le même jour, le 6 août, les amateurs de musique ont également rendez-vous à l'église des Salelles dès 20h pour le 50e concert des musicales aux Salelles. Deux formations se succéderont sur scène dans une ambiance chaleureuse mêlant chansons folk et musique improvisée. Une très belle soirée musicale à ne pas manquer. Vendredi 7 août, à 9h30, le parc naturel régional des Monts d'Ardèche vous propose un rendez-vous biotrésor au départ de la mairie de Montselgue. Cette balade vous fera découvrir les secrets des tourbières, véritable trésor de biodiversité. Une sortie accessible à tous dans un décor naturel exceptionnel. Vendredi 7 août, toujours, dès 21h, le patio du musée des Vents se transforme en véritable dance floor. Le DJ Nico revient pour une soirée électro-techno dans un cadre original et convivial. Une belle façon de terminer la semaine en musique et sous les étoiles. Et voilà un aperçu de ce qui vous attend tout au long du mois d'août en Cévennes d'Ardèche. Bien sûr, ce n'est qu'un avant-goût et bien d'autres animations vous attendent sur notre territoire. Pour plus d'informations, rendez-vous sur le site www.cevennes-ardèche.com. Vous pouvez également vous abonner à l'agenda hebdomadaire pour recevoir toutes les idées de sortie directement dans votre boîte mail ou venir nous rencontrer dans les bureaux de l'Office de Tourisme à Joyeuse et au Vence. Très belle été à toutes et à tous. Profitez pleinement de ce mois d'août en Cévennes d'Ardèche et à très bientôt pour de nouvelles escapades.

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3: La plupart du temps, lorsque l'on écrit, lorsque l'on se lance, par exemple, dans le roman, on utilise ce qui est autour de nous, la société, le terreau, la famille, l'actualité, pourquoi pas. Est-ce que Moïse, lorsqu'il écrit, puisque c'est ce que révèle Éric Donimal, mais pas que lui, bien sûr. Éric Donimal, bonjour.
4: Bonjour.
3: Est-ce qu'il s'est inspiré de sa société, là on est dans une société juive qui est en plus dans l'esclavage, pour écrire ce récit des fondements de l'humanité? Quelle est la part justement de l'actualité de Moïse quand il écrit la Genèse, s'il y en a une?
4: Il reçoit un certain nombre d'informations, peut-être qu'il y avait déjà une transmission qui existait chez le peuple hébreu, sauf que Moïse a une éducation un petit peu particulière. Il n'a quasiment pas eu l'instruction hébraïque, en quelque sorte. Très tôt, il a grandi à la cour de Pharaon, même s'il est hébreu, né d'hébreu, en quelque sorte. Très vite, il est extrait de cette culture-là et il va être dans la culture égyptienne. Donc, c'est pas sûr qu'il ait beaucoup de références à l'histoire juive, l'histoire des Hébreux avant sa naissance. Donc sa culture, elle est peut-être un petit peu plus égyptienne que hébraïque. C'est peut-être la raison pour laquelle il va avoir à ses côtés son frère qui va l'aider, Aaron, qui va lui peut-être être davantage dans la culture et dans le souvenir et dans le récit, etc. Mais ce n'est pas encore tout à fait sûr. Ce qui est sûr, c'est que Moïse va devenir porte-parole de Dieu auprès de Pharaon, mais il va aussi devenir porte-parole de Dieu auprès de son propre peuple. Et il va apporter à son peuple toute l'histoire, toute l'antiquité, en quelque sorte, de l'origine de l'humanité, etc. Donc il va y avoir un certain nombre de choses qui lui échappent, qui échappent de toute façon à toute culture. Quand on parle d'Adam et Ève, de Caïn et Abel, quand on parle de Noé, etc., on est encore dans la dimension quasi universelle du message. C'est que progressivement que l'on va arriver à trouver une tribu, que l'on va trouver un peuple et que l'on va affiner en quelque sorte la révélation qui va passer au travers d'un peuple, le peuple hébreu, où il y a 12 tribus, mais il va y avoir une tribu particulière, les Lévites, qui vont s'occuper du religieux et de la transmission de tout ce qui est rituel et religieux. Chez les Lévites, il va y avoir Aaron, qui va être le grand prêtre, le souverain sacrificateur, etc. Donc il y a progressivement une espèce d'affinement qui se fait. Mais avant cela, on est dans l'universel et le récit est universel. Et cette dimension universelle, elle est vraiment voulue par Dieu parce que là, on parle de l'humain dans sa totalité. J'ai utilisé un belgicisme, dans son entièreté. Donc, il y a cette réalité-là. Et puis, il y a les intentions. Les intentions, c'est de jouer avec toutes sortes de mots, d'images. Le serpent, c'est quand même intéressant, le serpent, quand Moïse raconte la création du monde et qu'il raconte la tentation avec le serpent qui vient tenter Ève, quand on vient d'Égypte, le serpent, c'est pas anodin, quoi. C'est quand même, le serpent, c'est une figure très importante, c'est un dieu très important en Égypte. Le pharaon, il a le serpent sur la tête, en quelque sorte, donc c'est quand même quelque chose, le cobra, c'est quand même quelque chose de très symbolique. Et là, quand Moïse fait intervenir le mal, en quelque sorte, au travers d'un serpent, si on se souvient que l'Égypte, c'était le lieu du mal et de l'esclavage, on a aussi des connotations qui sont quand même assez intéressantes. Et puis le serpent qui c'est une figure très intéressante qu'on va retrouver dans toutes les mythologies. Le serpent est un symbole fort qui est à la fois destructeur et fondateur aussi. Donc l'image du serpent, on va la retrouver tout au long de la Genèse. Mais le serpent, c'est celui qui s'insinue, qui circule comme ça. Dieu a-t-il vraiment dit l'insinuation? Le serpent qui a un double langage avec la langue fourchue. le serpent qui est là, vigilant, qui veut faire le mal, le serpent qui n'a pas de paupières, donc il est toujours vivant, toujours... Enfin, il y a toute une symbolique extrêmement importante. Le serpent qui... Cette image du serpent, elle va être contrecarrée ensuite dans l'histoire, dans la suite de l'histoire avec Moïse et un épisode important où le peuple qui est rebelle à la parole de Dieu, etc., va être frappé de serpents, des serpents qui vont les frapper. Et pour être guéri du serpent, il va falloir que Moïse façonne un serpent en bronze qu'il va mettre sur une espèce de poteau et les gens vont venir vers cela. Et s'ils regardent ce serpent en bronze, ils vont être guéris. C'est assez intéressant parce que le serpent sur un bâton qui permet la guérison, c'est aussi le caducée de la médecine. C'est quand même assez intéressant, toute cette symbolique. C'est pour ça qu'on est en face d'une écriture qui est à la fois historique et symbolique.
3: Alors, vous parliez du pharaon alors avec ce serpent, mais il a aussi un soleil. Et dans la Genèse, on parle d'un soleil, mais qui n'est pas un dieu. On a l'impression qu'il y a quand même une rupture, même s'il n'y a pas actualisation avec la société dans laquelle il vit. L'immortalité, dans la Genèse, il semble que voilà, l'homme est mortel pour le pharaon. Lui, il est immortel. Il y a quand même une rupture, Éric Donimal.
4: Oui, il y a toujours une rupture. Il faut se dégager, il faut sortir de l'Égypte. Et en sortant de l'Égypte, le pharaon, c'est tout juste, il n'est pas mort. En tout cas, son fils est mort et sa progéniture, en quelque sorte, est morte. Donc il y a toutes sortes de symboliques comme ça. On pourrait reprendre chacun des textes, chacun des versets, c'est quand même assez riche. Et c'est là où on voit que l'intention, c'est pas simplement de raconter, j'allais dire, bêtement quelque chose, c'est aussi de montrer un certain nombre de choses, et quelque part, c'est la suprématie de Dieu qui va s'imposer. Il faut que le peuple qui est en train de se construire dans le désert, c'est-à-dire dans un lieu où il faut faire abstraction de tout, parce qu'il n'y a plus rien dans le désert, hein. Donc on part avec une page blanche, etc. Il faut reconstruire quelque chose, on va reconstruire quelque chose, mais on va imposer une vision très particulière de Dieu. Laquelle vision de Dieu, elle a déjà été visible en quelque sorte par les Hébreux en Égypte, parce que les fameuses 10 plaies d'Égypte qui vont avoir lieu avant que le pharaon accepte de laisser partir les Hébreux, Moïse demande laisse partir mon peuple, let my people go, laisse partir mon peuple. Moïse et le pharaon dit non. Ah bon, si tu veux pas, il va y avoir un premier châtiment, une plaie, les fameuses 10 plaies d'Égypte. Donc il va y avoir une première plaie. Première plaie, c'est le Nil qui va se changer en sang. Mais le Nil est un dieu pour l'Égypte. Et puis après, ça va être différentes autres plaies qui vont intervenir, et chaque plaie, quand on regarde de près, correspond à une divinité que l'on attaque, que l'on tue quelque part, pour montrer que la suprématie du Dieu d'Israël est plus importante que tous les dieux d'Égypte. Et ça va finir avec la mort de l'immortel, le pharaon. Donc il y a une symbolique là qui est sans cesse montrée, parce qu'il faut vraiment faire abstraction, il faut retrouver le vrai Dieu. Dieu a-t-il vraiment dit ? Oui, Dieu a dit. D'ailleurs, il va vous le prouver. Et cette parole, elle sera forte tout au long.
3: Alors Moïse, quand il écrit aussi, on dit que c'est le monothéisme, c'est l'invention, c'est aussi pas rien. C'est pour ça qu'on a besoin de savoir si tout ça est vrai, Éric Donimal. On parle du premier monothéisme, il y a aussi cette rupture dans l'histoire.
4: Alors cette rupture, elle commence bien avant Moïse, en quelque sorte, parce que quand Abraham, donc Abraham c'est antérieur à Moïse, là il n'y a pas encore d'écriture, hein. Abraham doit quitter la Mésopotamie, doit partir sur ordre d'un dieu qu'il ne connaît pas vraiment, hein. On est en Mésopotamie, il y a divers dieux qui sont courants là, et il va y avoir une intuition de la part d'Abraham, il va y avoir une rupture, Abraham va avoir une rupture avec son père qui, lui, fait commerce de toutes sortes d'idoles. Son père s'appelle Terah, et il fait commerce de toutes les divinités possibles et imaginables, donc il fait commerce de toutes les superstitions qui existent. Et puis il va y avoir Abraham qui va s'extraire de tout ça, qui va s'arracher. Ça va être difficile, ça va être douloureux, il va y avoir un déchirement, et Abraham va seulement pouvoir quitter son père et donc cette culture-là à l'âge de 75 ans. Quand même, on a joué Tanguy longtemps, hein, quand on quitte son père et sa mère à 75 ans. Donc c'est assez intéressant tout cela, mais il va quitter tout cela pour écouter un Dieu qui qu'il ne perçoit pas, qu'il ne connaît pas, qu'il ne peut pas encore nommer. Il ne sait pas qui est ce Dieu-là, mais il y a une intuition. Il a entendu une voix, il va y répondre et il va progressivement découvrir ce Dieu unique. Mais pour le découvrir, il va falloir qu'il sorte de la Mésopotamie, de la même façon qu'Israël va devoir sortir aussi d'Égypte. Donc il y a des parallèles, des similitudes qui sont assez intéressantes pour retrouver le vrai Dieu. Et cette découverte du vrai Dieu, elle est importante parce que si on ne découvre pas qui est le vrai Dieu, on ne découvre pas non plus quel est le vrai sens de la vie. Une des ruptures importantes 10 générations avant Abraham, c'est la tour de Babel, qui est déjà une rivalité qui s'élève contre Dieu et qui va conduire à la confusion, confusion des langages, confusion des hommes, parce que ils veulent supplanter Dieu en ayant une tour qui monte, qui monte, qui monte et qui supplante Dieu. Donc il y a là toutes sortes de symboliques qui sont aussi extrêmement importantes, parce que la tentation de l'homme, ça va toujours être de supplanter Dieu. Dieu a-t-il vraiment dit, je veux prendre de la distance, je veux m'éloigner, etc. Oui, mais si vous vous éloignez de Dieu, vous allez vous perdre.
3: C'est écrit donc avec cette Genèse et ce Pentateuque qui va suivre le peuple juif pour une identité, pour une foi orientée d'une manière où on donne un sens à l'existence, Éric Denimal. Alors, pour terminer, pour annoncer aussi ce dont on va parler dans une prochaine rencontre, cet ensemble de livres, le Pentateuque, que Moïse aurait écrit, va suivre le peuple. Hein. C'est bien cela qui va nous donner la Bible aujourd'hui. Ce sont des écrits qui sont copiés. Alors, en une minute, ça va être dur de nous dire tout ça, mais pour nous donner quand même un peu une idée de l'importance de ce premier écrit.
4: Alors, le premier écrit, on parlait du Pentateuque. Le Pentateuque, c'est les 5 premiers livres de la Bible, hein, la Genèse, l'Exode, Lévitique, Nombre, Deutéronome. Et ces 5 premiers livres, on dit Pentateuque pour nous en tant que chrétiens, mais pour le juif, c'est la Torah, c'est la loi. Et ça, c'est le livre le plus important qui soit. Et très rapidement, dans l'histoire du peuple d'Israël, ça va être l'écrit sur lequel on va tout fonder. Et très tôt dans l'histoire d'Israël, ces textes-là vont avoir une autorité importante dans la spiritualité du juif, avant même qu'on ait les autres livres de l'Ancien Testament et de la Bible hébraïque, mais la Torah, que l'on va résumer en disant la loi, ça va être le texte fondateur, oui, le fondement, au point où tout juif doit avoir lu l'intégralité de la Torah chaque année.
3: Éric, juste pour éclairer un petit peu et même la suite, le texte qu'on a aujourd'hui en français par exemple, est-ce qu'il est issu du premier texte? Est-ce qu'on a encore, voilà, tout simplement, le premier texte écrit de Moïse, ou est-ce qu'on a simplement des copies?
4: Alors, naturellement, on n'a pas d'original, hein, parce que ça a disparu. Simplement qu'on n'a que des copies de copies de copies. Mais ce que l'on a, et on pourra en parler, c'est que les copies les plus anciennes que l'on ait de la Torah sont des copies qui sont fiable, c'est-à-dire que on peut imaginer que l'on est très très proche du texte qu'a écrit lui-même Moïse.
3: Ça, c'est encore une énigme que vous devrez résoudre et nous éclairer, parce que ce n'est pas évident, mais peut-être pour beaucoup d'ouvrages d'ailleurs. Moi, on me racontait que les textes de Socrate, en fait, il n'en existait que 2 et qu'ils arrivent beaucoup plus tard que la vie de Socrate. On aura l'occasion d'en parler. Éric Denimal, merci. Je rappelle que vous êtes théologien, vous êtes aussi l'auteur de La Bible pour les nuls.
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1: Bonjour, je vais vous parler aujourd'hui d'un livre exceptionnel à bien des égards, un livre duquel vous ne ressortirez pas indemne, singulier, unique et touchant. Son auteur, Romain Potocki, est un grand reporter, journaliste, réalisateur et photographe, notamment à France Télévisions. Il a écrit un livre intitulé « L'homme itinérant » en 2013, publié aux Presses de la Renaissance, qui raconte son itinéraire à Ouagadougou en 2001, alors qu'il a 23 ans, et donc sa découverte de l'Afrique. Le Jardin dans le ciel est son premier vrai roman. Un roman atypique racontant la vie de Robert, dit Titou, 17 ans, qui vit seul avec sa mère, gravement malade, dans une banlieue abandonnée aux hommes, de main du gitan El Gaïb. Le jeune garçon n'est pas seulement pauvre et régulièrement humilié, il est aussi bègue. Un jour, Demba, le gardien malien de son immeuble qui a le vertige, va lui offrir la clé de sa liberté en lui confiant celle du toit de son immeuble. Afin de faire soigner décemment sa mère, Titou se lance dans un trafic de fleurs qu'il cultive sur le toit-terrasse de sa tour. De là, il surplombe sa cité et peut même apercevoir la mer. Les fleurs ne serviront d'abord qu'à cacher l'odeur du haschich qu'il va régulièrement vendre au port, au nez et à la barbe du gitan. Mais Titou est de plus en plus fasciné par les crocus d'automne, la bruyère et les roses chantilly. La rencontre avec Moustache, un jardinier au grand cœur, ancien de la Légion étrangère, et Sophie, une libraire iconoclaste, va lui permettre de dépasser peu à peu son handicap et peut-être même le déterminisme social. De boutures en lecture, l'horizon de Titou s'élargit, mais El Gaïb entend bien garder la main. S'engage alors une course contre la montre dont le prix pourrait bien être la vie du garçon ou sa liberté. Écrit dans un langage à la hauteur de ses personnages, Le Jardin dans le ciel est un livre au rythme nerveux, au souffle court et au verbe acéré. Ses personnages jouent en couleurs, tous attachants, parfois cruels, écorchés mais bien vivants, nous emmènent dans une histoire digne d'un film d'aventure, avec ses moments de bravoure et ses rencontres improbables. Pleine d'humour et de tendresse, la plume de Romain Potocki est généreuse et elle embrasse la vie de plein fouet, tandis que ses personnages luttent pour s'affranchir des contraintes du quotidien. De la tristesse à la joie, de la peur à l'émerveillement, ce roman formidable est inclassable et c'est une très belle découverte. Il vous fera passer par toutes les émotions possibles et vous rassurera définitivement sur les pouvoirs de la littérature.
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Amis auditeurs, bonjour, Gilles avec vous pour ce moment de chant gospel en compagnie de Steve Emerson, auteur, compositeur et interprète avec une bien jolie voix, plutôt dans un style traditionnel. Je vous propose donc d'écouter deux titres dans un premier temps successif avec un gospel, une reprise d'un gospel. Dans un premier temps, All Creatures, toutes les créatures, donc c'est une expression de la notion du divin en tant que créateur. Suivi de House of Praise, la maison de la louange ou de l'adoration. Ces deux titres donc successifs, All Creatures, House of Praise, c'est donc Steve Emerson.

Et puis pour terminer notre émission gospel, mais aussi cette série consacrée à Steve Emerson et à cet album qui vient de sortir, je vous propose deux derniers titres, toujours successifs, avec On That Day, dans ce jour précisément, et In Your Presence, en ta présence.

J'espère que vous avez passé d'agréables moments en compagnie de Steve Emerson, que nous aurons l'occasion de retrouver peut-être pour un autre album. En tout cas, c'est un album qui vient de sortir. Emerson, ça s'écrit comme ça se prononce, A-M-E-R-S-O-N. Steve, bien sûr, vous le savez tous, il vous suffit d'aller sur Internet pour découvrir eh bien, la possibilité de l'acheter, cet album, si vous souhaitez avoir les références. À bientôt de vous retrouver. Au revoir. C'était leur gospel. 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
1: Bonjour à toutes et à tous, c'est Clara de l'Office de Tourisme Cévennes d'Ardèche et je suis ravie de vous retrouver pour découvrir ensemble ce que nous réserve le mois d'août. Concerts, festivals, balades nature, fêtes de village ou encore cinéma, installez-vous confortablement, je vous emmène faire le plein d'idées de sorties. Samedi 1er août, on commence en musique avec un magnifique concert à l'église de Nave à 19h30. Le trio à cordes vous invite à un moment tout en finesse et en émotion, un rendez-vous idéal pour les amoureux de musique classique dans un cadre patrimonial exceptionnel. Samedi 1er août toujours, direction Lévance pour la Festivance dès 15h entre la place Ollier et la place de Loye. Au programme, concours de pétanque, soirée DJ, food truck, terrasse animée et ambiance festive jusqu'au bout de la nuit. Une journée conviviale pensée pour rassembler petits et grands. Toujours le samedi 1er août, à

La fête du village vous attend dès 19h au cœur du village. Après un repas champêtre, place au bal gratuit animé par le groupe Combo del País. Une belle occasion de partager une soirée chaleureuse dans l'un des plus beaux villages du territoire. Samedi 1er, toujours, les sportifs ont rendez-vous à la salle polyvalente de Ribes pour le trail semi-nocturne. Le départ sera donné à 18h30 pour un parcours de 13 km à travers les paysages ardéchois. Une épreuve aussi conviviale que spectaculaire qui promet de belles sensations jusqu'au coucher du soleil. Mardi 4 août, à 18h30, rendez-vous au pont de l'île à Vernon pour une balade nature consacrée à l'île de Vernon. Vous découvrirez la rivière Beaune, sa faune, sa flore et les enjeux liés à la préservation de cet espace naturel remarquable. Une sortie idéale pour mieux comprendre l'équilibre entre nature et activité humaine. Du mardi 4 au dimanche 9 août, le festival Conte éclaté s'installe à Saint-Paul-le-Jeune, principalement au jardin Élie Vedel, avec une semaine riche en spectacles, tables rondes et moments de partage. Chaque journée propose des rencontres, des histoires et des créations originales qui invitent à rêver et à réfléchir. Une belle aventure culturelle à vivre en famille ou entre amis tout au long de la semaine. Jeudi 6 août, à 9h, rendez-vous au col de Méran sur le plateau du Tanargue pour une randonnée à la rencontre des bergers en estive. Cette sortie vous permettra de découvrir leur quotidien avant de partager un pique-nique tiré du sac. Une immersion authentique dans les paysages cévenols. Toujours le jeudi 6 août, à 18h30, direction Le Vincent, à Valgorge, pour une balade dédiée aux milieux naturels liés à l'eau. Ruisseaux, prairies, mares et rivières dévoileront toutes leurs richesses en insectes, oiseaux et autres espèces emblématiques. Une sortie idéale pour les curieux de nature. Le même jour, le 6 août, les amateurs de musique ont également rendez-vous à l'église des Salelles dès 20h pour le 50e concert des musicales aux Salelles. Deux formations se succéderont sur scène dans une ambiance chaleureuse mêlant chansons folk et musique improvisée. Une très belle soirée musicale à ne pas manquer. Vendredi 7 août, à 9h30, le parc naturel régional des Monts d'Ardèche vous propose un rendez-vous biotrésor au départ de la mairie de Montselgue. Cette balade vous fera découvrir les secrets des tourbières, véritable trésor de biodiversité. Une sortie accessible à tous dans un décor naturel exceptionnel. Vendredi 7 août, toujours, dès 21h, le patio du musée des Vents se transforme en véritable dance floor. Le DJ Nico revient pour une soirée électro-techno dans un cadre original et convivial. Une belle façon de terminer la semaine en musique et sous les étoiles. Et voilà un aperçu de ce qui vous attend tout au long du mois d'août en Cévennes d'Ardèche. Bien sûr, ce n'est qu'un avant-goût et bien d'autres animations vous attendent sur notre territoire. Pour plus d'informations, rendez-vous sur le site www.cevennes-ardèche.com. Vous pouvez également vous abonner à l'agenda hebdomadaire pour recevoir toutes les idées de sortie directement dans votre boîte mail ou venir nous rencontrer dans les bureaux de l'Office de tourisme à Joyeuse et Auvence. Très belles été à toutes et à tous. Profitez pleinement de ce mois d'août en Cévennes d'Ardèche et à très bientôt pour de nouvelles escapades.

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2: Bonjour, aujourd'hui nous allons parler de la prévention des cancers. Il existe de nombreux facteurs de risque d'apparition des cancers. Ils peuvent être internes, liés par exemple à l'âge ou à l'histoire familiale, ou externes, liés à nos comportements ou à notre environnement. Nous ne sommes pas impuissants face à ce mal qui fait peur. En modifiant nos comportements quotidiens et nos modes de vie, et en réduisant notre exposition aux principaux facteurs de risques évitables des cancers, près de la moitié des nouveaux cas de cancer détectés chaque année pourraient être évités. La science nous indique, avec 4 conseils simples, comment nous pouvons dès aujourd'hui agir pour éviter les cancers de demain. Le premier conseil est de dire non au tabac. Si la survenue d'un cancer est multifactorielle, le tabagisme actif et passif est de très loin le premier facteur de risque. Il est responsable de près de 20% du nombre total des nouveaux cancers diagnostiqués chaque année. Le mieux est de ne jamais commencer. C'est d'ailleurs le but de la lutte actuelle contre la puff, cette cigarette électronique pour les jeunes qui est une initiation au tabagisme. Le deuxième conseil est de se modérer sur les boissons alcoolisées. En effet, l'alcool augmente le risque de développer le cancer du sein et les cancers digestifs au niveau de la bouche, du larynx, du pharynx, de l'œsophage, du foie, de l'estomac, du côlon et du rectum. Troisième conseil, il faut adopter une nourriture équilibrée et variée. Car une alimentation équilibrée et variée, privilégiant les fibres, les fruits, les légumes et les légumineuses, est un facteur protecteur et susceptible de réduire les risques de cancer. A l'inverse, la consommation importante de certains aliments, comme la viande rouge et la charcuterie, augmente ce risque. Le déséquilibre alimentaire peut également favoriser le surpoids, qui est lui-même un facteur de risque supplémentaire de cancer. C'est ce qui nous amène au quatrième et dernier conseil. Il faut bouger à tout âge, car quel que soit son âge, la pratique d'une activité physique régulière et la limitation des temps sédentaires sont essentielles pour la santé. Ces deux attitudes diminuent le risque de surpoids et le développement des cancers et des maladies chroniques. Dans une prochaine rubrique, nous détaillerons les conseils diététiques dont l'effet protecteur sur les cancers est scientifiquement prouvé.
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1: En amont de l'exposition de printemps 2026, Antoine Marchand, directeur du Centre d'Art Le Lay à Albi, invite Jean-Charles Massera pour une résidence dans le Tarn. Par l'intermédiaire d'Hélène Lapérère, responsable des services des publics, l'artiste a été amené à travailler avec des apprentis orthoprothésistes du lycée Annevotte de Castres et des élèves du Conservatoire de musique et de danse du Tarn. Ensemble, l'aventure les a vite portés vers la réalisation d'un moyen-métrage, Pretty Little Changes dans ta vie, projeté lors de l'exposition intitulée « Après, on peut aussi se dire que... »
2: La façon dont moi je l'ai abordé, c'est qu'il s'intéresse à l'air du temps, aux questions de temps qui changent, à la crédibilité qu'on donne à la parole d'un tel ou d'un tel. Et il se trouve que dans mon métier, j'étais face à des jeunes en difficulté devant le monde qu'on leur laisse. Enfin, il me semblait que ça collait bien avec le travail en cours de Jean-Charles. Donc oui, j'ai des jeunes au lycée à Annevotte en train de poncer des chevilles pour les remplacer à des gens qui ne peuvent plus marcher. J'ai des jeunes qui veulent devenir pianistes dans un monde qui brûle. Est-ce que c'est encore permis à 20 ans de vouloir faire quelque chose dans ce monde et laisser sa marque en faisant du piano? J'ai des histoires de planètes à sauver. Enfin, c'est ça qu'on entendait dans la jeunesse là.
3: Moi, quand on parle d'amateurs et d'amatrices pour des films, au début, ça me fait peur, quoi. Enfin, ça me fait peur, ça m'intéresse pas, en fait. Et Hélène m'a convaincu du contraire. La première semaine de tournage, on tourne ça. Et je me dis discrètement, si on monte ça dans l'expo, ça fera l'objet d'une expo à la fin de la salle. Voilà, basta. Seulement, ça se passe pas du tout comme ça. C'est-à-dire que les jeunes gens se prennent au jeu, ils commencent à de mieux en mieux jouer, à vouloir des choses de plus en plus complexes, parce qu'ils et elles comprennent ce qui est en jeu, et ils voient que ça peut être très jouissif même, de monter en gamme, en niveau de jeu, en niveau de ce qu'il y a à dire. Ils montent en puissance.
4: Mais est-ce que l'art sert seulement à célébrer l'existant? Est-ce que ça sert pas aussi à questionner nos vies? À imaginer un autre monde? À écouter les questions des autres et à les comprendre.
3: Et donc, ce qui a été génial dans ce film, c'est que ces jeunes gens ont tellement pris à bras le corps ce qui les questionnait, j'ai compris pourquoi elles croyaient à ça plus que moi, quoi. Et finalement, dans tout ce que j'ai fait, c'est une de mes meilleures pièces, tout simplement. Et ça a été une surprise absolument magnifique.
5: Décomposition du monde en ré mineur.
6: C'est vrai, j'avais jamais pensé à ça, en fait. Le monde se décompose et nous, on compose.
1: Ce numéro de 180 secondes a été réalisé par Radio Erdo Tangaillac pour l'Assemblée régionale des radios associatives dans le cadre d'un partenariat avec la région Occitanie-Pyrénées-Méditerranée.

découverte croisée. Notre émission Découverte croisée, amis auditeurs, sera consacrée à Noël et je vous propose d'entendre un certain nombre d'œuvres extraites d'un disque qui s'appelle Noël, tout simplement, avec Roberto Alagna, Maurice André, Nathalie Dessay, Barbara Hendrix, Patricia Petitbon, Rolando Villazone et les orchestres et enfants qui les accompagnent. Alors nous allons sans autre et sans vraiment beaucoup de commentaires sur Noël vous faire écouter tout d'abord un des grands classiques de ses interprétations et de ses chants de Noël en français, Minuit chrétien d'Adolphe Adam. Il est là chanté par Roberto Alagna, accompagné de l'ensemble Abérode, dirigé par Jonathan Tunick. Nous poursuivrons tout de suite après avec l'hymne des fraternisés de Nathalie Dessay à partir d'un poème de Laurie Barr. Nous entendrons donc Nathalie Dessay soprano, mais également la chorale Scala et l'orchestre symphonique de Londres dirigé par Philippe Rombie.

Très belle interprétation de Nathalie Dessay, toujours extrait de ce disque de Noël. Je vous propose d'entendre Rolando Villazone chanter à Dest Fidèle avec l'orchestre symphonique Bel Arte, dirigé par Philippe Rondet, et nous poursuivrons avec Barbara Hendricks.

Eh bien, amis éditeurs, nous allons arriver d'ici quelques instants à la fin de notre émission Découverte croisée. Quelques petites notes de la trompette de Maurice André, puisqu'il fait partie de ce double CD qui s'appelle Noël, avec Roberto Alagna, Maurice André, Nathalie Dessé, Barbara Hendrix, Patricia Petitbon, Rolando Villazone, mais également des chefs d'orchestre et des orchestres. Je vous en ai parlé tout à l'heure, je vous le rappelle, avec notamment l'Abeille Rod Ensemble, dirigé par Jonathan Tunick, l'Orchestre Symphonique de Londres avec la chorale Scala, l'Orchestre Symphonique Belle Arte avec Philippe Rombi à sa tête, le chœur d'enfants également qui accompagne ces différents artistes. Pour l'heure, je vous propose tout simplement de terminer avec un autre extrait de ce double compact Noël. Et amis auditeurs, j'aurai le plaisir de vous retrouver pour une nouvelle émission Découverte croisée, pourquoi pas encore consacrée aux fêtes. En tout cas, bonne fête de fin d'année.

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2: Il est 15h.

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1: Amis auditeurs, bonjour. Alors nous voici aujourd'hui à Ispagnac, tranquillement assis dans une future petite bambouseraie. C'est dans le jardin de Jean-Jacques Dufetel, le jardinier. On est au mois d'août, donc traditionnellement, vous nous disiez, on parle de la fraise.
2: Voilà, ce qu'on a oublié, les temps modernes veulent qu'on achète tout ce qui est plant du jardin en petit pot, au printemps, trop tôt, et ça fait pas très bien. En particulier les fraises, moi je vois, moi le premier, j'achète quelques fraises dans des petits pots au mois de mars, avril, fleuries, avec même des petites fraises qui pendent déjà, et on se précipite à planter ça. Mais ça, c'est la méthode moderne. La vraie méthode de plantation des fraises, c'est à racines nues, comme beaucoup de choses. La période idéale, c'est 15 août, 15 octobre.
1: Alors, pourquoi est-ce cette période-là?
2: Parce que les fraises, l'été, on fait des stolons.
1: Donc les stolons,
2: les
1: ce
2: stolons,
1: sont des
2: rejets.
1: Des rejets.
2: Et elles se reproduisent quasiment exclusivement avec ça. C'est vrai que les petites graines qu'on voit à l'extérieur de la fraise sont les graines de la fraise. Donc à ceux qui sont courageux, on peut essayer de semer les petites graines de fraises et obtenir un jour, mais ce n'est pas certain du tout, des fraisiers neufs. Et la meilleure méthode pour avoir des fraises, c'est alors soit de les acheter dans le commerce, bien sûr, soit de les multiplier par la méthode naturelle, les stolons.
1: Alors comment est-ce qu'on prépare cela? Est-ce que ça se fait tout naturellement?
2: Ça se fait naturellement. Alors il y a deux solutions. Quand on n'a pas le temps comme moi, on laisse les fraises se multiplier avec leurs stolons, c'est-à-dire quand vous mangez vos fraises, vous voyez qu'elles font des rejets. Vous les laissez s'implanter juste à côté du pied-mère et vous attendez un mois. On arrive au mois d'août. Vous allez arracher, désolidariser cette petite plante de la mère en coupant le stolon, en arrachant avec une pelle le petit plant, et il vous suffit de le replanter ailleurs. Il faut le faire quand il est assez raciné.
1: Donc le stolon commence à produire au mois de juillet, on va dire?
2: En général, quand les fraises commencent à produire, en même temps, elles font des stolons.
1: Ok, et simplement, la fraise va s'enraciner pendant tout le mois de juillet et
2: voilà.
1: Milieu d'août.
2: Faire un petit plant.
1: Là, on voilà. A le plant qui est prêt à être piqué.
2: Voilà. Alors ça a un avantage et un inconvénient. L'avantage, c'est que vous faites un grand nombre de pieds de fraises pas cher. Si vous avez des belles fraises, faites-le. L'inconvénient que ça a, c'est que la fraise est une plante un petit peu sensible à certaines maladies, qu'on a du mal à combattre parce que autant le mildiou, on sait ce que c'est, l'oïdium, on sait ce que c'est. Les maladies des fraises, c'est quand même difficile à traiter. Donc, on peut aussi acheter des fraises dans le commerce. Parce que l'avantage des fraises du commerce, qu'on peut aussi trouver à racines nues, ce sont des fraises qui sont naturellement traitées, sélectionnées, pour être vendues exemptes de maladies. Donc, si on veut peut-être éviter des déboires et qu'on n'a pas trop le temps de faire son plant de fraises. Alors le souci, c'est que le plant de fraises à racines nues, c'est du plant de fraises qui se trouve bien moins facilement que les petits pots de fraises qu'on achète au printemps.

0: Donc voilà.
1: Finalement, si je comprends bien, quand on veut lancer une culture de fraises, on achète les plants dans le commerce. Par contre, quand on veut reproduire ses propres fraises, eh bien, voilà, il faut utiliser la méthode du stolon.
0: La méthode du stolon, c'est qu'on est sûr de reproduire la variété, la mère, hein, bien sûr. Donc si on a bien repéré, parce que moi je mets 3 ou 4 sortes de fraises, comme tout, je mets toujours 3 ou 4 sortes de tout, parce que jamais tous ces œufs dans le même panier, et puis plusieurs goûts, plusieurs précocités. Il y a des fraises remontantes et des fraises non remontantes.
1: Alors ça veut dire quoi? Alors, ça, remontant?
0: Les fraises remontantes, ce sont des fraises qui produisent souvent, un peu tardivement au printemps, pas beaucoup. Les récoltes se suivent tout l'été, elles remontent, elles refleurissent un mois plus tard d'avoir produit, et donc on peut manger les fraises tout l'été. Mmh. Les fraises non remontantes, ce sont des fraises qui produisent beaucoup, d'un seul coup, au printemps, au mois de mai-juin, et qui ne produisent plus du tout ensuite. Mmh. Donc c'est dommage de mettre que l'une ou que l'autre. Si on veut faire des confitures, il faut mettre des fraises non remontantes. Parce que ça vous fait beaucoup de fraises au mois de mai, vous les ramassez, vous faites votre confiture et puis c'est bien. Si vous ramassez tous les deux jours 500 grammes de fraises, vous ne pourrez jamais faire de confiture. Donc il faut mettre des deux et il faut mettre plusieurs variétés. Donc voilà, qu'est-ce que je voulais dire sur la fraise?
1: Alors,
0: encore
1: une question, c'est si on a mis des fraises, au bout d'un moment elles vont s'épuiser. C'est quoi la durée de vie d'une fraise, quoi, d'un
0: La
1: fraisier?
0: Durée de vie d'un fraisier, il y a 50 ans, c'était 10 ans. Vous avez mangé les fraises de vos grand-mères. Aujourd'hui, les fraises ne comptaient pas manger plus de 2 ans. 2, 3 ans. Parce que les fraises ont été améliorées. Elles sont de plus en plus belles, de plus en plus rouges, de plus en plus transportables, de moins en moins goûteuses, sauf quelques variétés. Et je pense qu'on leur a enlevé, à force de les améliorer, on est peut-être allé un petit peu loin de la fraise des bois. Et ce sont des fraises qui, quand elles ont produit, je vois le paysan qui est derrière nous, là, tous les ans, il change ses fraises. Elles durent un an et demi. Il les plante là au printemps, elle le donne l'été, elle le redonne un coup au printemps et il les arrache.
1: Ah d'accord.
0: Voilà.
1: Et là, il les arrache et il les jette.
0: Et il les jette.
1: Ah d'accord.
0: Voilà. Voilà. Ce qu'il faut savoir, j'ai une troisième méthode de production des fraisiers. Quand j'ai un petit peu le temps, c'est par marcottage, comme on a dit tout à l'heure. Mais quand le stolon se fait, vous faites des petits poquets de 8 sur 8. Vous faites fabriquer des petits crochets avec du fil métallique que vous recourbez en forme de U. Vous plongez la petite plante qui se forme dans le pot, pas loin de la mer.
1: Donc on prend le stolon avec la petite plante.
0: Vous mettez sur votre pot, rempli de terreau, de bonne terre. Vous mettez un petit crochet pour stabiliser la plante. Et vous attendez un mois, vous arrosez un petit peu s'il fait trop sec. Et la plante va prendre dans un pot.
2: Et comme elle est encore accrochée à la plante mère,
0: elle est nourrie par la plante mère. Vous êtes plus sûr que ça marche et vous aurez des facilités pour les transplanter quand vous ferez votre fraiserie. Vous implantez 100, vous en aurez 100, sûr. Alors que si vous arrachez les petits pieds avec une petite pelle ou une fourche ou quelque chose, vous aurez toujours du déchet. Voilà.
1: Alors on continue. Donc prenons la méthode traditionnelle. Donc ça a fait les stolons, on les arrache mi-août.
0: Voilà.
1: Et là, on les plante directement en terre dans un endroit qu'on a préparé ou il y a quelque chose à
0: sachant
1: faire.
0: Sachant que les fraises vont durer 2-3 ans, on essaie de les faire durer 2-3 ans. 2 ans au moins, forcément on va plus pouvoir améliorer la terre en cours de route, à part de mettre un engrais soluble en surface, mais c'est pas ce que je préconise. Il faut toujours mettre des fraises dans une terre très bien préparée et très bien enrichie, très et très. Donc là, moi j'ai préparé une parcelle depuis un mois, c'était les petits pois, on a enrichi en azote, donc la fraise elle va s'en servir. Je n'ai rien planté dans cette parcelle parce que les fraises sont exigeantes sur la qualité du sol. Je vais laisser l'herbe germer une fois, voire même je l'arrose. Comme ça, je regriffe un coup.
1: Donc un peu la méthode du faux semis.
0: Voilà. Mm-hmm. J'utilise de plus en plus cette méthode. Et je laisse 2-3 fois comme ça la mauvaise herbe pousser. J'arrose, je griffe, je laisse pousser, j'arrose, je griffe, je laisse pousser. Et là, tu vas avoir un terrain très très très bien préparé. J'ajouterai un engrais, là, au mois d'août, je ne pourrais pas faire autrement. Je vais acheter un engrais bio, organique et minéral, quelque chose d'adapté pour les fraises, de nourrissant. Je vais en acheter quoi? 1 kilo? 1,5 kg? Je vais faire mes 10 mètres de long de raies de fraises et je vais ajouter cet engrais à la terre et je plante mes fraises.
1: Mmh. Voilà. Alors, pour les planter, on fait un petit trou, comment ça se passe?
0: Moi, ce genre de plante, que je fais beaucoup de raies pour tout. C'est la meilleure manière de planter à pareille hauteur dans la terre les fraises, parce qu'il y a quelque chose de très important à savoir sur la fraise, c'est de faire une raie. J'utilise le butor à patates, plante dans une terre bien préparée, ça va faire comme du beurre. Je fais une longue raie, bien droite, bien profonde, à peu près 15 cm de profondeur.
1: Ah oui, c'est
0: comme
1: profond,
0: si je voulais
1: ça.
0: Planter mes patates. Ensuite, je dispose mes fraises, comme ça elles sont toutes à même hauteur. Je mets mon engrais bio, et ensuite je vais boucher ma raie. Ce qui est important de savoir à la fraise, il faut que la profondeur soit pile. Si le collet de la plante est enfoncé dans la terre, ça va pourrir, ça ne marchera pas. Si le collet de la terre de la plante est au-dessus du niveau de la terre, la fraise va être déchaussée et ça marchera mal. Il faut que le collet de la plante soit à fleur, le niveau de la terre. Sachant que là, ma tranchée faisant 15 cm de profondeur, je mets mes fraises dans la terre, ça va occuper à peu près 8 ou 10 cm. Je vais combler, il restera un petit creux. Ça va permettre au moins tout l'automne, tout l'été d'arroser. Et l'année prochaine, ça va se combler tout doucement. Et voilà.
1: Eh ben ouais, ça c'est la profondeur des bons petits trucs de jardinier.
0: La profondeur
1: ça,
0: hein. De plantation, c'est le secret de la fraise.
1: Mm-hmm.
0: Trop, ça va pas, et trop peu, ça va pas.
2: Nous, à chaque fois qu'on ramasse une fraise, on part avec le pied. Quoi.
1: Voilà. Oui, on a souvent le problème de voilà. Déchausser. Quoi.
0: C'est déchaussé.
1: Oui, oui. Ouais. Voilà.
0: Mais trop assez... profond, ça marche pas non plus, parce que c'est sensible à la pourriture. Mm. Pourriture grise du fraisier. Vous le voyez sur les fraises, quand il y a un peu d'humidité, il y a vite un feutrage gris sur les fruits, mais qui atteint aussi la plante, ça s'appelle la pourriture grise du fraisier.
2: Et j'ai entendu dire que si on coupe les stolons, alors je ne sais pas, peut-être en mai-juin, il y a plus de production.
0: Oui. Si on veut préserver ses pieds de fraises et avoir plus de fraises, moi je ne le fais pas, mais je devrais, c'est par manque de temps tout simplement, il faut systématiquement couper tous les stolons. Et là, la plante garde toute son énergie pour prospérer, pour durer peut-être plus longtemps.
2: Plus longtemps alors.
0: Et puis pour faire de plus belles fraises. Parce que là, elle se reproduit. Quand elle se reproduit avec ses stolons, elle n'a plus envie de se reproduire avec ses fraises.
2: Mm-hmm.
0: Puisque c'est son mode de reproduction, le stolon.
2: Nécessairement, elle dépense beaucoup d'énergie
0: ah,
2: pour
0: oui.
2: Le stolon.
0: Ah,
2: et
0: oui.
2: Donc, du coup, moi,
0: et elle le laisse le reste.
1: Et alors, la fraise, en anglais, on dit strawberry. Ça veut dire la baie de la paille. Ça veut dire qu'elle aime bien être paillée, la fraise.
0: Moi, je ne l'épaille pas. Parce que je trouve que c'est difficile, parce que moi, les fraises, en général, elles ont tendance à faire des stolons un peu partout, que je laisse. Et donc, je me retrouve, je plante 50 fraises, et l'année d'après, j'en ai 200. Alors, la difficulté, oui, la difficulté, c'est ensuite de pailler tout ça, pour pas que ça soit... Ma peur de pailler les fraises, c'est qu'il y ait une petite pourriture qui se crée au niveau du collet, et qui les ferait pourrir. Mm-hmm. Donc, moi, je ne les paille pas. Par contre,
2: peut-être
0: l'idéal... Ouais, large et pas trop serré.
2: Ouais.
0: Mais par contre, ce qu'on fait pas assez les fraises, c'est de les planter un peu lâches et pour pouvoir les biner.
2: Ouais.
0: Parce que les fraises, le défaut, moi le premier, je change mes fraises tous les deux ans. Parce qu'au bout d'un moment, quand il y a trop de fraises qui sont les unes contre les autres, on peut plus rien biner. On bine plus, la terre est dure, l'eau ne pénètre plus et la plante meurt. Et là, on n'a pas de solution. Parce que quand on a 1000 fraises, parce que quand je dis 1000 fraises, c'est 1000 fraises, dans 10 mètres carrés, vous passez de 50 à 100 et l'année d'après, 1000. Parce qu'elle se reproduit énormément.
1: Stolons, ouais.
0: Le problème, c'est qu'on ne peut plus travailler la terre. Alors après, soit on s'y prend avec une pince à épiler et on essaie d'enlever les herbes et de biner, mais on ne peut plus. Donc à un moment, eh ben, ce que j'ai fait là cette année, j'ai été obligé, quand il a fait un bon orage et que c'était bien mou, j'ai fauché. Et j'ai passé le motoculteur et j'ai changé les fraises de place.
1: Voilà, donc aujourd'hui on parlait de la fraise et donc on est au mois d'août. C'est le moment, à partir du 15 août, donc, de récupérer les petites fraises qui se sont multipliées par stolon pour les réinstaller dans un autre coin du jardin. Merci beaucoup Jean-Jacques.
0: Merci.
1: Pour tous ces conseils que vous nous avez donnés et à bientôt.
3: J'ai des petits problèmes dans ma plantation. Pourquoi ça pousse pas ?
1: C'était les conseils de Jean-Jacques, le jardinier d'Hispaniac.
3: Pourquoi ça pousse pas ? Moi j'ai planté coco.
1: Avec l'association Jardin Nature 48.
3: Moi j'ai planté banane. Banane ça pousse pas.

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1: Bonjour à toutes et à tous, ici Barbara de l'Office de tourisme des Cévennes en Lozère. Ravie de vous retrouver pour notre rendez-vous mensuel. Si vous explorez le sud Lozère en ce moment, sachez que l'ensemble de nos bureaux sont ouverts. Que ce soit au pont de Montvert, à Saint-Germain-de-Calberte, au Collet d'Aise, à Vialas, à Sainte-Croix ou à Saint-Étienne-Vallée-Française. Nos horaires s'adaptent au fil de la saison, alors pour bien préparer votre passage, n'hésitez pas à les consulter sur notre site internet. Pour bien commencer ce tour d'horizon, penchons-nous sur les rendez-vous réguliers et les activités qui rythmeront notre territoire cet été. Au Pompidou, tous les mercredis de juillet, partez avec Violaine pour découvrir une randonnée au coucher du soleil sur les corniches de l'Hospitalet. Au pont de Montvert, les jeudis, partez à la découverte de l'histoire mouvementée du village avec la guide conférencière Mariette Eville. Toujours avec elle, à Saint-Privat-de-Vallongue, le dimanche, elle vous amène à la découverte de Saint-Trésor des Cévennes pour une balade ludique et panoramique. Également à Vialas, cette fois le mardi, découvrez l'ancienne mine d'argent enfouie sous la végétation d'une vallée luxuriante. À Molaison, les mardis, découvrez le château en restauration lors d'une visite patrimoniale faite par la propriétaire. Finissez par une halte gourmande autour des produits de la châtaigneraie. Au Serre de Lacan, à Saint-Germain-de-Calberte, ne perdez pas le fil de votre activité physique. Le lundi, à partir du 13 juillet, vous pourrez profiter d'une séance de yoga traditionnelle pour un vrai moment de reconnexion. Cette année encore, les visites de ferme reviennent pour le plaisir de tous. 10 agriculteurs passionnés vous ouvrent les portes de leurs exploitations pour apprendre et découvrir leur métier. Voici un aperçu de ce que vous pourriez faire. Au domaine de la Rouvière, à Saint-Privat-de-Vallongue, vous goûterez à l'authenticité entre maraîchage, élevage et culture de la châtaigne. À la pharmacie, au Pompidou, laissez-vous envoûter par les parfums des fleurs, spécialistes passionnés de plantes aromatiques et médicinales. À la ferme de Cocagne, à Saint-Étienne-du-Val-d'Aunaise, rencontrez les chèvres, les porcs élevés en plein air et les abeilles. À la ferme Sinom, partagez un petit déjeuner autour de produits du jardin pour continuer sur une balade autour du potager. Au GAEC, les plantes des Cévennes, découvrez tous les secrets et bienfaits des plantes aromatiques et médicinales. À Sainte-Croix-Vallée-Française. Avec Mathias, des châtaigneries de Mathias, au pont de Montvert, découvrez toute l'histoire de la châtaigne et ce fruit emblématique de nos vallées. À la ferme de Folie, à Saint-Étienne-du-Val-d'Aunaise, partagez le quotidien et la passion d'un élevage ovin et caprin. Avec l'arbre aux abeilles, au pont de Montvert, vivez une expérience unique autour de l'abeille noire et son rucheteron. Avec les saveurs du castanet, au collet de Dèze, succombez aux délices de la châtaigne, au cœur des vergers traditionnels. À la ferme Florette, à Saint-Hilaire-de-la-Vite, venez caresser les 12 chèvres angora et explorer la magnifique châtaigneraie de l'exploitation. Enfin, si vous avez envie de vous faire une toile, le Cinéco sillonne notre territoire tout au long du mois et de l'année. Retrouvez toutes les séances sur notre agenda en ligne. Pour ne rien manquer des activités présentées aujourd'hui, mais aussi pour découvrir bien d'autres rendez-vous avec tous les détails pratiques, une seule adresse, www.cévennes-montlozère.com ou pour les visites de ferme, c'est visitesdefermeausingulier.fr. Notre équipe est aussi à votre écoute au 04 66 45 81 94. Et pour garder le fil de nos activités, pensez à vous inscrire à notre newsletter. Voilà, c'était notre sélection. On se retrouve très vite pour de nouvelles découvertes. Merci de nous avoir écoutés. C'était Barbara pour l'Office de tourisme des Cévennes au Mont-Lozère.

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1: Bonjour à toutes et à tous et bienvenue sur Radio Intervalle pour ce moment d'information locale en Lozère aujourd'hui. Nous parlerons des activités culturelles à la Ronceraie de Saint-Laurent-de-Trèves, mais aussi de l'agenda de l'Office de tourisme de Mende. Mais pour commencer, nous retrouvons Barbara de l'Office de tourisme du Pont de Montvert pour sa sélection d'animation.
2: Bonjour à toutes et à tous, ici Barbara de l'Office de tourisme des Cévennes au Mont-Lozère. Ravie de vous retrouver pour cette sélection de début août. Du 28 juillet au 11 août à Molaison, découvrez une exposition sur des portraits et des paysages, avec peinture, dessin, sculpture et photographie. Du 29 juillet au 19 août, dans le cadre privilégié de l'église de Saint-Flour-du-Pompidou, venez vous inspirer lors du 34e festival de musique de Saint-Flour-du-Pompidou et découvrez une programmation variée. Les 6 et 13 août à Saint-Martin-de-Boubeau, rendez-vous en famille pour un goûter suivi d'une animation conçue spécialement pour les enfants. Attention, la réservation est conseillée. Du 30 juillet au 31 août, l'exposition Urbain 5 sera ouverte au château de Grisac. Cette exposition retrace l'histoire de ce pape lozérien, avant-dernier pape français. Le 1er août à Ventalon en Cévennes, pour les ados de 10 à 14 ans, un grand jeu en plein air dans la châtaigneraie et plein de défis à réaliser. Au programme, des énigmes à résoudre par équipe, un parcours d'obstacles à franchir en relais. Le 1er août, au pont de Montvert, Théo Flotte revient cette année avec son quatuor Yalo pour un magnifique concert autour de la musique de Grèce et d'Anatolie. Le 2 août, à Vialas, soirée concert avec Monkey Panda, du chant et de la guitare, au camping de la Rêverie. Du 4 au 8 août, c'est la 18e édition du festival Jazz à Vialas. Installez-vous confortablement au pied du rocher du Trinze et laissez-vous porter par une échappée jazzy au cœur des Cévennes. Le 4 août à Saint-Privat-de-Valongues, laissez-vous envoûter par les cordes d'Héloïse Dautry, sublimées par l'archer de Pia Segestram. Ce duo harpe-violoncelle emportera le public dans une promenade musicale, mélange de fantaisie, méditation et rêverie. Le 5 août à Sainte-Croix-Vallée-Française, c'est la traditionnelle fête du Pétassou. Un joli moment de convivialité en perspective, avec défilés, concerts et ventes d'occasion. Le 5 août à Saint-Martin-de-Boubeau, l'association Laborieuse a le plaisir de vous convier à un spectacle « Le Pays de Rien », un théâtre onirique. C'est un spectacle sur l'émancipation et l'importance des rêves. Du 5 au 7 août, à Saint-Maurice-de-Ventalon, Amélie Mathieu de la Cavale du Ventalon vous propose 3 jours à cheval sur le Mont Lozère, avec 2 nuits au gîte de Gourdouze. Compez le contact et mettez le pied à l'étrier. Le 5 août à Saint-Étienne-Vallée-Française ou le 7 août à Gabriac, découvrez la pièce « Fragments d'exil ». En février 1939, une femme passe la frontière, fuyant la barbarie fasciste. Une pièce de théâtre forte, chargée d'histoire et empreinte d'émotion. Le 6 août à Saint-Martin-de-Boubeau, concert à la cure. Et « Il viaggio continua », composition originale et chant populaire. Un voyage à travers l'Italie et l'Espagne, joué par Alessandra Loubidi et Anja Chimansky. Le 6 août, à Ventalon en Cévennes, un spectacle de cirque aérien et acrobatique lors du marché nocturne de l'Espinasse intitulé « Vieille branche ». Le 6 août, à Vialast, c'est une visite nocturne de la mine du Bocard qui vous est proposée par le syndicat des Hautes-Vallées-Cévenoles, au programme « Chauve-souris et patrimoine ». Le 6 août, à Saint-Étienne-Vallée-Française, Balkan Project vous invite à découvrir la musique balkanique, chant et instrumentale dans les jardins d'Olivier. Tout le mois d'août, vous pouvez aussi retrouver les animations du Parc National des Cévennes autour de la biodiversité sur tout le territoire et sur inscription. Les visites de fermes continuent toujours pour découvrir les savoir-faire authentiques de producteurs passionnés à travers tout le territoire, ainsi que des projections du Cinéco à retrouver sur l'agenda en ligne. Alors, pour ne rien manquer des activités présentées aujourd'hui, mais aussi découvrir bien d'autres rendez-vous, avec tous les détails pratiques, une seule adresse, www.cévennes-montlozère.com. Merci de nous avoir écoutés. C'était Barbara pour l'Office de tourisme des Cévennes en Mont-Lozère.
1: Merci à Barbara. Et nous partons maintenant à la Ronceraie de Saint-Laurent-de-Trèves au sud de Florac, où Nausicaa Boutreuil et son association Joya Encore vous proposent cet été encore une belle programmation de spectacles. Ce samedi soir, concert poétique avec Marthe Homé et Frédéric Antoir. Les poèmes écrits et dits par Marthe Homé sont accompagnés à la guitare électrique et musique électroacoustique par Frédéric Antoir. Les voix et les sons se déplacent, alternent, se fondent, se distinguent. La voix qui dit se module avec les arrangements sonores. Rendez-vous à 20h30 à la Ronceret de Saint-Laurent-de-Trèves pour ce spectacle d'une heure et quart en participation libre et consciente à partir de 10 euros. Et ce dimanche, toujours à la Ronceret, concert de musiques et chants de la Renaissance et du Moyen-Âge. Le duo Une Voix, Un Luth vous fera remonter grâce à leur musique au 15e et 16e siècle. Rendez-vous à 20h30 pour ce spectacle d'une heure environ à la Ronceret de Saint-Laurent-de-Trèves. Et nous terminons avec les activités du côté de Mende. C'est Claire Noué de l'Office de Tourisme qui nous les présente.
3: Bonjour, Claire Noué, je suis secrétaire direction de l'Office de Tourisme de Mende et je vais donc vous présenter le programme pour ce mois d'août. Alors, on va commencer tout d'abord avec une exposition de peinture par Gauthier Bruel qui va donc se dérouler jusqu'au 14 août. C'est gratuit, c'est une exposition qui va permettre de vous présenter donc son travail puisqu'il est artiste peintre mandois et il utilise en fait divers médiums comme la peinture acrylique, la peinture à l'huile et à l'encre. Il travaille par série selon son inspiration et ses recherches dans le monde de l'art et de la nature. Ce sera pour vous l'occasion de découvrir ses œuvres et ce sera donc à la médiathèque Lamartine jusqu'au 14 août 2026. Qu'on retrouve

0: vous laisserez conter l'histoire de la bête du Gévaudan. Et c'est en collaboration avec Christophe Chaumette du théâtre Samouraï. La visite dure 2 heures, il faut bien penser à réserver. Elle connaît un fort succès cette visite. Si vous voulez vous assurer des places, il faut mieux nous appeler. C'est au départ de l'office de tourisme qui l'organise. Il faut compter pour un tarif plein 8 euros, réduit 5 euros par personne et gratuit pour les moins de 10 ans. Donc c'est scolaires, étudiants, demandeurs d'emploi et personnes en situation de handicap. N'hésitez pas bien sûr à nous appeler pour réserver vos places pour cette visite. Il y aura une braderie d'été qui est organisée dans le centre-ville. Elle va s'écouler donc du 5 au 8 août. Vous pourrez profiter de bonnes affaires chez vos commerçants dans le monde. Une audition des élèves de l'académie, ça ce sera le mercredi 5 août à 17h. Il s'agit d'une audition de l'orchestre et des ensembles. Et c'est organisé donc par l'Académie internationale de musique et de danse de la Lozère. Ce sera Place de la République. Pour retrouver toutes les précisions utiles, hein, que ce soit les tarifs ou les horaires, bien sûr, pour toutes ces animations et bien d'autres, vous pouvez consulter le site internet sur www.mande-coeur-lozère.fr. Je vous souhaite un très très beau mois d'août.
1: C'est la fin de ce moment d'information locale sur Radio Intervalle. Nous vous souhaitons un très bon week-end à toutes et à tous et à bientôt.
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La météo sur Radio Intervalle dans le Gard et en Lozère. La chaleur s'intensifie ce week-end sous un grand soleil. En Lozère, ce samedi 1er août, aucun nuage à l'horizon et un vent très faible. Côté température, nous sommes toujours en vigilance jaune pour le risque de canicule. Attendez pour les minimales de 11 à 20 degrés. Au plus chaud, 26 à 35 degrés. 29 à Langogne, 32 à Mende, 35 à Florac et dans les vallées Cévenoles. Ce dimanche 2 août en Lozère, grand ciel bleu le matin, quelques petits nuages d'altitude l'après-midi. Le vent marin reste faible et les températures augmentent à nouveau. Il fait 9 à 20 degrés pour les minimales. Au plus chaud, prévoyez 29 à 37 degrés. 32 à Langogne, 34 à Mende, 36 à Florac et 37 à Saint-Enimy. Pour la suite en Lozère, soleil et chaleur lundi encore, mardi et mercredi, des averses sont possibles. Ce samedi, dans le Gard, le ciel reste totalement dégagé toute la journée. Un peu de vent marin remonte dans les plaines. Il ne dépasse pas les 40 km/h. Côté température, nous sommes toujours en vigilance jaune pour le risque de canicule. Prévoyez des minimales de 15 à 22 degrés et des maximales de 33 à 39 degrés, le maximum à Alès. Dimanche, dans le Gard, grand soleil toujours. Le vent marin remonte de la petite Camargue en direction d'Uzès. Pour les températures ce dimanche, les minimales sont élevées, 16 à 24 degrés, 35 à 39 l'après-midi, le maximum pour Alès encore et Saint-Hippolyte-du-Fort. Pour la semaine prochaine dans le Gard, après une légère baisse, un nouveau pic de chaleur est prévu pour mercredi. Ensuite, ça devrait redescendre légèrement. C'était Estelle sur Radio Intervalle. Nous vous souhaitons à toutes et à tous un très agréable week-end.

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1: Chers amis discophiles, bonjour, bonjour Philippe.
2: Bonjour Thierry.
1: Je vous promettais une œuvre très peu jouée, très peu connue, mais assez passionnante, et surtout jouée à la perfection, comme vous pourrez l'entendre.
2: Oui, on a un Richard Strauss encore loin des grandeurs alpestres, jeune et émerveillé. Il découvre l'Italie à 22 ans, il en ressort avec une œuvre assez monumentale, un peu naïve peut-être, mais pleine de fraîcheur, et avec un dernier mouvement qui cite une chanson populaire napolitaine, sauf que Strauss pense qu'il s'agit d'un chant folklorique, et il se fait accuser de plagiat. Donc ça, c'est quand même pour la petite histoire. Et cette œuvre, effectivement, d'Italie, Kempe, Staatskapelle de Dresde, un écrin extraordinaire pour une œuvre fascinante.
1: Une forme de perfection orchestrale. Je pense que dans ces années-là, Dresde était le... Allez, j'ose le dire, avec Berlin, le Berlin de Karajan des années 70, le plus bel orchestre au monde. Strauss, House Italian, Rudolf Kempe, la Staatskapelle de Dresde, un disque Warner.

Nous venons d'écouter House Italienne de Richard Strauss, Rudolf Kempe, la Stadtskapelle de Dresde, un disco Warner. Comme complément et comme amorce en quelque sorte de la quatrième émission, celle qui est à venir dans notre feuilleton consacré à l'Italie, vu par les compositeurs, après une lecture du Dante de Franz Liszt, un extrait des années de pèlerinage. Et je vous propose de l'écouter par Georges Xifra, un disco Warner.

0: Nous venons d'écouter, après une lecture du Dante de Franz Liszt, Georges Xifra au piano, un disque Warner qui prélude à une émission entièrement consacrée aux années de pèlerinage de Franz Liszt. Dès la semaine prochaine, Philippe.
1: Oui, avec un très très grand plaisir, nous allons repartir en Italie pour cette quête spirituelle avec Itzi.
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0: aromathérapie.
1: Michel, bonjour.
0: Bonjour.
1: Vous êtes notre aromatologue de service. Depuis plusieurs années, nous travaillons avec vous aujourd'hui. J'en profite d'ailleurs pour rappeler à nos auditeurs qu'à la fin de cette émission, on donnera l'adresse de votre site internet pour ceux qui s'y intéressent. Et puis, j'aimerais rappeler aussi, puisque tout au long de l'année, vous animez des conférences ou des stages, qu'il est toujours possible, par le biais de votre site internet d'ailleurs, de connaître les dates des stages. Des stages qui peuvent s'adresser au grand public, aux néophytes, comme à ceux qui déjà connaissent un petit peu. Je crois aussi que vous faites parfois des visites, notamment des visites de laboratoires ou bien encore de lieux d'extraction et aussi dans le cadre du Festival Nature du Parc National des Cévennes.
0: Voilà, avec le Parc National, exactement.
1: Alors on va avoir toute une série de sapins et de pins. J'ai le privilège, je dois le dire à nos auditeurs qui ne me voient pas, que j'ai sous les yeux précisément toutes sortes de petits flacons qui correspondent à ces différents sapins que nous avons, avec tout, plus ou moins de bonheur, je le respire. Abies grandis, dont on va parler aujourd'hui, n'est pas mon préféré. En revanche, c'est le vôtre. Comme quoi les odeurs, n'est-ce pas? Et c'est comme les couleurs, ça ne se discute pas.
0: Voilà, et puis il ne faut pas sous-estimer que par l'usage de quelques pins, sapins, qui sont utilisés à grande échelle, on est un peu conditionné à aimer ou ne pas aimer certaines odeurs. Donc moi, le Abies grandis ou le sapin de Vancouver, c'est un de mes préférés. C'est un produit assez rare, on ne le trouve pas toujours en France. Et donc là, on a pu en distiller dans les Cévennes il n'y a pas longtemps et j'étais très content. Parce que en fait, c'était une amie de Suisse, un aromathérapeute, qui m'avait attiré l'attention il y a déjà 10-15 ans déjà. Cette huile essentielle assez à part, parce que comme elle fait l'aromathérapie avec des massages, elle incorpore dans des huiles de massage, elle avait des très très grandes bonnes réactions comme anti-stress. Tiens, on va dire, tiens, un sapin comme anti-stress, comment est-ce possible? Et oui, donc ce sapin est très intéressant, et comme il a d'autres vertus aussi, hein, donc parmi ses propriétés, il y a une antidouleur. Des douleurs, donc dans les mélanges antidouleurs, anti-arthrose par exemple. Il y a aussi un côté anti-inflammatoire, bien sûr, pour les voies respiratoires, pour les bronches. Mais ce qui est spécifique à ce sapin de Vancouver, donc c'est cette action anti-stress et équilibrante du système nerveux. Voilà, système nerveux végétatif, pour être plus précis. Et donc aussi un effet antidépresseur. Bien sûr, c'est par l'odeur et ça peut être en diffusion et ça peut être justement seul ou associé avec d'autres huiles essentielles dans des massages.
1: Alors, vous dites qu'on l'utilise dans des massages, on peut réutiliser également en aérosol, en le mettant également. Voilà. Donc, soit en mélange, soit pur, on peut l'utiliser donc également ou pas?
0: Donc, pas jamais pur sur la peau. Hein. Quand on parle de massage, il faut toujours se dire que les huiles essentielles sont toujours diluées dans un support huile d'amande douce, de jojoba, ou selon le choix. Hein. Mais rarement. Donc, il y a parfois quelques exceptions, dans des cas spécifiques, on se fait mal, on doit désinfecter une plaie, là, parfois on peut appliquer pure quelques gouttes d'huile essentielle, mais quand on parle de massage, jamais d'huile essentielle pure, toujours diluée.
1: Ça me rappelle quelque chose, une de nos émissions précédentes, Michel Vanhove, où vous mettiez également en garde les auditeurs de ne jamais utiliser les huiles essentielles pures dans un bain.
0: Voilà.
1: Très important aussi, d'ailleurs à ce sujet, on voit justement que les huiles essentielles utilisées pour des bains, dans la catégorie des bains qui sont faits à base d'huile essentielle de plantes, il y a la catégorie des huiles Véleda, qu'on trouve notamment en pharmacie, parapharmacie. Eh bien justement, ces huiles essentielles sont diluées, donc attention, on le rappelle à nos auditeurs, en massage, ça sera toujours dans de l'huile. J'aimerais revenir quelques instants là-dessus. L'huile, vous parliez donc de jojoba ou d'huile d'amande. Moi, j'avais entendu il y a quelques années qu'une des meilleures huiles, c'était l'huile de noisette. Alors, quels sont les choix qui font qu'on choisit l'une ou l'autre?
0: Ah, des choix, c'est terre à terre. En fait, l'huile de noisette, elle est très très bonne. Problème.
1: Très très cher.
0: Pratique.
1: C'est ça?
0: Non, non. Elle rancit très vite. Je dirais même trop vite.
1: Oui, donc ça n'est pas vraiment intéressant.
0: Et non.
1: Donc le plus intéressant, je pense que l'huile de noisette, ça doit être pareil, ça doit rancir assez rapidement aussi.
0: Voilà, c'était la noisette qui rancissait vite. Donc ce qui est le plus commun, c'est l'huile d'amande douce. Et mon préféré, c'est l'huile de jojoba, puisqu'elle...
1: elle est très parfumée aussi, il faut le dire.
0: Le jojoba ne rancit jamais ou pratiquement jamais. C'est un grand avantage.
1: Voilà donc une base qui peut être utilisée, de l'huile jojoba par exemple, avec quelques gouttes de sapin de Vancouver qui s'appelle également, donc, puisque là vous m'avez donné un flacon avec son nom latin, Abies grandis.
0: Grandis ou sapin géant.
1: Sapin géant, ouais. Et qui a une utilité comme antidépresseur et pour le système nerveux végétatif.
0: Et donc on en trouve dans les Cévennes.
1: C'est très intéressant.
0: Donc on peut faire une petite distillation, pas des grandes quantités, mais quand même une petite production locale.
1: On en parlait précédemment, donc pour ceux qui veulent également, pourquoi pas, avoir et rajouter dans leurs activités professionnelles, commerciales ou tout simplement naturelles des distillations, on sait bien qu'on ne va pas venir avec trois branches de ce sapin pour l'amener dans une distillation, mais si on a des branchages en quantité suffisante, c'est-à-dire de l'ordre, j'imagine, de centaines de kilos,
0: oui,
1: on peut à ce moment-là se pencher sur la question.
0: Oui.
1: On va rappeler à nos auditeurs votre site internet sevenat.fr pour ceux qui veulent avoir plus d'informations, pourquoi pas vous poser également des questions. Et puis également, ils peuvent le faire en écrivant à l'adresse de la radio et on aura l'occasion également de vous laisser une part d'antenne pour répondre à ces questions. Donc Radio Intervalle, c'est la boîte postale 29 30 385 Christol-les-Alès pour ceux qui auraient des questions personnelles à vous poser. Michel Vanhove, à bientôt, au revoir.
0: Au revoir.

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1: Bonjour à toutes et à tous, c'est Clara de l'Office de Tourisme Célène d'Ardèche et je suis ravie de vous retrouver pour découvrir ensemble ce que nous réserve le mois d'août. Concerts, festivals, balades nature, fêtes de village ou encore cinéma, installez-vous confortablement, je vous emmène faire le plein d'idées de sorties. Samedi 1er août, on commence en musique avec un magnifique concert à l'église de Nave à 19h30. Le trio à cordes vous invite à un moment tout en finesse et en émotion, un rendez-vous idéal pour les amoureux de musique classique dans un cadre patrimonial exceptionnel. Samedi 1er août toujours, direction Lévance pour la Festivance dès 15h entre la place Ollier et la place de Loye. Au programme, concours de pétanque, soirée DJ, food truck, terrasse animée et ambiance festive jusqu'au bout de la nuit. Une journée conviviale pensée pour rassembler petits et grands. Toujours le samedi 1er août, à Tine, la fête du village vous attend dès 19h au cœur du village. Après un repas champêtre, place au bal gratuit animé par le groupe Combo del País. Une belle occasion de partager une soirée chaleureuse dans l'un des plus beaux villages du territoire. Samedi 1er, toujours, les sportifs ont rendez-vous à la salle polyvalente de Ribes pour le trail semi-nocturne. Le départ sera donné à 18h30 pour un parcours de 13 km à travers les paysages ardéchois. Une épreuve aussi conviviale que spectaculaire qui promet de belles sensations jusqu'au coucher du soleil. Mardi 4 août, à 18h30, rendez-vous au pont de l'île à Vernon pour une balade nature consacrée à l'île de Vernon. Vous découvrirez la rivière Beaune, sa faune, sa flore et les enjeux liés à la préservation de cet espace naturel remarquable. Une sortie idéale pour mieux comprendre l'équilibre entre nature et activité humaine. Du mardi 4 au dimanche 9 août, le festival Conte éclaté s'installe à Saint-Paul-le-Jeune, principalement au jardin Élie Vedel, avec une semaine riche en spectacles, tables rondes et moments de partage. Chaque journée propose des rencontres, des histoires et des créations originales qui invitent à rêver et à réfléchir. Une belle aventure culturelle à vivre en famille ou entre amis tout au long de la semaine. Jeudi 6 août, à 9h, rendez-vous au col de Méran sur le plateau du Tanargue pour une randonnée à la rencontre des bergers en estive. Cette sortie vous permettra de découvrir leur quotidien avant de partager un pique-nique tiré du sac. Une immersion authentique dans les paysages cévenols. Toujours le jeudi 6 août, à 18h30, direction Le Vincent, à Valgorge, pour une balade dédiée aux milieux naturels liés à l'eau. Ruisseaux, prairies, mares et rivières dévoileront toute leur richesse en insectes, oiseaux et autres espèces emblématiques. Une sortie idéale pour les curieux de nature. Le même jour, le 6 août, les amateurs de musique ont également rendez-vous à l'église des Salelles dès 20h pour le 50e concert des musicales aux Salelles. Deux formations se succéderont sur scène dans une ambiance chaleureuse mêlant chansons folk et musique improvisée. Une très belle soirée musicale à ne pas manquer. Vendredi 7 août, à 9h30, le Parc Naturel Régional des Monts d'Ardèche vous propose un rendez-vous biotrésor au départ de la mairie de Montselgue. Cette balade vous fera découvrir les secrets des tourbières, véritable trésor de biodiversité. Une sortie accessible à tous dans un décor naturel exceptionnel. Vendredi 7 août, toujours, dès 21h, le patio du Musée des Vents se transforme en véritable dance floor. Le DJ Nico revient pour une soirée électro-techno dans un cadre original et convivial. Une belle façon de terminer la semaine en musique et sous les étoiles. Et voilà un aperçu de ce qui vous attend tout au long du mois d'août en Célène d'Ardèche. Bien sûr, ce n'est qu'un avant-goût et bien d'autres animations vous attendent sur notre territoire. Pour plus d'informations, rendez-vous sur le site www.cvn-ardèche.com. Vous pouvez également vous abonner à l'agenda hebdomadaire pour recevoir toutes les idées de sortie directement dans votre boîte mail ou venir nous rencontrer dans les bureaux de l'Office de Tourisme à Joyeuse et au Vence. Très belles étés à toutes et à tous. Profitez pleinement de ce mois d'août en Célène d'Ardèche et à très bientôt pour de nouvelles escapades.

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1: En amont de l'exposition de printemps 2026, Antoine Marchand, directeur du Centre d'Art Le Lay à Albi, invite Jean-Charles Massera pour une résidence dans le Tarn. Par l'intermédiaire d'Hélène Lapérère, responsable des services des publics, l'artiste a été amené à travailler avec des apprentis orthoprothésistes du lycée Annevotte de Castres et des élèves du Conservatoire de musique et de danse du Tarn. Ensemble, l'aventure les a vite portés vers la réalisation d'un moyen-métrage, Pretty Little Changes dans ta vie, projeté lors de l'exposition intitulée « Après, on peut aussi se dire que... »
2: La façon dont moi je l'ai abordé, c'est qu'il s'intéresse à l'air du temps, aux questions de temps qui changent, à la crédibilité qu'on donne à la parole d'un tel ou d'un tel. Et il se trouve que dans mon métier, j'étais face à des jeunes en difficulté devant le monde qu'on leur laisse. Enfin, il me semblait que ça collait bien avec le travail en cours de Jean-Charles. Donc oui, j'ai des jeunes au lycée à Annevotte en train de poncer des chevilles pour les remplacer à des gens qui ne peuvent plus marcher. J'ai des jeunes qui veulent devenir pianistes dans un monde qui brûle. Est-ce que c'est encore permis à 20 ans de vouloir faire quelque chose dans ce monde et laisser sa marque en faisant du piano? J'ai des histoires de planètes à sauver. Enfin, c'est ça qu'on entendait dans la jeunesse là.
3: Moi, quand on parle d'amateurs et d'amatrices pour des films, au début, ça me fait peur, quoi. Enfin, ça me fait peur, ça m'intéresse pas, en fait. Et Hélène m'a convaincu du contraire. La première semaine de tournage, on tourne ça. Et je me dis discrètement, si on monte ça dans l'expo, ça fera l'objet d'une expo à la fin de la salle. Voilà, basta. Seulement, ça se passe pas du tout comme ça. C'est-à-dire que les jeunes gens se prennent au jeu, ils commencent à de mieux en mieux jouer, à vouloir des choses de plus en plus complexes, parce qu'ils et elles comprennent ce qui est en jeu, et ils voient que ça peut être très jouissif même, de monter en gamme, en niveau de jeu, en niveau de ce qu'il y a à dire. Ils montent en puissance.
4: Mais est-ce que l'art sert seulement à célébrer l'existant? Est-ce que ça sert pas aussi à questionner nos vies? À imaginer un autre monde? À écouter les questions des autres et à les comprendre.
3: Et donc, ce qui a été génial dans ce film, c'est que ces jeunes gens ont tellement pris à bras le corps ce qui les questionnait, j'ai compris pourquoi elles croyaient à ça plus que moi, quoi. Et finalement, dans tout ce que j'ai fait, c'est une de mes meilleures pièces, tout simplement. Et ça a été une surprise absolument magnifique.
5: Décomposition du monde en ré mineur.
6: C'est vrai, j'avais jamais pensé à ça, en fait. Le monde se décompose et nous, on compose.
1: Ce numéro de 180 secondes a été réalisé par Radio Erdo Tangaillac pour l'Assemblée régionale des radios associatives dans le cadre d'un partenariat avec la région Occitanie-Pyrénées-Méditerranée.

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1: Bonjour à toutes et à tous et bienvenue sur Radio Intervalle pour ce moment d'information locale en Lozère aujourd'hui. Nous parlerons des activités culturelles à la Ronceraie de Saint-Laurent-de-Trèves, mais aussi de l'agenda de l'Office de tourisme de Mende. Mais pour commencer, nous retrouvons Barbara de l'Office de tourisme du Pont de Montvert pour sa sélection d'animation.
2: Bonjour à toutes et à tous, ici Barbara de l'Office de tourisme des Cévennes au Mont-Lozère. Ravie de vous retrouver pour cette sélection de début août. Du 28 juillet au 11 août à Molaison, découvrez une exposition sur des portraits et des paysages, avec peinture, dessin, sculpture et photographie. Du 29 juillet au 19 août, dans le cadre privilégié de l'église de Saint-Flour-du-Pompidou, venez vous inspirer lors du 34e festival de musique de Saint-Flour-du-Pompidou et découvrez une programmation variée. Les 6 et 13 août à Saint-Martin-de-Boubeau, rendez-vous en famille pour un goûter suivi d'une animation conçue spécialement pour les enfants. Attention, la réservation est conseillée. Du 30 juillet au 31 août, l'exposition Urbain 5 sera ouverte au château de Grisac. Cette exposition retrace l'histoire de ce pape lozérien, avant-dernier pape français. Le 1er août à Ventalon en Cévennes, pour les ados de 10 à 14 ans, un grand jeu en plein air dans la châtaigneraie et plein de défis à réaliser. Au programme, des énigmes à résoudre par équipe, un parcours d'obstacles à franchir en relais. Le 1er août au pont de Montvert, Théo Flotte revient cette année avec son quatuor Yalo pour un magnifique concert autour de la musique de Grèce et d'Anatolie. Le 2 août à Vialas, soirée concert avec Monkey Panda, du chant et de la guitare au camping de la Rêverie. Du 4 au 8 août, c'est la 18e édition du festival Jazz à Vialas. Installez-vous confortablement au pied du rocher du Trinz et laissez-vous porter par une échappée jazzy au cœur des Cévennes. Le 4 août à Saint-Privat-de-Valongues, laissez-vous envoûter par les cordes d'Héloïse Dautry, sublimées par l'archer de Pia Segestram. Ce duo harpe-violoncelle emportera le public dans une promenade musicale, mélange de fantaisie, méditation et rêverie. Le 5 août à Sainte-Croix-Vallée-Française, c'est la traditionnelle fête du Pétassou. Un joli moment de convivialité en perspective avec défilés, concerts et ventes d'occasion. Le 5 août à Saint-Martin-de-Boubeau, l'association Laborieuse a le plaisir de vous convier à un spectacle Le Pays de Rien, un théâtre onirique. C'est un spectacle sur l'émancipation et l'importance des rêves. Du 5 au 7 août à Saint-Maurice-de-Ventalon, Amélie Mathieu de la Cavale du Ventalon vous propose 3 jours à cheval sur le Mont Lozère avec 2 nuits au gîte de Gourdouze. Compez le contact et mettez le pied à l'étrier. Le 5 août à Saint-Étienne-Vallée-Française ou le 7 août à Gabriac, découvrez la pièce « Fragments d'exil ». En février 1939, une femme passe la frontière, fuyant la barbarie fasciste. Une pièce de théâtre forte, chargée d'histoire et empreinte d'émotion. Le 6 août à Saint-Martin-de-Boubeau, concert à la cure. Et « Il viaggio continua », composition originale et chant populaire. Un voyage à travers l'Italie et l'Espagne, joué par Alessandra Lubidi et Anja Chimansky. Le 6 août à Ventalon en Cévennes, un spectacle de cirque aérien et acrobatique lors du marché nocturne de l'Espinasse intitulé Vieille branche. Le 6 août à Vialas, c'est une visite nocturne de la mine du Bocard qui vous est proposée par le syndicat des Hautes-Vallées-Cévenoles au programme Chauve-souris et patrimoine. Le 6 août à Saint-Étienne-Vallée-Française, Balkan Project vous invite à découvrir la musique balkanique, chant et instrumentale dans les jardins d'Olivier. Tout le mois d'août, vous verrez aussi retrouver les animations du Parc National des Cévennes autour de la biodiversité sur tout le territoire et sur inscription. Les visites de fermes continuent toujours pour découvrir les savoir-faire authentiques de producteurs passionnés à travers tout le territoire, ainsi que des projections du Cinéco à retrouver sur l'agenda en ligne. Alors, pour ne rien manquer des activités présentées aujourd'hui, mais aussi découvrir bien d'autres rendez-vous, avec tous les détails pratiques, une seule adresse, www.cévennes-montlozère.com. Merci de nous avoir écoutés. C'était Barbara pour l'Office de tourisme des Cévennes au Mont-Lozère.
1: Merci à Barbara. Et nous partons maintenant à la Ronceraie de Saint-Laurent-de-Trèves au sud de Florac, où Nausicaa Boutreuil et son association Joya Encore vous proposent cet été encore une belle programmation de spectacles. ce samedi soir, concert poétique avec Marthe Homé et Frédéric Antoire. Les poèmes écrits et dits par Marthe Homé sont accompagnés à la guitare électrique et musique électroacoustique par Frédéric Antoire. Les voix et les sons se déplacent, alternent, se fondent, se distinguent. La voix qui dit se module avec les arrangements sonores. Rendez-vous à 20h30 à la Ronceret de Saint-Laurent-de-Trèves pour ce spectacle d'1h15 en participation libre et consciente à partir de 10€. Et ce dimanche, toujours à la Ronceret, concert de musiques et chants de la Renaissance et du Moyen-Âge. Le duo Une Voix, Un Luth vous fera remonter grâce à leur musique au 15e et 16e siècle. Rendez-vous à 20h30 pour ce spectacle d'1h environ à la Ronceret de Saint-Laurent-de-Trèves. Et nous terminons avec les activités du côté de Mende. C'est Claire Nouet de l'Office de Tourisme qui nous les présente.
3: Bonjour, Claire Nouet, je suis secrétaire direction de l'Office de Tourisme de Mende et je vais donc vous présenter le programme pour ce mois d'août. Alors, on va commencer tout d'abord avec une exposition de peinture par Gauthier Bruel qui va donc se dérouler jusqu'au 14 août. C'est gratuit, c'est une exposition qui va permettre de vous présenter donc son travail puisqu'il est artiste peintre mandois. Et il utilise en fait divers médiums comme la peinture acrylique, la peinture à l'huile et à l'encre, qui travaille par série selon son inspiration et ses recherches dans le monde de l'art et de la nature. Ce sera pour vous l'occasion de découvrir ses œuvres et ce sera donc à la médiathèque Lamartine jusqu'au 14 août 2026. Qu'on retrouve pour le début du mois d'août un concert d'orgue à la cathédrale Notre-Dame et Saint-Privat. Ce sera donc à 20h30, s'il s'agit du concert de Jean Descaintes, organiste titulaire de la cathédrale de Saint-Pierre de Montpellier. Il y aura notamment Bernard Soustrou, qui est trompettiste, qui l'accompagnera. Qu'au programme, vous aurez Gervaise, Clérambeau, Jean-Sébastien Bach, Handel et d'autres. Et donc, c'est proposé par les amis de l'orgue et de la cathédrale, et c'est dans le cadre du Festival des Lundis de l'Orgue. La participation est libre pour ce concert. Un autre concert, celui-ci, c'est plutôt de la variété. Ça sera donc sur la place Châtel. Ce sera mardi 4 août à partir de 20h30. Il s'agit du concert de l'orchestre Luigi. C'est gratuit et c'est proposé par le comité des fêtes de la ville de Mende. Aussi, des visites nocturnes programmées sur quelques dates cet été. Donc, il s'agit de la Mende sur les traces de la bête. Ce sera en nocturne. La prochaine, donc, du mois d'août, c'est le mardi 4 août à 21h. Donc, au détour des ruelles de la ville, vous laisserez compter l'histoire de la bête du Gévaudan. Et c'est en collaboration avec Christophe Chaumette du Théâtre Samouraï. La visite dure 2 heures. Il faut bien penser à réserver. Elle connaît un fort succès, cette visite. Si vous voulez vous assurer des places, il faut mieux nous appeler. C'est au départ de l'Office de Tourisme qui l'organise. Il faut compter pour un tarif plein à 8 euros, réduit 5 euros par personne et gratuit pour les moins de 10 ans. Donc c'est scolaires, étudiants, demandeurs d'emploi et personnes en situation de handicap. N'hésitez pas, bien sûr, à nous appeler pour réserver vos places pour cette visite. Il y aura une braderie d'été qui est organisée dans le centre-ville. Elle va s'écouler donc du 5 au 8 août. Vous pourrez profiter de bonnes affaires chez vos commerçants dans le monde. Une audition des élèves de l'académie, ça ce sera le mercredi 5 août à 17h. Il s'agit d'une audition de l'orchestre et des ensembles. Et c'est organisé donc par l'Académie internationale de musique et de danse de la Lozère. Ce sera Place de la République. Pour retrouver toutes les précisions utiles, que ce soit les tarifs ou les horaires, bien sûr, pour toutes ces animations et bien d'autres.

La météo sur Radio Intervalle dans le Gard et en Lozère. La chaleur s'intensifie ce week-end sous un grand soleil. Ce dimanche 2 août en Lozère, grand ciel bleu le matin, quelques petits nuages d'altitude l'après-midi. Le vent marin reste faible et les températures augmentent à nouveau. Il fait 9 à 20 degrés pour les minimales. Au plus chaud, prévoyez 29 à 37 degrés. 32 à Langogne, 34 à Mende, 36 à Florac et 37 à Saint-Enimy. Pour la suite en Lozère, soleil et chaleur lundi encore, mardi et mercredi, des averses sont possibles. Dimanche dans le Gard, grand soleil toujours, le vent marin remonte de la petite Camargue en direction d'Uzès. Pour les températures ce dimanche, les minimales sont élevées, 16 à 24 degrés, 35 à 39 l'après-midi, le maximum pour Alès encore et Saint-Hippolyte-du-Fort. Pour la semaine prochaine dans le Gard, après une légère baisse, un nouveau pic de chaleur est prévu pour mercredi. Ensuite, ça devrait redescendre légèrement. C'était Estelle sur Radio Intervalle. Nous vous souhaitons à toutes et à tous un très agréable week-end.

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1: À 16h en temps universel, l'heure d'un nouveau journal et à la une, journée de bombardement dans la bande de Gaza, alors que la diplomatie s'active après l'annonce d'un accord visant à désarmer le Hamas. L'armée israélienne a mené des frappes, détruisant des entrepôts de médicaments et tuant deux personnes. On est en direct de Jérusalem dans un instant. Sur le front des incendies en France, celui qui a ravagé la Gironde, plus de 40 000 hectares, est désormais fixé. Il ne progresse plus, selon la préfète du département. La quasi-totalité des 220 000 évacués ont pu rentrer chez eux dans un paysage désolé. L'attention se porte à présent sur le massif du Gros Bessillon dans le Var, où plus de 1 500 pompiers sont en ce moment à pied d'œuvre pour empêcher les reprises de feu. À suivre aussi le retour à la normale à Ceuta, les quelques 50 000 migrants qui avaient réussi à entrer par la mer dans l'enclave espagnole au nord du Maroc ont été reconduites de l'autre côté de la frontière. 67 personnes sont mortes en tentant cette traversée. Puis en Inde, le gouvernement hausse le ton face à Meta. Il accuse le géant de la tech d'avoir censuré une vidéo officielle du Premier ministre Narendra Modi. Au Moyen-Orient, le grand écart saisissant entre diplomatie et réalité du terrain. Alors qu'en coulisses, un second accord sur le désarmement du Hamas se précise, Israël semble vouloir pousser son avantage. Bonjour Michel Paul.
2: Bonjour Mathis, bonjour à tous.
1: En direct de Jérusalem pour RFI, l'armée israélienne a mené donc de nouvelles frappes dans la bande de Gaza, ciblant notamment les abords d'un hôpital de l'enclave.
2: Oui, on peut dire que l'armée israélienne multiplie les frappes à travers la bande de Gaza, faisant au moins 2 morts au cours des dernières 24 heures. Alors à Deir el-Balah, au centre du territoire palestinien, une attaque a ciblé un bâtiment adjacent à l'hôpital Al-Aqsa, ravageant un entrepôt de matériel médical vital. Sur place, les images montrent un paysage de désolation où les habitants fouillent les débris au milieu des médicaments détruits. De son côté, l'état-major israélien assure avoir neutralisé 5 dépôts d'armes du Hamas, accusant une nouvelle fois le groupe islamiste d'utiliser les infrastructures sanitaires comme boucliers humains. Ces frappes interviennent dans un climat paradoxal. Donald Trump et le Hamas ont tous deux évoqué un accord prévoyant la fin des combats, un retrait progressif des troupes israéliennes et le désarmement du mouvement palestinien. Mais sur le terrain, Israël n'a toujours pas officialisé le texte. Si Benjamin Netanyahou garde le silence, eh bien son ministre de la Sécurité nationale, Itamar Ben-Gvir, rejette déjà catégoriquement cet accord, le qualifiant d'inacceptable. Un blocage politique qui laisse pour l'instant le champ libre au bombardement.
1: Michel Paul en direct de Jérusalem. Et à l'instant, l'armée israélienne annonce avoir mené des attaques au Liban, cette fois dans le sud du pays, et d'avoir tué plusieurs membres de la milice chiite du Hezbollah. RFI 18h03 à Paris, au terme de 10 jours de lutte acharnée, des milliers de pompiers mobilisés et des villages entiers évacués. Le feu qui a dévoré plus de 40 000 hectares en Gironde n'avance plus. Il est fixé, disent les autorités. Fixé, mais pas éteint. La préfète du département appelle donc à la plus grande vigilance. Lors d'un point presse, elle a dressé le bilan des moyens qui ont été engagés afin de maîtriser cet incendie hors norme.
3: Ce que nous venons de vivre, et je le dis avec une certaine gravité, au cours de ces 10 jours d'un épisode absolument inédit en France, a conduit à ce que l'État tout entier se mobilise, avec le soutien de 13 pays européens, et jusqu'aux pompiers ukrainiens qui sont en route aujourd'hui pour venir nous rejoindre. C'est la plus grosse opération de lutte contre un incendie dans l'histoire moderne de la sécurité civile. Nous avons mobilisé, vous le savez, mais je le rappelle, 3300 pompiers, c'est du jamais vu. 24 moyens aériens, dont à peu près la moitié venant de pays européens. Une concentration de moyens jamais égalée. Nous continuons à appeler à la vigilance. Il ne faut pas baisser la garde. Il faut être encore très précautionneux parce que ce feu n'est pas éteint, il est fixé.
1: Sophie Broca, préfète de la Gironde, la quasi-totalité des 220 000 personnes évacuées ont pu rentrer chez elles. En revanche, à 600 km au-delà, dans le département du Var, vent violent et température caniculaire rendent le travail extrêmement compliqué, rapporte le chef départemental des pompiers. 1 500 d'entre eux sont mobilisés, épaulés par une dizaine d'avions et d'hélicoptères pour lutter contre les nombreuses reprises de feu qui touchent le massif du Gros Bessillon, déjà frappé à la fin du mois mois de juillet. Au total, ce sont 6000 hectares qui sont partis en fumée. Le département est classé risque maximal aux incendies jusqu'à ce soir. Enfin, en Grèce, c'est une station balnéaire très fréquentée qui est menacée par les flammes. Porto Germeno, à 70 km de la capitale Athènes, un incendie d'une telle ampleur que la fumée qu'il dégage s'est propagée jusqu'aux côtes nord-africaines à 750 km de là.
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1: La situation quasiment revenue à la normale à Ceuta, l'enclave espagnole située au nord du Maroc, qui a vu arriver ces derniers jours sur ses côtes plus de 50 000 migrants, un afflux de personnes inédit, des scènes de chaos pour ce petit territoire d'à peine 20 km carrés et une traversée mortifère pour certains. Les corps de 67 personnes ont été repêchés à la mer. De son côté, le ministre espagnol de l'Intérieur, dépêché sur place en urgence, a salué le retour au calme dans l'enclave. Fernando Grande Marlaska.
4: En moins de 48 heures, la situation à Ceuta a complètement changé et les choses reviennent à la normale. Comme cela a déjà été signalé, vous savez également que tôt ce matin, nous avons commencé à installer la barrière maritime. Plus précisément, une barrière gonflable et une première ligne de bouées avec un chenal intermédiaire. Les personnes qui sont entrées illégalement dans notre pays par Ceuta le 30 juillet n'ont aucune possibilité de régulariser leur situation. C'est pourquoi nous savons tous qu'en moins de 24 heures, à peine plus de 24 heures, elles sont retournées dans leur pays d'origine. Il a également été possible de renverser cette situation en si peu de temps grâce à notre collaboration résolue et continue avec les autorités marocaines, avec lesquelles nous entretenons un partenariat continu fondé sur la confiance et le travail acharné développé au cours de ces dernières années.
1: Le Premier ministre espagnol Pedro Sanchez a quant à lui dénoncé l'égoïsme de certains pays européens, référence notamment à l'Italie. Avec le soutien de la Finlande et du Danemark, le gouvernement italien réclame l'expulsion de l'Espagne de l'espace Schengen, espace européen de libre circulation. Convoqué en urgence, une réunion des ministres de l'Intérieur de l'Union européenne se tiendra mardi pour faire le point sur la situation. En Allemagne, plus de 100 000 personnes défilent en ce moment dans les rues de Hambourg pour la marche des fierté une semaine après l'attentat commis par un islamiste à Berlin lors d'une manifestation similaire. Attentat qui avait tué une personne et blessé une trentaine d'autres. Des combats signalés ce matin en Éthiopie, région du Tigré. Depuis 4 ans, un accord de paix avait pourtant fait taire les armes entre l'armée fédérale et le Front de Libération du Peuple du Tigré qui contrôle cette région. Des affrontements qui se déroulent dans la partie occidentale près de la frontière avec le Soudan et qui ravivent les craintes d'un retour de la guerre. 21h37 à New Delhi, le gouvernement indien hausse le ton face à Meta, le géant de la tech, propriétaire de Facebook, accusé d'avoir censuré une vidéo officielle du Premier ministre Narendra Modi. Conséquence, le patron de Meta en Inde s'est vu convoqué cette semaine par le ministre du numérique afin de fournir des explications. Une offensive qui intervient dans la foulée des mobilisations du parti des cafards, le mouvement étudiant qui continue de secouer le pays. À New Delhi, Abdoulaye Rali.
5: En pleine vague de manifestations étudiantes, Facebook a suspendu pendant plusieurs heures une vidéo du Premier ministre Narendra Modi. Meta a ensuite rétabli la publication en évoquant une erreur de modération. L'affaire a aussitôt pris une tournure politique. Dans la semaine, le ministre indien de l'électronique a convoqué Arun Srinivas, le directeur de Meta India. Et la police de Hyderabad a enregistré une plainte contre lui à la demande de responsables locaux du BJP, parti au pouvoir, qu'il accuse d'avoir laissé circuler des contenus jugés diffamatoires envers Narendra Modi. Meta, Google, X et Snapchat devront aussi répondre d'une question parlementaire la semaine prochaine. Le parti des cafards a trouvé sur les réseaux sociaux l'écho nécessaire et c'est bien là que se situe l'enjeu. Au-delà de cette polémique, c'est la relation de plus en plus tendue entre le pouvoir indien et les géants de la tech qui se joue dans un pays où les plateformes numériques occupent une place centrale dans la vie politique. Abdullah Erali, New Delhi, RFI.
1: Allez, un mot de sport. À présent, le sport féminin à l'honneur ce week-end. La première étape du Tour de France, 138 km au départ de Lausanne en Suisse. Et puis la Coupe d'Afrique des Nations féminines également à la une. Dans moins d'une heure, c'est le coup d'envoi d'Égypte-Malawi. Puis à 20h, temps universel, ça sera au tour des Nigérianes. La sélection nigériane championne d'Afrique à 10 reprises et qui doit absolument gagner contre la Zambie après avoir perdu leur premier. premier match si elles veulent rester dans la course. Toute l'actualité sportive sur RFI, c'est Mondial Sport dans une poignée de secondes. Il est 18h10 à Paris, 2h de moins en temps universel.
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1: Bonjour. Je vais vous parler aujourd'hui d'un livre exceptionnel à bien des égards, un livre duquel vous ne ressortirez pas indemne, singulier, unique et touchant. Son auteur, Romain Potocki, est un grand reporter, journaliste, réalisateur et photographe, notamment à France Télévisions. Il a écrit un livre intitulé « L'homme itinérant » en 2013, publié aux Presses de la Renaissance, qui raconte son itinéraire à Ouagadougou en 2001, alors qu'il a 23 ans, et donc sa découverte de l'Afrique. Le Jardin dans le ciel est son premier vrai roman. Un roman atypique racontant la vie de Robert, dit Titou, 17 ans, qui vit seul avec sa mère, gravement malade, dans une banlieue abandonnée aux hommes, de main du gitan El Gaïb. Le jeune garçon n'est pas seulement pauvre et régulièrement humilié, il est aussi bègue. Un jour, Demba, le gardien malien de son immeuble qui a le vertige, va lui offrir la clé de sa liberté en lui confiant celle du toit de son immeuble. Afin de faire soigner décemment sa mère, Titou se lance dans un trafic de fleurs qu'il cultive sur le toit-terrasse de sa tour. De là, il surplombe sa cité et peut même apercevoir la mer. Les fleurs ne serviront d'abord qu'à cacher l'odeur du haschich qu'il va régulièrement vendre au port, au nez et à la barbe du gitan. Mais Titou est de plus en plus fasciné par les crocus d'automne, la bruyère et les roses chantilly. La rencontre avec Moustache, un jardinier au grand cœur, ancien de la Légion étrangère, et Sophie, une libraire iconoclaste, va lui permettre de dépasser peu à peu son handicap et peut-être même le déterminisme social. De boutures en lecture, l'horizon de Titou s'élargit, mais El Gaïb entend bien garder la main. S'engage alors une course contre la montre dont le prix pourrait bien être la vie du garçon ou sa liberté. Écrit dans un langage à la hauteur de ses personnages, Le Jardin dans le ciel est un livre au rythme nerveux, au souffle court et au verbe acéré. Ses personnages jouent en couleurs, tous attachants, parfois cruels, écorchés mais bien vivants, nous emmènent dans une histoire digne d'un film d'aventure, avec ses moments de bravoure et ses rencontres improbables. Pleine d'humour et de tendresse, la plume de Romain Potocki est généreuse et elle embrasse la vie de plein fouet, tandis que ses personnages luttent pour s'affranchir des contraintes du quotidien. De la tristesse à la joie, de la peur à l'émerveillement, ce roman formidable est inclassable et c'est une très belle découverte. Il vous fera passer par toutes les émotions possibles et vous rassurera définitivement sur les pouvoirs de la littérature.
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1: Dans notre magazine Découverte aujourd'hui, je vous propose de découvrir l'être humain que nous sommes face à la relation amoureuse. Alors, je ne suis pas tout seul, je suis avec Boris Cyrulnik. Et ça, c'est quand même une bonne chose. Alors, c'est une conférence que j'ai eu l'occasion d'enregistrer lors de la présentation de son ouvrage « Quand on tombe amoureux, on se relève attaché ». C'est son dernier ouvrage, d'ailleurs, tout simplement. Il est sorti il y a quelques semaines de cela et je vous conseille vraiment de le lire, mais aussi peut-être de rester avec nous. Dans cette conférence, il nous parle de la science, il nous parle de son parcours personnel aussi, du gouvernement, aujourd'hui, ou des gouvernements sur la planète. Alors, vous savez, avec Boris Cyrulnik, on commence avec une question, et puis cela va un peu tous azimuts, et c'est cela qui est intéressant. Nous retrouvons donc Boris Cyrulnik lors d'une conférence, c'était à Monaco, il y a quelques jours de cela, autour de son ouvrage, donc « Quand on tombe amoureux, on se relève attaché ». Et il nous parle dans un peu de son expérience de résilience dans le cadre familial.
2: Je fais l'hypothèse que si ma famille a disparu pendant la guerre, mais pour un enfant, famille disparue, c'est pas famille morte. Famille disparue, c'est il suffit d'attendre pour qu'ils reviennent. Ouais. Famille morte, j'ai un travail de deuil à faire. Il faut qu'il y ait un enterrement, il faut qu'on me raconte, il faut qu'il y ait un rite. Il n'y a pas une seule culture sans rituel du deuil. Les rituels changent selon la culture. Il faut qu'il y ait un rituel de deuil. Je sais que mes parents sont morts. Donc je vais penser à eux, je vais leur faire un beau discours, je vais mettre des fleurs, je vais faire une tombe, etc. Chaque culture invente son rituel, mais il faut... Disparu, c'est pas du tout ça. Disparu, c'est... Beaucoup d'enfants dont les parents ont disparu sont hébétés. Ils attendent.
3: Ils sont un peu dans le déni.
2: Voilà, c'est ça. Ils attendent. Et les parents sont disparus morts, mais l'enfant le sait pas. Alors, c'est parce que probablement, je fais l'hypothèse que ma mère m'a donné confiance en moi, et au moment où j'ai été dans la grande difficulté, je me suis mis à rêver comme un fou, et plus tard, dans des institutions, je me suis mis à lire comme un fou. C'est-à-dire que je vivais quand le réel était fracassé, insupportable, infernal même, il y avait là un monde intime merveilleux. Le monde de la lecture, le monde des rêves, et finalement, je n'ai pas eu l'impression d'être très malheureux, alors que le réel n'était pas facile du tout. Mais le réel ne m'intéressait pas. Ce qui m'intéressait, c'était le rêve à réaliser. Ça m'a donné un courage morbide. Je pense que si j'avais été équilibré, j'aurais jamais fait ce que j'ai fait. C'est grâce à ma névrose que j'ai pu rêver de devenir psychiatre, d'habiter sur la côte, au bord de l'eau, et d'écrire des livres. Si c'est pas fou...
3: C'est une névrose, ça ?
2: Ah oui. Oui, bien sûr. Freud appelait ça le refuge dans la rêverie. C'est ça.
3: Ah, d'accord.
2: Donc c'est un trait névrotique. Par bonheur, j'ai eu ce trait névrotique. J'en ai eu d'autres. Mais ça reste entre nous. Hein. Alors, probablement, logiquement, je ne sais pas comment elle a fait, parce qu'elle était seule. Quand les hommes de ma famille se sont engagés dans l'armée française dès 1939, et les jeunes se sont engagés dans les FTP Moy, donc les résistants qui sont rentrés au Panthéon il n'y a pas longtemps. Beaucoup ont été tués en étant résistants. J'ai une tante que je n'ai pas connue, qui était résistante à l'âge de 15 ans, qui a été tuée. J'ai un oncle que j'ai connu, qui est rentré dans la résistance à 18 ans, et qui est rentré au Panthéon avec le... Mais il y avait deux survivants sur 30 immigrés. Il y avait deux survivants, tous les autres avaient disparu. Et je pense que c'est grâce à ma névrose, Freud l'a bien décrit ça, c'est grâce à ma névrose que j'ai pu surmonter un réel délabré parce que je vivais dans un monde imaginaire. Sans affect, amour ou attachement, mais la haine aussi est un affect. C'est-à-dire que tout ce qui nous affecte, la présence de l'autre m'affecte. Par amour, par attachement, parfois par hostilité. C'est un affect. Et il y a des gens qui érotisent la haine. Si vous ne me croyez pas, allumez la télévision ce soir, vous allez voir. Donc, il y a des gens qui ont un plaisir de haïr parce que ça justifie leur passage à l'acte, parfois terrifiant. Quand on hait quelqu'un, on peut le tuer sans culpabilité. Allumez votre télé ce soir, vous allez voir. C'est-à-dire que, alors, mais sans affect, c'est le désert mental. Je travaille actuellement dans mon petit groupe, il y a Agnès Pommier, dont j'ai dirigé la thèse. Un enfant, chez lui, est maltraité. Statistiquement, il est mauvais à l'école. Il pense qu'à ce qui va lui arriver le soir chez lui, le théorème de Pythagore, il s'en fout éperdument. Ça n'a aucun sens pour lui. Son monde mental est pris par la maltraitance. Agnès Pommier a mis au point une situation standardisée, parce qu'en clinique, on fait des standards, on fait des manipulations presque expérimentales. On ne fend pas un seul enfant pour observer, mais on observe des variables, qui parle à table, enfin, c'est la clinique. Or, Agnès constate que un enfant mauvais à l'école, dès qu'il est sécurisé, chez lui ou par la maîtresse d'école, dès qu'il est sécurisé, il améliore ses performances intellectuelles. C'est-à-dire que ce qui fait l'intelligence, ce n'est pas le cerveau, c'est la relation. Alors si le cerveau, s'il y a une encéphalopathie, s'il y a une maladie, bien sûr c'est altéré, mais la plupart du temps on n'est pas altéré, et pourtant les résultats scolaires sont mauvais. Parce que probablement, il y a une relation, quelque chose qui nous inhibe, qui fait qu'on n'a pas le plaisir de penser. Et là, je paraphrase Françoise Dolto, qui parle effectivement de la nécessité du plaisir de penser pour apprendre, pour douter. C'est fatigant de penser, qu'est-ce que c'est agréable. Faire l'amour aussi, ça peut être fatigant. Enfin, mais... Donc ça veut dire que il faut faire des efforts, et que c'est le plaisir que les femmes qui font du jogging. J'habite au bord de la mer, il y a une corniche. Je les vois passer. Elles font des grimaces de douleur, elles ont du mal à respirer. Elles font leur jogging, et elles souffrent, et elles prennent une douche. Et qu'est-ce qu'elles font le lendemain? Elles recommencent. C'était parce que ça a un sens. Parce que ça a un sens de souffrir pour être en forme, pour être mince, pour... Or, dès qu'un enfant est sécurisé, il améliore ses performances. Voilà, je ne sais pas si j'ai répondu à votre question, mais je suis très content de ma réponse.
1: Voilà, de l'espoir de la part de Boris Cyrulnik, donc en conférence, c'était il y a quelques jours de cela, dans le cadre de son livre « Quand on tombe amoureux, on se relève attaché ». Alors, on va continuer autour de ces propos de Boris Cyrulnik, là, sur le fait qu'un enfant, quand il est en sécurité, mais ça, on le sait tous, évidemment, mais c'est développé d'une manière particulièrement fine, eh bien, il augmente ses performances. Alors, on revient à cette conférence, cette fois-ci, c'est autour de la gouvernance, ou en tout cas de la capacité de gouverner un pays. Alors, c'est sur une question qui a été proposée par le public dans cette conférence. Écoutez la réponse de Boris Cyrulnik, cela vaut le détour.
2: Les qualités nécessaires pour devenir un chef d'État ne sont pas les qualités nécessaires pour gouverner un État. Pour devenir chef d'État, il faut avoir un talent rhétorique. Si vous ne croyez pas, regardez Charlie Chaplin, le dictateur. Qui a inspiré Hitler ? Une rhétorique magnifique. Les gestes, il prenait des cours d'Almeida, qui est un historien que j'aime bien, qui est le neveu de Roland Topor, avec qui j'ai eu des relations amicales de 11 ans à sa mort. Et d'Almeida m'a montré des photos du chanteur qui venait chez Hitler lui apprendre à faire les gestes pour provoquer la transe de la foule. Le contenu, peu importe. La rhétorique, les mots, l'extase, les gestes, c'était vraiment les gestes académiques ridicules du 19e siècle. Hitler les faisait, ça enthousiasmait des foules entières. Imaginez un scientifique qui arrive et qui vous dit, j'avais des calculs, personne ne va voter pour lui. C'est-à-dire que si vous, un enthousiasmeur qui est capable d'enthousiasmer une foule a plus de chances d'être élu, même s'il est débile mental, qu'un intellectuel qui ne sait pas parler. Alors, donc, c'est ce qui nous arrive. Et si vous ne me croyez pas, regardez le nombre de dictateurs qui aujourd'hui, sur la planète, ont été élus démocratiquement. Qu'est-ce qu'ils ont ensemble? Quel est le point? Il y en a un qui est pittoresque en Argentine actuellement. D'ailleurs, la plupart des dictateurs sont pittoresques. Hein. Pourquoi ils sont adorés? Hitler a été adoré. Staline a été adoré. Ils sont adorés. Pourquoi ils sont adorés? Parce qu'ils nous mettent en transe. Ils savent nous mettre en transe. La forme, la rhétorique provoque les comédiens. Les comédiens du théâtre grec travaillaient ça. D'ailleurs, dans la Grèce ancienne, la rhétorique servait à se reconnaître entre nous pour partager le pouvoir. Le contenu, les idées, c'était les philosophes. Les philosophes, ils étaient assassinés, Socrate, et d'autres, ils étaient ridiculisés ou assassinés. En revanche, les comédiens, le théâtre, avaient pour fonction sociale de mettre sur la scène de théâtre les problèmes de la cité. Et à ce moment-là, on fermait. Les citoyens devaient commenter ce que les comédiens avaient joué sur la scène. C'était le début de la démocratie. Alors, donc ça veut dire que la démocratie a pour les gens qui veulent nous gouverner, s'ils ont le talent rhétorique, ils auront des voix. Même si, comme vous l'avez dit, d'ailleurs, ce que vous avez dit, je vais le reprendre, parce que il faut se méfier des évidences. C'est bien évident que la Terre est plate. On va sortir, on voit bien que la Terre, on voit bien que le Soleil tourne autour de la Terre. On va tous être d'accord que le Soleil se lève à l'ouest, hop, et il va se coucher à l'ouest. On va tous dire la même chose. Et cette manière de tous dire la même chose en même temps a un pouvoir de vérité, donne une sensation de vérité.
3: Oui.
2: Pour découvrir que la Terre n'est pas plate, il faut faire un raisonnement mathématique, Pascal. Pour découvrir que le Soleil tourne autour de la Terre, il faut faire un raisonnement astronomique. C'est-à-dire que ça a été fait. Ils ont été brûlés, Giordano, pour avoir dit la vérité, et pourtant elle tourne. Donc ça veut dire que l'évidence est un piège de la pensée. Tout le monde se laisse prendre. Si quelqu'un dit quelque chose d'évident, en provoquant votre enthousiasme, en-in-théo-asma, le Dieu intérieur qui va enflammer votre âme. Il, plus que elle, il y a eu des femmes dictateurs, mais beaucoup moins que d'hommes dictateurs. Il sait qu'il va déclencher l'enthousiasme en moi. Il va me confirmer que la Terre est plate. Comment voulez-vous que je ne vote pas pour lui, alors que vous avez un philosophe casse-pied qui va arriver et qui va faire des courbes et qui va nous faire des démonstrations ennuyeuses? Je vote pour le dictateur. Donc ça veut dire que je me laisse piéger parce que c'est un enthousiasmeur. Lesquelles, je le redis, les qualités nécessaires pour arriver au pouvoir ne sont pas les qualités nécessaires pour assumer le pouvoir. Et c'est ce qui répond à votre question. Et ça m'inquiète beaucoup parce qu'on voit aujourd'hui, notre culture va tellement vite. Et puis surtout, il y a de moins en moins de transmission des valeurs. Ça me peine beaucoup. On voit les familles sont décomposées. Les enfants ont besoin de stabilité pour tisser du lien d'attachement. Quand une famille se sépare alors que l'enfant a 6 mois, c'est une déchirure immense. Donc ça veut dire, et là, certains pourront déclencher un processus de résilience si on leur propose un substitut affectif, mais comme actuellement tout le monde est à la course, qui va proposer un substitut affectif? De moins en moins de gens. On voit que les femmes sont très attirées par les métiers de soins. Il y en a de moins en moins. C'est même en médecine, il y en a de moins en moins. En éducation, en psychologie, alors ça, là, les femmes partout sur la planète, les filles se précipitent sur la psychologie. Heureusement, et elles sont douées, sont patientes, elles adorent ça. Donc mais à part les psychologues, il y a les femmes médecins, il y en a beaucoup, elles ne travaillent pas de la même manière que les hommes médecins. Téléphonez à un médecin aujourd'hui, vous aurez un rendez-vous dans 6 mois, 1 an. Donc ça veut dire que notre culture est en train de tellement changer sous l'effet des écrans et de la vitesse qu'on est en train de diluer les liens sociaux qui sont ceux qui nous apprennent la sécurité affective. C'est la stabilité des liens qui nous donne confiance en nous. On est en train de les diluer par les écrans et par la vitesse. Et par la, oui, les réseaux sociaux, oui, les réseaux sociaux. Alors l'intelligence artificielle qui pointe son nez va faire les deux, comme Internet, un mélange de prouesse et d'horreur. Et on aura les deux. Alors là, c'est votre remarque. J'ai participé à Toulon à la découverte du lithium. Enfin, c'est pas moi qui dirigeais la recherche, c'est Dufour, mais j'y ai participé. Avant même la commercialisation du lithium, qui n'était pas un médicament, qui est un sel, et on ne sait pas pourquoi, ça stabilise l'humeur de manière stupéfiante. Parce que dans le cerveau, il y a des zones qui permettent de traiter les émotions, et probablement le lithium modifie la circulation des neurohormones dans ce cerveau. Et mon témoignage de praticien, c'est qu'en effet, les gens qui prennent du lithium, ils ne sont pas guéris, mais ils sont stables, ils sont stables. Donc ils ne souffrent pas, et leur famille ne souffre pas. Mais ils ne sont pas guéris, il faut continuer longtemps. Mais c'est un sel. Au moment même où on faisait les enquêtes, on cherchait à dépister les effets secondaires. Quel sera l'effet de ce sel sur le cœur? Quel sera l'effet de ce sel sur les reins? Sur le cerveau? Donc on cherchait, on téléphonait, on appelait partout, on sollicitait des travaux de recherche pour dépister les effets secondaires. Rien n'a été fait pour les écrans. C'était une telle prouesse intellectuelle, il n'y a pas d'autre mot, hein. C'était tellement merveilleux que je me rappelle une réunion à la Villette où je disais, mais au début des écrans, puisque je fais partie de la... J'ai pris ma retraite quand ces redoutables machines sont apparues sur le marché, et je me rappelle, il y avait des jeunes qui étaient enthousiasmés. Ce qu'on peut comprendre, c'est stupéfiant, c'est des prouesses techniques stupéfiantes. Et je leur disais, mais quels seront les effets secondaires? J'ai été vivement, il n'y a pas d'effet secondaire. Comment vous savez qu'il n'y a pas d'effet secondaire? Vous l'avez cherché? Non, mais il n'y a pas d'effet secondaire. Ils étaient piégés, évidence. Ils étaient piégés par la prouesse incontestable de la technologie et qui a des effets secondaires qu'on dépiste de plus en plus et qui a de plus en plus d'effets secondaires. Alors probablement, c'est ce qui explique que nos enfants, qui n'ont jamais été autant protégés qu'aujourd'hui, sont de plus en plus anxieux. C'est probablement ce qui explique que les femmes qui, en Occident, n'ont jamais été autant respectées qu'aujourd'hui, sont de plus en plus anxieuses et suicidaires. Parce que un des effets secondaires de ces prouesses techniques, c'est la solitude, c'est l'isolement relationnel. Alors, si ce que je viens de dire est vrai, on peut combattre les effets secondaires. Il va falloir développer les lieux de rencontre, il va falloir introduire le théâtre à l'école pour éviter la fanatisation des enfants qui est en train de se développer. Je l'ai vu au Proche-Orient, je l'ai vu à Marseille. C'est-à-dire que je sais à quoi vous avez fait référence tout à l'heure en parlant de la répétition de la maltraitance, mais malheureusement, vous avez raison. Mais je pense qu'on peut lutter contre ça à condition de développer l'empathie. Quand Macron a proposé de développer l'empathie, il a été très critiqué. J'arrive à me faire, j'espère me faire croire, me convaincre que c'est, après avoir bavardé avec lui, qu'il a pris cette décision qui n'est pas passée dans les mœurs parce que tout le monde la critique. Quelle est la fonte? Qu'est-ce qui permet de développer l'empathie? Le cinéma, la littérature, le théâtre, la rencontre, les journalistes qui disent « c'est comme ça dans votre monde, mais il y a d'autres mondes à visiter ». Et là, on peut les jeunes actuellement, déjà mettre en place, ils changent de pays, ils voient d'autres religions, ils voient d'autres cultures, toutes plus passionnantes les unes que les autres. Et là, au contraire, la différence est enrichissante. Alors que la certitude est appauvrissante. Et la certitude mène au langage totalitaire. Alors là, je suis en train de citer Hannah Arendt, le langage totalitaire. La certitude, il n'y en a qu'un qui dit la vérité, c'est mon chef. Mais où est-ce qu'il... Voilà, mon chef, ça peut être un chef religieux, un chef politique, un chef scientifique. Ça peut être un chef. Et je ne le mets pas en doute. Moi, je pense ça, puisque je le pense, c'est la vérité. La Terre est plate, c'est bien, il suffit de voir, c'est la vérité. Donc, je le pense, donc c'est vrai. Et le langage totalitaire mène au clan, de ces réseaux sociaux. On se retrouve entre gens qui pensent la même chose, ce qui fait qu'on est en sécurité, mais ce n'est pas la pensée, c'est le slogan, c'est la récitation, ce n'est pas la pensée. La pensée, c'est douter, remettre en cause. Est-ce que j'ai raison? Est-ce qu'il a raison? Dans mes groupes, on était souvent en désaccord, on se disputait jamais. On ne pense pas pareil. Moi, voilà mon argument, dis-moi ton argument, on n'est pas d'accord, on va inviter un tel ou une telle qui a travaillé, et on arrivait à passer une entente. Les tyrans communiquent trop bien, même. Hitler a fait un service des propagandes. Actuellement, on voit Bolsonaro, une de mes élèves, Sandra Cabrol, qui est devenue professeure à Rio, avec qui j'ai été dans les favelas, parce que seul, j'aurais jamais osé aller dans les favelas du Brésil, mais avec elle, j'avais mon garde du corps, donc là, j'étais sécurisé, j'ai été dans les favelas. Et elle m'a fait comprendre et voir comment les enfants vivaient dans les favelas. Les garçons sont éduqués pour la violence, pas les filles. Et nous, on a fait la même chose. La guerre de 14 en France a massacré 1,5 million de garçons qui n'avaient pas le droit de vote. C'était des adolescents qu'on a envoyés se faire massacrer. Alors quand on critique aujourd'hui le Proche-Orient ou le Hamas ou Israël fanatise les enfants, on a fait pareil. Et je crois que toutes les cultures l'ont fait. Et alors là, on a des solutions. Mais là, il faudra qu'il y ait des écrivains de talent pour arriver à convaincre que... Ou alors des cinéastes de talent. Le cinéma joue un grand rôle pour fanatiser Leni Riefenstahl, Eisenstein. C'était Leni Riefenstahl, on voit des blonds aux yeux bleus et qui sont beaux. Ils sont minces, ils sont musclés. Ils sont beaux, elles sont belles, il n'y a pas de doute. Mais quand Leni Riefenstahl en conclut, c'est donc les blonds aux yeux bleus, vous voyez comme ils sont beaux. Et bien ça, c'est comme ça que doit être la race supérieure. Ce que je conteste, parce que moi je sais quels sont les hommes de race supérieure. Ce sont les chauves. C'est-à-dire... C'est évident, c'est évident. Donc, c'est aussi stupide que ça. Il y a des millions de gens, les Allemands, l'Allemagne, c'était le peuple le plus cultivé d'Occident. Des millions de gens cultivés y ont cru des âneries pareilles. Parce que la rhétorique était en place, le service de propagande était en place, et vous connaissez la suite.
1: Voilà, nous étions avec Boris Cyrulnik dans le cadre de la présentation de son nouvel ouvrage « Quand on tombe amoureux, on se relève attaché ». Un ouvrage vraiment intéressant, c'est vrai, entre l'amour émotionnel et puis ce lien qui existe, que l'on peut créer, mais qui est aussi difficile lorsqu'on a eu une enfance, par exemple, difficile et qu'on n'a pas été habitué à créer des liens. Voilà, un livre que je vous conseille, évidemment, mais comme tous les livres de Boris Cyrulnik. Merci aussi à lui de nous avoir accordé une interview que vous entendrez dans un prochain numéro, pas de découverte, mais d'autres rencontres. Je vous propose aussi de prendre peut-être le temps de lire ce livre parce qu'il nous remet en question sur notre lien affectif avec les autres, sur notre capacité de créer des liens en fonction de ce que nous avons vécu. Évidemment, c'est du Boris Cyrulnik sur la résilience. Je vous souhaite une excellente journée et à bientôt pour d'autres rencontres dans ce magazine Découverte.
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1: Il est 19h.
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3: La plupart du temps, lorsque l'on écrit, lorsque l'on se lance, par exemple, dans le roman, on utilise ce qui est autour de nous, la société, le terreau, la famille, l'actualité, pourquoi pas. Est-ce que Moïse, lorsqu'il écrit, puisque c'est ce que révèle Éric Donimal, mais pas que lui, bien sûr. Éric Donimal, bonjour.
4: Bonjour.
3: Est-ce qu'il s'est inspiré de sa société, là on est dans une société juive qui est en plus dans l'esclavage, pour écrire ce récit des fondements de l'humanité? Quelle est la part justement de l'actualité de Moïse quand il écrit la Genèse, s'il y en a une?
4: Il reçoit un certain nombre d'informations, peut-être qu'il y avait déjà une transmission qui existait chez le peuple hébreu, sauf que Moïse a une éducation un petit peu particulière. Il n'a quasiment pas eu l'instruction hébraïque, en quelque sorte. Très tôt, il a grandi à la cour de Pharaon, même s'il est hébreu, né d'hébreu, en quelque sorte. Très vite, il est extrait de cette culture-là et il va être dans la culture égyptienne. Donc, c'est pas sûr qu'il ait beaucoup de références à l'histoire juive, l'histoire des Hébreux avant sa naissance. Donc sa culture, elle est peut-être un petit peu plus égyptienne que hébraïque. C'est peut-être la raison pour laquelle il va avoir à ses côtés son frère qui va l'aider, Aaron, qui va lui peut-être être davantage dans la culture et dans le souvenir et dans le récit, etc. Mais ce n'est pas encore tout à fait sûr. Ce qui est sûr, c'est que Moïse va devenir porte-parole de Dieu auprès de Pharaon, mais il va aussi devenir porte-parole de Dieu auprès de son propre peuple. Et il va apporter à son peuple toute l'histoire, toute l'antiquité, en quelque sorte, de l'origine de l'humanité, etc. Donc il va y avoir un certain nombre de choses qui lui échappent, qui échappent de toute façon à toute culture. Quand on parle d'Adam et Ève, de Cain et Abel, quand on parle de Noé, etc., on est encore dans la dimension quasi universelle du message. C'est que progressivement que l'on va arriver à trouver une tribu, que l'on va trouver un peuple et que l'on va affiner en quelque sorte la révélation qui va passer au travers d'un peuple, le peuple hébreu, où il y a 12 tribus, mais il va y avoir une tribu particulière, les Lévites, qui vont s'occuper du religieux et de la transmission de tout ce qui est rituel et religieux. Chez les Lévites, il va y avoir Aaron, qui va être le grand prêtre, le souverain sacrificateur, etc. Donc il y a progressivement une espèce d'affinement qui se fait, mais avant cela, on est dans l'universel et le récit est universel. Et cette dimension universelle, elle est vraiment voulue par Dieu parce que là, on parle de l'humain dans sa totalité. J'ai utilisé un belgicisme, dans son entièreté. Donc, il y a cette réalité-là. Et puis, il y a les intentions. Les intentions, c'est de jouer avec toutes sortes de mots, d'images. Le serpent, c'est quand même intéressant, le serpent, quand Moïse raconte la création du monde et qu'il raconte la tentation avec le serpent qui vient tenter Ève, quand on vient d'Égypte, le serpent, c'est pas anodin, quoi. C'est quand même le serpent, c'est une figure très importante, c'est un dieu très important en Égypte. Le pharaon, il a le serpent sur la tête, en quelque sorte, donc c'est quand même quelque chose, le cobra, c'est quand même quelque chose de très symbolique. Et là, quand Moïse fait intervenir le mal, en quelque sorte, au travers d'un serpent, si on se souvient que l'Égypte, c'était le lieu du mal et de l'esclavage, on a aussi des connotations qui sont quand même assez intéressantes. Et puis le serpent qui c'est une figure très intéressante qu'on va retrouver dans toutes les mythologies. Le serpent est un symbole fort qui est à la fois destructeur et fondateur aussi. Donc l'image du serpent, on va la retrouver tout au long de la Genèse. Mais le serpent, c'est celui qui s'insinue, qui circule comme ça. Dieu a-t-il vraiment dit l'insinuation? Le serpent qui a un double langage avec la langue fourchue, le serpent qui est là, vigilant, qui veut faire le mal, le serpent qui n'a pas de paupières, donc il est toujours vivant, toujours... Enfin, il y a toute une symbolique extrêmement importante. le serpent qui, cette image du serpent, elle va être contrecarrée ensuite dans la suite de l'histoire avec Moïse et un épisode important où le peuple qui est rebelle à la parole de Dieu, etc., va être frappé de serpents, des serpents qui vont les frapper. Et pour être guéri du serpent, il va falloir que Moïse façonne un serpent en bronze qu'il va mettre sur une espèce de poteau et les gens vont venir vers cela. Et s'ils regardent ce serpent en bronze, ils vont être guéris. C'est assez intéressant parce que le serpent sur un bâton qui permet la guérison, c'est aussi le caducée de la médecine. C'est quand même assez intéressant, toute cette symbolique. C'est pour ça qu'on est en face d'une écriture qui est à la fois historique et symbolique.
3: Alors, vous parliez du pharaon alors avec ce serpent, mais il a aussi un soleil. Et dans la Genèse, on parle d'un soleil, mais qui n'est pas un dieu. On a l'impression qu'il y a quand même une rupture, même s'il n'y a pas actualisation avec la société dans laquelle il vit. L'immortalité, dans la Genèse, il semble que voilà, l'homme est mortel. Pour le pharaon, lui, il est immortel. Il y a quand même une rupture, Éric Donimal.
4: Oui, il y a toujours une rupture. Il faut se dégager, il faut sortir de l'Égypte. Et en sortant de l'Égypte, le pharaon, c'est tout juste, il n'est pas mort. En tout cas, son fils est mort et ça... progéniture en quelque sorte est morte. Donc il y a toutes sortes de symboliques comme ça. On pourrait reprendre chacun des textes, chacun des versets. C'est quand même assez riche. Et c'est là où on voit que l'intention, c'est pas simplement de raconter, j'allais dire bêtement, quelque chose. C'est aussi de montrer un certain nombre de choses. Et quelque part, c'est la suprématie de Dieu qui va s'imposer. Il faut que le peuple qui est en train de se construire dans le désert, c'est-à-dire dans un lieu où il faut faire abstraction de tout, parce qu'il n'y a plus rien dans le désert, hein. Donc on part avec une page blanche, etc. Il faut reconstruire quelque chose, on va reconstruire quelque chose, mais on va imposer une vision très particulière de Dieu. Laquelle vision de Dieu, elle a déjà été visible en quelque sorte par les Hébreux en Égypte, parce que les fameuses 10 plaies d'Égypte qui vont avoir lieu avant que le pharaon accepte de laisser partir les Hébreux, Moïse demande laisse partir mon peuple, let my people go, laisse partir mon peuple, Moïse, et le pharaon dit non. Ah bon, si tu veux pas, il va y avoir un premier châtiment, une plaie, les fameuses 10 plaies d'Égypte. Donc il va y avoir une première plaie, c'est le Nil qui va se changer en sang, mais le Nil est un dieu pour l'Égypte. Et puis après ça va être différentes autres plaies qui vont intervenir, et chaque plaie, quand on regarde de près, correspond à une divinité que l'on attaque, que l'on tue quelque part, pour montrer que la suprématie du Dieu d'Israël est plus importante que tous les dieux d'Égypte. Et ça va finir avec la mort de l'immortel, le pharaon. Donc il y a une symbolique là qui est sans cesse montrée, parce qu'il faut vraiment faire abstraction, il faut retrouver le vrai Dieu. Dieu a-t-il vraiment dit ? Oui, Dieu a dit. D'ailleurs, il va vous le prouver. Et cette parole, elle sera forte tout au long.
3: Alors Moïse, quand il écrit aussi, on dit que c'est le monothéisme, c'est l'invention, c'est aussi pas rien. C'est pour ça qu'on a besoin de savoir si tout ça est vrai, Éric Donimal. On parle du premier monothéisme, il y a aussi cette rupture dans l'histoire.
4: Alors cette rupture, elle commence bien avant Moïse, en quelque sorte, parce que quand Abraham, c'est antérieur à Moïse, là il n'y a pas encore d'écriture, hein. Abraham doit quitter la Mésopotamie, doit partir sur ordre d'un dieu qu'il ne connaît pas vraiment, hein. On est en Mésopotamie, il y a divers dieux qui sont courants là, et il va y avoir une intuition de la part d'Abraham, il va y avoir une rupture, Abraham va avoir une rupture avec son père qui, lui, fait commerce de toutes sortes d'idoles. Hein, son père s'appelle Terah et il fait commerce de toutes les divinités possibles et imaginables, donc il fait commerce de toutes les superstitions qui existent. Et puis il va y avoir Abraham qui va s'extraire de tout ça, qui va s'arracher. Ça va être difficile, ça va être douloureux, il va y avoir un déchirement, et Abraham va seulement pouvoir quitter son père et donc cette culture-là à l'âge de 75 ans. Quand même, on a joué Tanguy longtemps, hein, quand on quitte son père et sa mère à 75 ans. Donc c'est assez intéressant tout cela, mais il va quitter tout cela pour écouter un Dieu qu'il ne perçoit pas, qu'il ne connaît pas, qu'il ne peut pas encore nommer. Il ne sait pas qui est ce Dieu-là, mais il y a une intuition, il a entendu une voix, il va y répondre et il va progressivement découvrir ce Dieu unique. Mais pour le découvrir, il va falloir qu'il sorte de la Mésopotamie, de la même façon qu'Israël va devoir sortir aussi d'Égypte. Donc il y a des parallèles, des similitudes qui sont assez intéressantes pour retrouver le vrai Dieu. Et cette découverte du vrai Dieu, elle est importante parce que si on ne découvre pas qui est le vrai Dieu, on ne découvre pas non plus quel est le vrai sens de la vie. Une des ruptures importantes 10 générations avant Abraham, c'est la tour de Babel, qui est déjà une rivalité qui s'élève contre Dieu et qui va conduire à la confusion, confusion des langages, confusion des hommes, parce que ils veulent supplanter Dieu en ayant une tour qui monte, qui monte, qui monte et qui supplante Dieu. Donc il y a là toutes sortes de symboliques qui sont aussi extrêmement importantes, parce que la tentation de l'homme, ça va toujours être de supplanter Dieu. Dieu a-t-il vraiment dit, je veux prendre la distance, je veux m'éloigner, etc. Oui, mais si vous vous éloignez de Dieu, vous allez vous perdre.
3: C'est écrit donc avec cette Genèse et ce Pentateuque qui va suivre le peuple juif pour une identité, pour une foi orientée d'une manière où on donne un sens à l'existence, Éric Denimal. Alors, pour terminer, pour annoncer aussi ce dont on va parler dans une prochaine rencontre, cet ensemble de livres, le Pentateuque, que Moïse aurait écrit, va suivre le peuple. Hein. C'est bien cela qui va nous donner la Bible aujourd'hui. Ce sont des écrits qui sont copiés. Alors, en une minute, ça va être dur de nous dire tout ça, mais pour nous donner quand même un peu une idée de l'importance de ce premier écrit.
4: Alors, le premier écrit, on parlait du Pentateuque. Le Pentateuque, c'est les 5 premiers livres de la Bible, hein, la Genèse, l'Exode, Lévitique, Nombre, Deutéronome. Et ces 5 premiers livres, on dit Pentateuque pour nous en tant que chrétiens, mais pour le juif, c'est la Torah, c'est la loi. Et ça, c'est le livre le plus important qui soit. Et très rapidement, dans l'histoire du peuple d'Israël, ça va être l'écrit sur lequel on va tout fonder. Et très tôt dans l'histoire d'Israël, ces textes-là vont avoir une autorité importante dans la spiritualité du juif, avant même qu'on ait les autres livres de l'Ancien Testament et de la Bible hébraïque. Mais la Torah, que l'on va résumer en disant la loi, ça va être le texte fondateur, oui, le fondement, au point où tout juif doit avoir lu l'intégralité de la Torah chaque année.
3: Éric, juste pour éclairer un petit peu et même la suite, le texte qu'on a aujourd'hui en français par exemple, est-ce qu'il est issu du premier texte? Est-ce qu'on a encore, voilà, tout simplement, le premier texte écrit de Moïse, ou est-ce qu'on a simplement des copies?
4: Alors, naturellement, on n'a pas d'original, hein, parce que ça a disparu. Simplement qu'on n'a que des copies de copies de copies. Mais ce que l'on a, et on pourra en parler, c'est que les copies les plus anciennes que l'on ait de la Torah sont des copies qui sont fiables. C'est-à-dire qu'on peut imaginer que l'on est très très proche du texte qu'a écrit lui-même Moïse.
3: Ça, c'est encore une énigme que vous devrez résoudre et nous éclairer, parce que ce n'est pas évident, mais peut-être pour beaucoup d'ouvrages d'ailleurs. Moi, on me racontait que les textes de Socrate, en fait, il n'en existait que 2 et qu'ils arrivent beaucoup plus tard que la vie de Socrate. On aura l'occasion d'en reparler. Éric Denimal, merci. Je rappelle que vous êtes théologien, vous êtes aussi l'auteur de La Bible pour les nuls.
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1: Bonjour à toutes et à tous, c'est Clara de l'Office de Tourisme Cévennes d'Ardèche et je suis ravie de vous retrouver pour découvrir ensemble ce que nous réserve le mois d'août. Concerts, festivals, balades nature, fêtes de village ou encore cinéma, installez-vous confortablement, je vous emmène faire le plein d'idées de sorties. Samedi 1er août, on commence en musique avec un magnifique concert à l'église de Nave à 19h30. Le trio à cordes vous invite à un moment tout en finesse et en émotion, un rendez-vous idéal pour les amoureux de musique classique dans un cadre patrimonial exceptionnel. Samedi 1er août toujours, direction Lévance pour la Festivance dès 15h entre la place Ollier et la place de Loye. Au programme, concours de pétanque, soirée DJ, food truck, terrasse animée et ambiance festive jusqu'au bout de la nuit. Une journée conviviale pensée pour rassembler petits et grands. Toujours le samedi 1er août, à Tine, la fête du village vous attend dès 19h au cœur du village. Après un repas champêtre, place au bal gratuit animé par le groupe Combo del País. Une belle occasion de partager une soirée chaleureuse dans l'un des plus beaux villages du territoire. Samedi 1er, toujours, les sportifs ont rendez-vous à la salle polyvalente de Ribes pour le trail semi-nocturne. Le départ sera donné à 18h30 pour un parcours de 13 km à travers les paysages ardéchois. Une épreuve aussi conviviale que spectaculaire qui promet de belles sensations jusqu'au coucher du soleil. Mardi 4 août, à 18h30, rendez-vous au pont de l'île à Vernon pour une balade nature consacrée à l'île de Vernon. Vous découvrirez la rivière Beaune, sa faune, sa flore et les enjeux liés à la préservation de cet espace naturel remarquable. Une sortie idéale pour mieux comprendre l'équilibre entre nature et activité humaine. Du mardi 4 au dimanche 9 août, le festival Conte éclaté s'installe à Saint-Paul-le-Jeune, principalement au jardin Élie Vedel, avec une semaine riche en spectacles, tables rondes et moments de partage. Chaque journée propose des rencontres, des histoires et des créations originales qui invitent à rêver et à réfléchir. Une belle aventure culturelle à vivre en famille ou entre amis tout au long de la semaine. Jeudi 6 août, à 9h, rendez-vous au col de Méran sur le plateau du Tanargue pour une randonnée à la rencontre des bergers en estive. Cette sortie vous permettra de découvrir leur quotidien avant de partager un pique-nique tiré du sac. Une immersion authentique dans les paysages cévenols. Toujours le jeudi 6 août, à 18h30, direction Le Vincent, à Valgorge, pour une balade dédiée au milieu naturel lié à l'eau. Ruisseaux, prairies, mares et rivières dévoileront toute leur richesse en insectes, oiseaux et autres espèces emblématiques. Une sortie idéale pour les curieux de nature. Le même jour, le 6 août, les amateurs de musique ont également rendez-vous à l'église des Salelles dès 20h pour le 50e concert des musicales aux Salelles. Deux formations se succéderont sur scène dans une ambiance chaleureuse mêlant chansons folk et musique improvisée. Une très belle soirée musicale à ne pas manquer. Vendredi 7 août, à 9h30, le Parc Naturel Régional des Monts d'Ardèche vous propose un rendez-vous biotrésor au départ de la mairie de Montselgue. Cette balade vous fera découvrir les secrets des tourbières, véritable trésor de biodiversité. Une sortie accessible à tous dans un décor naturel exceptionnel. Vendredi 7 août, toujours, dès 21h, le patio du Musée des Vents se transforme en véritable dance floor. Le DJ Nico revient pour une soirée électro-techno dans un cadre original et convivial. Une belle façon de terminer la semaine en musique et sous les étoiles. Et voilà un aperçu de ce qui vous attend tout au long du mois d'août en Cévennes d'Ardèche. Bien sûr, ce n'est qu'un avant-goût et bien d'autres animations vous attendent sur notre territoire. Pour plus d'informations, rendez-vous sur le site www.cevennes-ardèche.com. Vous pouvez également vous abonner à l'agenda hebdomadaire pour recevoir toutes les idées de sortie directement dans votre boîte mail ou venir nous rencontrer dans les bureaux de l'Office de Tourisme à Joyeuse et au Vence. Très belles étés à toutes et à tous. Profitez pleinement de ce mois d'août en Cévennes d'Ardèche et à très bientôt pour de nouvelles escapades.

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0: Amis auditeurs, bonjour. Alors nous voici aujourd'hui à Ispagnac, tranquillement assis dans une future petite bambouseraie. C'est dans le jardin de Jean-Jacques Dufetel, le jardinier. On est au mois d'août, donc traditionnellement, vous nous disiez, on parle de la fraise.
2: Voilà, ce qu'on a oublié, les temps modernes veulent qu'on achète tout ce qui est plant du jardin en petits pots, au printemps, trop tôt, et ça ne fait pas très bien. En particulier les fraises, moi je vois, moi le premier, j'achète quelques fraises dans des petits pots, au mois de mars, avril, fleuries, avec même des petites fraises qui pendent déjà, et on se précipite à planter ça. Mais ça, c'est la méthode moderne. La vraie méthode de plantation des fraises, c'est à racines nues, comme beaucoup de choses. La période idéale, c'est 15 août, 15 octobre.
0: Alors, pourquoi est-ce cette période-là ?
2: Parce que les fraises, l'été, on fait des stolons.
0: Donc les stolons,
2: ce
0: sont des rejets.
2: Et elles se reproduisent quasiment exclusivement avec ça. C'est vrai que les petites graines qu'on voit à l'extérieur de la fraise sont les graines de la fraise. Donc à ceux qui sont courageux, on peut essayer de semer les petites graines de fraises et obtenir un jour, mais ce n'est pas certain du tout, des fraisiers neufs. Et la meilleure méthode pour avoir des fraises, c'est alors soit de les acheter dans le commerce, bien sûr, soit de les multiplier par la méthode naturelle, les stolons.
0: Alors comment est-ce qu'on prépare cela ? Est-ce que ça se fait tout naturellement ?
2: Ça se fait naturellement. Alors il y a deux solutions. Quand on n'a pas le temps comme moi, on laisse les fraises se multiplier avec leurs stolons, c'est-à-dire quand vous mangez vos fraises, vous voyez qu'elles font des rejets. Vous les laissez s'implanter juste à côté du pied-mère et vous attendez un mois. On arrive au mois d'août. Vous allez arracher, désolidariser cette petite plante de la mère en coupant le stolon, en arrachant avec une pelle le petit plant. Et il vous suffit de le replanter ailleurs. Il faut le faire quand il est assez raciné.
0: Donc le stolon commence à produire au mois de juillet, on va dire ?
2: En général, quand les fraises commencent à produire, en même temps, elles font des stolons.
0: Ok, et simplement, la fraise va s'enraciner pendant tout le mois de juillet et milieu d'août...
2: Faire un petit plant.
0: Là, on a le plant qui est prêt à être piqué.
2: Voilà. Alors ça a un avantage et un inconvénient. L'avantage, c'est que vous faites un grand nombre de pieds de fraises pas cher. Si vous avez des belles fraises, faites-le. L'inconvénient que ça a, c'est que la fraise est une plante un petit peu sensible à certaines maladies, qu'on a du mal à combattre parce que autant le mildiou, on sait ce que c'est, l'oïdium, on sait ce que c'est. Les maladies des fraises, c'est quand même difficile à traiter. Donc, on peut aussi acheter des fraises dans le commerce. Parce que l'avantage des fraises du commerce, qu'on peut aussi trouver à racines nues, ce sont des fraises qui sont naturellement traitées, sélectionnées, pour être vendues exemptes de maladies. Donc, si on veut peut-être éviter des déboires et qu'on n'a pas trop le temps de faire son plant de fraises. Alors le souci, c'est que le plant de fraises à racines nues, c'est du plant de fraises qui se trouve bien moins facilement que les petits pots de fraises qu'on achète au printemps. Mmh.

0: Donc voilà.
1: Finalement, si je comprends bien, quand on veut lancer une culture de fraises, on achète les plants dans le commerce. Par contre, quand on veut reproduire ses propres fraises, eh bien, voilà, il faut utiliser la méthode du stolon.
0: La méthode du stolon, c'est qu'on est sûr de reproduire la variété, la mère, hein, bien sûr. Donc si on a bien repéré, parce que moi je mets 3 ou 4 sortes de fraises, comme tout, je mets toujours 3 ou 4 sortes de tout, parce que jamais tous ces œufs dans le même panier, et puis plusieurs goûts, plusieurs précocités. Il y a des fraises remontantes et des fraises non remontantes.
1: Alors ça veut dire quoi ça, remontant ?
0: Les fraises remontantes, ce sont des fraises qui produisent souvent, un peu tardivement au printemps, pas beaucoup. Les récoltes se suivent tout l'été, elles remontent, elles refleurissent un mois plus tard d'avoir produit, et donc on peut manger les fraises tout l'été. Mmh. Les fraises non remontantes, ce sont des fraises qui produisent beaucoup, d'un seul coup, au printemps, au mois de mai-juin, et qui ne produisent plus du tout ensuite. Mmh. Donc c'est dommage de mettre que l'une ou que l'autre. Si on veut faire des confitures, il faut mettre des fraises non remontantes. Parce que ça vous fait beaucoup de fraises au mois de mai, vous les ramassez, vous faites votre confiture, et puis c'est bien. Si vous ramassez tous les deux jours 500 grammes de fraises, vous ne pourrez jamais faire de confiture. Donc il faut mettre des deux. Et il faut mettre plusieurs variétés. Donc voilà, qu'est-ce que je voulais dire sur la fraise
1: encore ? Alors, une question, c'est si on a mis des fraises, au bout d'un moment, elles vont s'épuiser. C'est quoi la durée de vie d'une fraise, quoi,
0: d'un fraisier ? Durée de vie d'un fraisier, il y a 50 ans, c'était 10 ans. Vous avez mangé les fraises de vos grand-mères. Aujourd'hui, les fraises ne comptaient pas manger plus de 2 ans. 2, 3 ans. Parce que les fraises ont été améliorées, elles sont de plus en plus belles, de plus en plus rouges, de plus en plus transportables, de moins en moins goûteuses, sauf quelques variétés. Et je pense qu'on leur a enlevé, à force de les améliorer, on est peut-être allé un petit peu loin de la fraise des bois. Et ce sont des fraises qui, quand elles ont produit, je vois le paysan qui est derrière nous là, tous les ans il change ses fraises. Elles durent un an et demi. Il les plante là au printemps, elle le donne l'été, elle le redonne un coup au printemps et il les arrache.
1: Ah d'accord.
0: Voilà.
1: Et là, il les arrache et il les jette.
0: Il les jette.
1: Ah d'accord.
0: Voilà. Voilà. Ce qu'il faut savoir, j'ai une troisième méthode de production des fraisiers. Quand j'ai un petit peu le temps, c'est par marcottage, comme on a dit tout à l'heure. Mais quand le stolon se fait, vous faites des petits poquets de 8 sur 8. Vous faites fabriquer des petits crochets avec du fil métallique que vous recourbez en forme de U. Vous plongez la petite plante qui se forme dans le pot, pas loin de la mer.
1: Donc, on prend le stolon avec la petite plante.
0: Vous mettez sur votre pot, rempli de terreau, de bonne terre. Vous mettez un petit crochet pour stabiliser la plante. Et vous attendez un mois, vous arrosez un petit peu s'il fait trop sec. Et la plante va prendre dans un pot.
2: Et comme elle est encore accrochée à la plante mère,
0: elle est nourrie par la plante mère. Vous êtes plus sûr que ça marche. Et vous aurez des facilités pour les transplanter quand vous ferez votre fraiserie. Vous en plantez 100, vous en aurez 100. Sûr. Alors que si vous arrachez les petits pieds avec une petite pelle ou une fourche ou quelque chose, vous aurez toujours du déchet. Mmh. Voilà.
1: Alors on continue. Donc prenons la méthode traditionnelle. Donc ça a fait les stolons. On les arrache mi-août.
0: Voilà.
1: Et là, on les plante directement en terre dans un endroit qu'on a préparé ou il y a quelque chose à
0: sachant
1: faire.
0: Sachant que les fraises vont durer 2-3 ans, on essaie de les faire durer 2-3 ans, 2 ans au moins. Forcément, on ne va plus pouvoir améliorer la terre en cours de route. À part de mettre un engrais soluble en surface, mais ce n'est pas ce que je préconise, il faut toujours mettre des fraises dans une terre très bien préparée et très bien enrichie. Très et très. Donc là, moi, j'ai préparé une parcelle depuis un mois. C'était les petits pois. On a enrichi en azote. Donc la fraise, elle va s'en servir. Je n'ai rien planté dans cette parcelle parce que les fraises sont exigeantes sur la qualité du sol. Je vais laisser l'herbe germer une fois, voire même je l'arrose. Comme ça, je regriffe un coup.
1: Donc un peu la méthode du faux semis.
0: Voilà. Mm-hmm. J'utilise de plus en plus cette méthode. Et je laisse 2-3 fois comme ça la mauvaise herbe pousser. J'arrose, je griffe, je laisse pousser, j'arrose, je griffe, je laisse pousser. Et là, tu vas avoir un terrain très très très bien préparé. J'ajouterai un engrais. Là, au mois d'août, je ne pourrais pas faire autrement. Je vais acheter un engrais bio, organique et minéral, quelque chose d'adapté pour les fraises, de nourrissant. Je vais en acheter quoi ? Un kilo ? Un kilo et demi ? Je vais faire mes 10 mètres de long de raies de fraises et je vais ajouter cet engrais à la terre et je plante mes fraises.
1: Mmh. Voilà. Alors pour les planter, on fait un petit trou, comment ça se passe ?
0: Moi, ce genre de plante, que je fais beaucoup de raies pour tout. C'est la meilleure manière de planter à pareille hauteur dans la terre les fraises, parce qu'il y a quelque chose de très important à savoir sur la fraise, c'est de faire une raie. J'utilise le butor à patates. plate dans une terre bien préparée, ça va faire comme du beurre. Je fais une longue raie bien droite, bien profonde, à peu près 15 cm de profondeur.
1: Ah oui, c'est
0: comme
1: profond,
0: si je voulais
1: ça.
0: Planter mes patates. Ensuite, je dispose mes fraises, comme ça elles sont toutes à même hauteur. Je mets mon engrais bio et ensuite je vais boucher ma raie. Ce qui est important de savoir à la fraise, il faut que la profondeur soit pile. Si le collet de la plante est enfoncé dans la terre, ça va pourrir, ça ne marchera pas. Si le collet de la terre de la plante est au-dessus du niveau de la terre, la fraise va être déchaussée et ça marchera mal. Il faut que le collet de la plante soit à fleur, le niveau de la terre. Sachant que là, ma tranchée faisant 15 cm de profondeur, je mets mes fraises dans la terre, ça va occuper à peu près 8 ou 10 cm. Je vais combler, il restera un petit creux. Ça va permettre au moins tout l'automne, tout l'été d'arroser. Et l'année prochaine, ça va se combler tout doucement. Et voilà.
1: Et ben voilà, ça c'est petits trucs de jardinier.
0: La profondeur
1: ça,
0: de plantation, c'est le secret de la fraise.
1: Mm-hmm.
0: Trop, ça va pas, et trop peu, ça va pas.
2: Nous, à chaque fois qu'on ramasse une fraise, on part avec le pied. Quoi.
1: Voilà. Oui, on a souvent le problème de voilà. Déchausser. Quoi.
0: C'est déchaussé.
1: Oui. Ouais.
0: Voilà. Mais trop profond, ça marche pas non plus, parce que c'est sensible à la pourriture. Mmh. Pourriture grise du fraisier. Vous le voyez sur les fraises, quand il y a un peu d'humidité, il y a vite un feutrage gris sur les fruits, mais qui atteint aussi la plante. Ça s'appelle la pourriture grise du fraisier.
2: Et j'ai entendu dire que si on coupe les stolons, alors je ne sais pas, peut-être en mai-juin, il y a plus de production.
0: Oui. Si on veut préserver ses pieds de fraises et avoir plus de fraises, moi je ne le fais pas, mais je devrais, c'est par manque de temps tout simplement, il faut systématiquement couper tous les stolons. Et là, la plante garde toute son énergie pour prospérer, pour durer peut-être plus longtemps.
2: Plus longtemps alors.
0: Et puis pour faire de plus belles fraises. Parce que là, elle se reproduit. Quand elle se reproduit avec ses stolons, elle n'a plus envie de se reproduire avec ses fraises.
2: Mm-hmm.
0: Puisque c'est son mode de reproduction, le stolon.
2: Nécessairement, elle dépense beaucoup d'énergie pour le stolon.
0: Ah,
2: et
0: oui.
2: Donc, du coup,
0: et elle le laisse le reste.
1: Et alors, la fraise, en anglais, on dit strawberry. Ça veut dire la baie de la paille. Ça veut dire qu'elle aime bien être paillée, la fraise.
0: Moi, je ne l'épaille pas. Parce que je trouve que c'est difficile, parce que moi, les fraises, en général, elles ont tendance à faire des stolons un peu partout, que je laisse. Et donc, je me retrouve, je plante 50 fraises, et l'année d'après, j'en ai 200. Alors, la difficulté, c'est ensuite de pailler tout ça, pour pas que ça soit... Ma peur de pailler les fraises, c'est qu'il y ait une petite pourriture qui se crée au niveau du collet, et qui les ferait pourrir. Donc, moi, je ne les paille pas. Par contre,
2: peut-être
0: l'idéal...
2: Large
0: et pas trop serré.
2: Ouais.
0: Mais par contre, ce qu'on fait pas assez les fraises, c'est de les planter un peu lâches et pour pouvoir les biner.
2: Ouais.
0: Parce que les fraises, le défaut, moi le premier, je change mes fraises tous les 2 ans. Parce qu'au bout d'un moment, quand il y a trop de fraises qui sont les unes contre les autres, on ne peut plus rien biner. On ne bine plus, la terre est dure, l'eau ne pénètre plus et la plante meurt. Et là, on n'a pas de solution. Parce que quand on a 1000 fraises, parce que quand je dis 1000 fraises, c'est 1000 fraises, dans 10 mètres carrés, vous passez de 50 à 100 et l'année d'après, 1000. Parce qu'elle se reproduit énormément.
1: Stolon, ouais.
0: Le problème, c'est qu'on ne peut plus travailler la terre. Alors après, soit on s'y prend avec une pince à épiler et on essaie d'enlever les herbes et de biner, mais on ne peut plus. Donc à un moment, ce que j'ai fait là cette année, j'ai été obligé, quand il a fait un bon orage et que c'était bien mou, j'ai fauché. Et j'ai passé le motoculteur et j'ai changé les fraises de place.
1: Voilà, donc aujourd'hui on parlait de la fraise et donc on est au mois d'août. C'est le moment, à partir du 15 août, donc, de récupérer les petites fraises qui se sont multipliées par stolon pour les réinstaller dans un autre coin du jardin. Merci beaucoup Jean-Jacques.
0: Merci.
1: Pour tous ces conseils que vous nous avez donnés et à bientôt.
3: J'ai des petits problèmes dans ma plantation. Pourquoi ça pousse pas ?
1: C'était les conseils de Jean-Jacques, le jardinier d'Ispagnac.
3: Moi j'ai planté coco
1: avec l'association Jardin Nature 48.

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0: Soyez les bienvenus, je suis ravie de vous retrouver pour cette nouvelle édition d'RFI Soir. On est ensemble pour les 30 prochaines minutes avec des reportages, des chroniques, des entretiens et de l'info, bien sûr. Et à la une, alors qu'un accord se dessine sur le désarmement du Hamas, l'armée israélienne vise de nouveau Gaza et a tué au moins 2 personnes ces dernières 24 heures dans l'enclave palestinienne. La tension reste au maximum. Nous irons à Ceuta, on retrouvera notre envoyé spécial sur place alors que les derniers migrants arrivés du Maroc dans l'enclave espagnole sont escortés vers la frontière. À la une également, le retour à la maison des habitants de Gironde évacués pour échapper aux incendies hors normes qui ont touché cette région du sud-ouest de la France. Le département du Var, lui, fait face à un nouveau feu. L'armée israélienne a tué plusieurs membres du Hezbollah dans le sud du Liban la nuit dernière, annonce faite il y a quelques heures par l'armée israélienne elle-même. Et cela malgré le cessez-le-feu en cours entre les deux parties. Un autre accord se dessine, cette fois sur le désarmement du Hamas à Gaza. Mais là aussi, le grand écart est saisissant entre la diplomatie et le terrain. L'armée israélienne semble vouloir pousser son avantage. Tsahal a mené de nouvelles frappes à Gaza, ciblant notamment les abords d'un hôpital et faisant au moins 2 morts au cours des dernières 24 heures. Sur place, la tension reste maximale dans l'enclave palestinienne, comme nous l'explique Michel Paul à Jérusalem.
2: À Dir el-Balah, au centre du territoire, une attaque a ciblé un bâtiment adjacent, l'hôpital Al-Aqsa, ravageant un entrepôt de matériel médical vital. Sur place, les images montrent un paysage de désolation où les habitants fouillent les débris au milieu des médicaments détruits. De son côté, l'état-major israélien assure avoir neutralisé 5 dépôts d'armes du Hamas, accusant une nouvelle fois le groupe islamiste d'utiliser les infrastructures sanitaires comme boucliers humains. Ces frappes interviennent dans un climat paradoxal. Donald Trump et le Hamas ont tous deux évoqué un accord prévoyant la fin des combats, un retrait progressif des troupes israéliennes et le désarmement du mouvement palestinien. Mais sur le terrain, Israël n'a toujours pas officialisé le texte. Si Benjamin Netanyahou garde le silence, son ministre de la Sécurité nationale, Itamar Ben-Gvir, rejette catégoriquement cet accord, le qualifiant d'inacceptable, un blocage politique qui laisse pour l'instant le champ libre au bombardement. Michel Paul, Jérusalem, RFI.
0: Et face à la situation, plusieurs ambassades américaines situées au Moyen-Orient, telles que celles d'Amman, Jérusalem, Mascate, Bagdad ou encore Beyrouth, ont mis en garde leurs ressortissants contre une possible escalade du conflit et les ont exhortés à se tenir prêts à quitter la région. Autre conflit, celui en Ukraine, qui a fait de nouvelles victimes. Une nouvelle attaque russe de missiles balistiques a visé Kiev. Elle a tué au moins 10 personnes dans la capitale ukrainienne, selon un dernier bilan. Pendant le mois de juillet, les frappes se sont intensifiées au point que Moscou a établi un record du nombre de missiles tirés sur l'Ukraine. D'après une analyse de l'AFP, plus de 370 en un mois, au moment où le président américain Donald Trump tergiverse sur l'autorisation donnée ou non à Kiev de produire des missiles anti-aériens patriotes pour les intercepter. Et dans ce contexte, on vient de l'apprendre, au moins 3 personnes sont mortes, une quinzaine blessées dans une explosion qui a eu lieu dans un café à Moscou, selon la police locale. On prend la direction de Ceuta, là où la situation se normalise. Selon le ministre de l'Intérieur espagnol, une majorité de migrants qui avaient franchi la frontière de l'enclave depuis le Maroc sont retournés chez eux. Ils étaient près de 50 000 à être arrivés en 48 heures sur place et au moins 67 personnes ont péri en mer, selon un dernier bilan. On retrouve sur place à Ceuta notre envoyé spécial, François Musso. François, vous avez suivi les militaires espagnols qui ont raccompagné les quelques dizaines de jeunes Marocains qui étaient encore là, à la frontière de cette enclave espagnole.
3: Exactement, ça se passe sur 2-3 kilomètres le long de la mer pour rejoindre le poste frontière de Tarajal, qui est l'endroit par lequel les jeunes Marocains, 50 000, vous avez dit, mais en fait c'est certainement 60 000, sont passés jeudi à la nage ou en marchant sur la jetée avec les morts dont vous avez parlé. Il se trouve que maintenant, une grande majorité de gens sont repartis, mais les militaires continuent à accompagner des grappes entières de jeunes migrants. Ce qui est assez considérable et assez saisissant, c'est de voir la quantité de gens qui constamment repartent vers les frontières, donc escortés de façon assez musclée par les militaires. Mais ce que me disent les gardes civils, les militaires et les policiers, c'est qu'il y a encore des dizaines et des dizaines, peut-être des centaines et des centaines de jeunes migrants marocains qui sont dans les parcs, dans les squares, dans la montagne, cachés dans des ruelles, dans des quartiers musulmans aussi, où avec lesquels il y a une certaine complicité. Il y a aussi des gens qui ont des familles, qui peuvent tenir un peu plus longtemps parce que ces jeunes, en grande partie, reviennent à la frontière parce qu'ils n'ont plus à manger et les militaires accompagnent leur retour. Ça se fait plutôt dans des bonnes conditions, mais à certains endroits, la tension est assez élevée.
0: François Musso, envoyé spécial à Ceuta pour RFI, merci à vous. Et cette crise à Ceuta a provoqué de nombreuses réactions dans le continent européen. 22 États membres de l'UE ont réclamé une réunion d'urgence. Le Premier ministre espagnol, lui, a fustigé l'attitude des gouvernements qui ont demandé la suspension de son pays de l'espace Schengen, l'Italie en tête, même si cela n'est techniquement pas possible, Muriel Paradon.
4: L'espace Schengen est un des acquis les plus concrets de l'Union européenne. Une zone de libre circulation qui permet depuis 1995 aux personnes de voyager sans contrôle aux frontières. 29 pays font partie de l'espace Schengen. La plupart sont dans l'Union européenne, mais d'autres pays, comme l'Islande ou la Norvège, y sont associés. Selon les textes européens, il n'est pas possible d'exclure ou de suspendre un pays de l'espace Schengen. Il est en revanche prévu de remettre temporairement des contrôles aux frontières. Ils sont autorisés en cas de menace grave pour la sécurité intérieure ou l'ordre public, ou encore en cas d'urgence pour la santé publique. Ces contrôles ont d'ailleurs été rétablis durant l'épidémie de Covid-19. Rappelons que la libre circulation dans l'espace Schengen vaut pour les citoyens de cet espace et de l'Union européenne, pas pour les migrants qui y entrent illégalement.
0: Muriel Paradon, l'Espagne qui a vu des villages et des milliers d'hectares détruits par des incendies gigantesques. Eh bien, la Grèce aussi rejoint la liste des pays d'Europe en proie aux flammes, notamment au nord-ouest d'Athènes. Une partie du territoire est en état d'alerte maximum à cause des vents violents qui balayent une grande partie du pays et qui attisent notamment les feux de forêt. La France, vous l'avez suivi, a elle aussi été fortement touchée par les feux, notamment en Gironde, dans le sud-ouest. Ils sont à présent fixés dans la région après 10 jours d'un incendie hors norme. 208 000 personnes sur les 220 000 évacuées ont pu rentrer chez eux. Ce samedi, les habitants de 4 nouvelles communes ont pu retrouver leur maison. C'est le cas notamment de ceux d'Arès, sur le bassin d'Arcachon, à l'ouest de Bordeaux. On écoute Xavier Danet, le maire d'Arès, très heureux de retrouver ses administrés qui avaient été obligés d'évacuer il y a 8 jours.
5: Moi, j'ai une commune de 6700 habitants, mais par contre, on avait des campings remplis, on a un hôpital privé aussi. Ouais, on était autour de 20 000 habitants qui sont perdus, tout à fait. Alors qu'ils reviennent ou qu'ils ne reviennent pas, s'ils ont pu prendre leurs affaires dans les campings, ils ne reviennent pas forcément, mais ça sera de nouveau qu'ils vont venir. Je suis d'abord content de voir les habitants, rassuré plus ou moins, oui, parce qu'il faut quand même rester vigilant. On sait que la végétation est très très sèche, qu'on peut avoir des reprises de feu et des mises à feu aussi. Donc on reste néanmoins très prudent. J'ai fermé l'ensemble du massif forestier et de l'ensemble des espaces boisés. Moi j'ai 4800 hectares sur le territoire et j'ai 4000 qui a cramé, donc on va faire le bilan bientôt. Mais bon, c'est une catastrophe écologique. On a frôlé la catastrophe humaine, c'est déjà beaucoup. On a les pompiers qui restent mobilisés, qui resteront mobilisés quelques semaines encore sur le massif forestier, sécurisés jusqu'à la fin de l'été.
0: Des propos recueillis par Pierre-Olivier. Plus à l'est dans le pays, le département du Var lutte toujours lui aussi contre un nouvel incendie ce samedi. La préfecture annonce que le feu est contenu, mais la situation reste extrêmement précaire. On reste en France avec cette question. Le célèbre parc d'attractions Disneyland Paris va-t-il avoir de la concurrence dans la région parisienne? D'après le site internet Politico, la France serait en passe d'attirer un projet d'investissement saoudien pour créer un nouveau parc sur les ruines d'un autre, le parc Mirapolis, dans le département du Val-d'Oise, qui avait fermé en 1991. Baptiste Coulon.
6: Mirapolis, c'est fini. Le parc de loisirs proche de Cergy-Pontoise a fermé définitivement.
7: 1991, fermeture définitive de ce qui devait être le plus grand parc d'attractions français de l'époque. Inauguré 5 ans plus tôt par Jacques Chirac, propulsé déjà par des capitaux saoudiens, Mirapolis n'a jamais trouvé son public et accumulé les difficultés financières. 5 ans plus tard, le projet pourrait renaître sous un autre thème, celui du manga japonais Dragon Ball, mais toujours sous bannière saoudienne. D'après Politico, les discussions sont déjà très avancées entre l'Elysée d'un côté, de l'autre la société saoudienne Qiddiya Investment Company, déjà investie dans la construction d'un immense complexe de loisirs à 50 km de Riyad, symbole de la diversification économique de l'Arabie Saoudite portée par le prince héritier Mohamed Ben Salman. Le député insoumis du Val-d'Oise, Aurélien Taché, confirme que des échanges sont en cours. Si le projet est lancé, dit-il, il ne pourra pas se faire sans les ressources du territoire.
8: Sur le principe, évidemment, qu'un projet d'ampleur qui peut créer de l'emploi localement est quelque chose qui pourrait me satisfaire, à condition, encore une fois, d'être sûr que les partenaires qui vont venir...
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0: Il suffit d'une minute.
1: Sur l'établi, sciure, copeaux, poussière, ce qui est bien normal. Mais il y a aussi une abeille. S'écartant des chemins du soleil, la malheureuse est venue s'égarer, là. Déjà toute grise de poussière, la pauvre se déplace péniblement dans ce paysage monstrueux pour elle, de débris de bois. Pourtant, des muscles fonctionnent dans ce petit organisme. Un brin de cerveau, une vie. Pour l'instant, c'est plutôt une vie dans le désespoir. Mais c'est alors que le menuisier aperçoit l'abeille. Délicatement, il prend un morceau de papier de verre et doucement présente à la petite vie cette planche de salut. Le menuisier a tôt fait de déposer l'abeille sur une fleur et de la sortir par la porte derrière qui donne sur le jardin. Et il a raconté que l'abeille, de ses petites pattes, avait serré la fleur comme pour l'embrasser. Ce n'est peut-être pas grand-chose dans le monde, une abeille. Mais ce qui est quelque chose dans le monde, c'est un homme qui sauve une abeille. Des gens comme cela, c'est le miel de Dieu sur la terre.

0: As-tu reçu ma dernière lettre?
1: Gabin, Gabin, où tu es là?
2: Je suis avec Radio Intervalle et Parc des Cévennes.
3: Je m'appelle donc Emilien Hérault, je suis garde-moniteur au Parc National des Cévennes.
1: Ça doit vous sembler normal qu'on le fasse, c'est assez commun, ce sont le suivi des oiseaux. On fait un suivi à peu près tous les 10 ans. Donc moi je suis arrivé en 2015, j'arrivais sur la fin des 3 dernières années, on faisait ce comptage-là et on vient de reprendre cette année. C'est un suivi des oiseaux sur toutes les mailles d'un kilomètre. En fait, il y a un point central sur une maille d'un kilomètre carré. On les fait toutes sur la zone cœur et on va recenser tous les oiseaux. Alors, à votre avis, quel est le meilleur moyen pour recenser les oiseaux?
4: Les cacas.
1: Les cacas, pourquoi pas. Ça peut sur certaines espèces, le grand tétras notamment, où il reste encore quelques individus sur le mont Lozère, mais vraiment quelques.
4: Et les oreilles?
5: Non, c'est l'écoute des oiseaux.
1: L'écoute des oiseaux. En fait, le meilleur moyen de savoir si les oiseaux sont présents, c'est par le chant.
4: Oui.
1: Donc là, on est au mois d'août, vous avez remarqué, ça ne chante pas beaucoup.
5: Vraiment,
1: mais au printemps, on vient au lever du jour, donc un quart d'heure avant le lever du jour, et on va recenser toutes les espèces par le chant. Alors ça demande un peu de formation, bien sûr. Et puis ben là, je vous propose... de faire un petit exercice, si ça vous dit. Où je vais vous donner 2-3 petits moyens de reconnaître des espèces qu'on connaît tous un peu. Mais il y a des moyens mémotechniques. Quand on se fait former, il y a des moyens mémotechniques qui nous permettent de remplacer le chant par un mot. Et comme ça, on est sûr que c'est bien cet oiseau. Parce que là, c'est pas les oiseaux qui vont nous aider. Pourtant, ils sont là, hein, mais c'est la période chaude. Les jeunes sont nés, pratiquement tous envolés. Il y a plus, en fait, le chant des oiseaux, c'est essentiellement pour les parades. Pour nous, on chante un peu. Des fois, on fait les coques. Mais eux, c'est leur principal moyen de trouver une partenaire. Le chant. Alors, on a remarqué que sur certaines espèces, on suit. Je vous en parlerai tout à l'heure. Quelques rapaces par le chant, notamment les chouettes. Et on peut faire de la repasse, c'est-à-dire on a le chant sur son téléphone. Quand on n'est pas sûr, on envoie un son et on voit si ça répond. Il y a eu un exemple, je crois, c'est dans les Vosges ou dans le Jura, sur la chouette chevêchette, qui est une toute petite chouette, hein, qui est comme ça, qui pèse 65 grammes, hein, c'est tout petit, qui vient d'arriver depuis quelques années sur le territoire, où quelqu'un là-bas avait fait une repasse, donc ça répondait. Et en fait, sa repasse était tellement bien qu'il a vu la femelle qui
5: arrive.
1: Chez tous les rapaces, les femelles sont plus grosses. Elle a tué son mâle.
6: Ah bon?
1: Elle avait dû se dire que...
6: L'autre était plus...
7: Il chantait mieux. Elle s'est retrouvée seule, la pauvre.
1: Donc sur une espèce qui est quand même pas commune, c'était pas cool. Donc c'est en faisant ces suivis aussi qu'on apprend des choses comme ça.
7: Là, c'est un peu comme
1: incroyable.
4: C'est cruel, hein?
1: Ouais, c'est cruel. Mais bon, c'est la vie. Mais ouais, donc du coup, maintenant, dès qu'on fait une repasse, parce qu'il y a des protocoles où il faut qu'on mette le son, dès qu'on entend un retour, on arrête. On n'assiste pas pour voir l'oiseau parce qu'il s'approche. Hein. Là, je vais mettre des sons d'oiseaux. C'est possible qu'il y ait des oiseaux qui s'approchent. Il y en a, ça répond fort. Au printemps, il ne faut pas abuser de ça parce que ça peut être assez mauvais. Donc c'est un petit... J'espère qu'il va marcher, des fois il ne marche pas, mais normalement ça va le faire. C'est un petit quiz, ouais, que je fais pas mal avec les enfants scolaires, mais c'est bien pour les adultes. Hein. Ma femme adore le faire de temps en temps, ça lui remet les champs. Moi, il faut savoir que même si j'en connais énormément, chaque printemps j'ai besoin de ressortir pour me remettre les sons. Parce qu'il y a des fois je fais... Ouais. Alors c'est parti. Alors le premier... Ah, vous n'avez pas le droit de regarder mon écran, je vous montre après.
4: La tourterelle.
1: Non, on est dans la même famille, hein. La famille est bonne. On est bien chez les colombidés.
7: C'est le pigeon.
1: Le pigeon ramier, ouais. Donc le pigeon ramier. Et il y a un petit moyen mnémotechnique très simple, parce qu'on confond souvent la tourterelle et le pigeon. C'est vas-y tonton. Ok, quand ça va chanter,
3: vous faites vas-y tonton, vas-y tonton. Vous allez voir, ça marche très bien.
4: C'est le pigeon.
3: Ouais, c'est vas-y tonton.
5: C'est le premier en fait, lui il était en fond.
3: Ouais, c'est vraiment celui-là qui roucoule.
7: On dirait ça, vas-y tonton.
3: Vas-y tonton.
8: La tourterelle, ça fait quoi?
3: Eh bien, la tourterelle, elle est fière de son nom et de son pays. Elle dit la tourterelle turque. Tourterelle turque. Un autre, alors très commun ici. Lui, je l'ai après, donc il est possible qu'il se rapproche. Un autre qui va peut-être venir là, parce que s'il est très commun ici.

0: toujours le même son. Ah merde, pardon. Toujours le même son. Tweet, tweet, tweet, tweet, tweet. Donc elle balance des tweets, hein. Elle est à fond dans son...
1: Elle est là.
0: Voilà. Donc vous voyez, une repasse, comment ça stimule.
2: Ah oui, elle répond. Ouais. C'est cool,
0: ouais. Donc elle, elle répond tweet, tweet, tweet, tweet, tweet, tweet, tweet, tweet. C'est la Citelle Torchepot.
1: C'est celle qui fait comme ça.
3: C'est quoi, c'est
4: Citelle Torchepot.
0: Attendez, je remets parce que je suis pas... C'est elle.
4: Ah oui, oui, ça, j'en ai beaucoup.
0: Alors qu'on voit des fois la grenouille noire l'hiver. Citelle Torchepot.
3: Ça ressemble un peu à Martin Bécheur.
0: Donc là, si j'insiste, elle va venir, mais c'est pas le but.
1: Oui, oui.
0: Ouais. Mais si j'insiste, elle va venir là déjà. Ça doit être un mâle qui supporte pas la concurrence, donc il dit attends, toi t'es chez moi là.
3: Le chat, c'est que à des fins d'accouplement, c'est pas à des fins par exemple, je sais pas.
0: Territoire aussi.
2: Territoire.
3: Et de est-ce que c'est que ces deux ou est-ce qu'on sait pas.
0: Non, il y a des cris de contact aussi. Voilà. Mais c'est pas ça. Mais il y a du territorial. Mais en tout cas, pour se reproduire, le chant est primordial. Pour la parade, voilà. Après, il ne sert pas qu'à ça.
3: Pardon. Et des cris d'avertissement, ça peut exister
0: aussi?
3: Oui,
0: bien sûr. Alors, vous en connaissez un, c'est la fauvette à tête noire, qui est un oiseau assez commun ici, qui, quand vous passez à côté, son chant, il est hyper flûté, c'est super joli. On dit que c'est le rossignol du printemps, un peu le... Enfin, le rossignol de mars, parce que le rossignol arrive au printemps. Mais en fait, la fauvette à tête noire, quand elle alerte, vous entendez ça? Okay, ça, c'est un cri d'alerte. Là, vous rentrez dans sa bulle, elle n'aime pas, ou alors il y a un chat, ou il y a quelque chose. Voilà, ça, c'est la fauvette. Et beaucoup de fauvettes ont des cris comme ça, d'alerte.
5: Mais elle n'est pas très énervée quand elle fait ça. Ça a une alerte, mais tranquillement.
0: Ouais, mais en fait, plus on avance, plus ça tic, tic, tic, tic, tic.
5: Il y a le merle aussi qui est vraiment...
0: Ouais. Lui... Alors un autre, là, qui va peut-être venir aussi, parce que c'est très commun.
2: Ouais, j'aurais dit le rouge peu.
0: Non, c'est un forestier exclusif.
2: C'est pas gros.
1: La mésange.
0: Non, sont répétés, toujours le même à peu près. C'est le pic, pic, pic, pic, pic, pic et pêche.
1: Oh, c'est beau, joli.
2: Ah ouais.
0: Voilà, très très commun ici.
2: Pas mal ici.
0: Alors, fourvoyeur de loge, hein. C'est des créateurs d'habitat, ces bêtes-là. Un autre pic. Donc le pic vert, ouais.
1: D'accord. Oh, magnifique.
2: Très timide, hein, le pic vert. Hein.
0: Ouais. Alors, les pics sont très démonstratifs au mois de mars.
1: Oui.
0: C'est le mois des pics.
1: On les entend.
0: Donc quand on fait un comptage pour avoir tous les oiseaux, c'est aussi ça, c'est qu'on a un passage en mars pour toutes les espèces précoces et un autre de mai à juin pour les espèces qui arrivent de migration. Donc ça, c'est une très commune que vous connaissez tous.
2: Et la maison charbonnière.
4: Il y a la bleue aussi.
3: La petite queue bleue là, qui est longue, une longue.
0: Celle-là, justement, pour la reconnaître, c'est toupi, toupi, toupi, toupi, toupi. Ah ouais. Ok. Ouais. Ça marche. Oui. Ça marche.
4: Ça marche.
0: Toupie. Ça marche. Toupie. Sa cousine, très forestière. La mésange noire, qui adore les conifères, elle. On voit bien, on la trouve en altitude. Même dans les Alpes à 3000. Et elle, en fait, ça fait pas toupie, ça fait. Où es-tu? C'est en trois syllabes. Comparé à l'autre qui faisait toupie, toupie, toupie.
1: Ah oui.
0: Où es-tu? Voilà. La bleue.
6: Et voilà, je découvrais cette animation proposée par Émilien Hérault, garde-moniteur au Parc National des Cévennes. Nous étions dans les vallées cévenoles.

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Bonjour à toutes et à tous. Il ne m'en voudra pas, cette émission parlera de lui en abondance. Beaucoup de pièces que nous entendrons aujourd'hui portent sa signature. Et chose curieuse, il n'en est ni le compositeur, ni l'interprète. Comment est-ce que c'est possible ? Bien voilà, notre émission Mi bémol aujourd'hui va être consacrée en grande partie, pas seulement, à des concertis de Vivaldi. Ça le fait sourire à chaque fois qu'il enregistre, puis fait le montage des émissions Mi bémol lorsque je fais écouter Vivaldi. C'est à toi que je dédie cette émission, grand ami Hervé, en reconnaissance pour le travail admirable que tu accomplis pour cette belle radio. Alors on va commencer par un concerto en fa majeur, bien sûr, de Vivaldi, qui est d'ailleurs une première mondiale au niveau de l'enregistrement en tout cas. Et bien sûr, il est sous le catalogue vivaldien RV 283. Il y a trois mouvements dans ce concerto de Vivaldi. Allegro, largo et spiccato, et ensuite un allegro final. Nous le devons à un label qui refait surface aujourd'hui, qui a grandement fait parler de lui dans le passé, et c'était vraiment un label qui offrait de précieux enregistrements. Je veux parler de Archive Production. C'est la version baroqueuse, on va dire ça comme ça en toute simplicité, du grand label Deutsche Grammophon. Au violon, Giuliano Carmignola. L'orchestre de l'Accademia Bizantina est placé sous la direction de son chef Ottavio D'Antone.

premier concerto vivaldien en fa majeur, Hervé 283 bien sûr, avec ses trois mouvements, un label magnifique Archive Productions, un grand violoniste Giuliano Carmignola et puis l'orchestre de l'Accademia Bizantina placé sous la direction d'Ottavio D'Antoni, de grands artistes, un grand compositeur et aussi un grand technicien Hervé, qui enregistre cette émission d'ailleurs en ce moment. Alors nous allons alterner, je vous avais dit que nous entendrions du Vivaldi, mais pas seulement, nous allons alterner avec un chœur extrait d'une cantate de Jean-Sébastien Bach, pour saluer au passage l'intégrale, magnifique intégrale de Masaaki Suzuki chez BIS. BIS étant donc un label suédois dont nous parlons assez fréquemment dans ces émissions mi bémol, à la tête de son Bach Collegium Japan. Il s'agit de la cantate BWV 140, Wacht auf, ruft uns die Stimme. C'est le premier chœur, donc, qui d'ailleurs reproduit ces paroles que je viens de vous citer, qui signifie donc « réveille-nous ».

Extrait de la cantate BW 140, Wachet auf, Ruft uns die Stimme, de Jean-Sébastien Bach, le premier chœur qui met en musique ces paroles que je viens de bégayer. Les interprètes étaient Masaaki Suzuki à la tête de son bar Collegium Japan pour le label BIS. Nous reviendrons à Jean-Sébastien Bach. Ici, c'était le volume 52 de cette intégrale en cours. Et tout à l'heure, nous entendrons aussi un extrait choral du volume 51. Retour à Vivaldi avec un autre Hervé, cette fois-ci 281, avec un concerto non plus en fa majeur, mais en mi mineur. Hervé 281 avec trois mouvements aussi. Allegro, largo, allegro. Les interprètes sont les mêmes que tout à l'heure, bien sûr. Au violon, nous retrouvons avec plaisir Giuliano Carmignola, l'Accademia Bizantina, dirigée par Ottavio D'Antoni.

extrait d'un nouveau disque enregistré chez le label Archive Productions, des concertos pour violon, cordes et basse continue du maître italien Antonio Vivaldi. Nous avons eu la joie d'entendre de nouveau Giuliano Carmignola au violon, l'Accademia Bizantina, dirigée par Ottavio D'Antone, pour ce concerto en mi mineur RV 281 de Vivaldi, que nous quittons pour laisser la place à un autre chœur, pour conclure cette émission mi bémol finalement très baroqueuse, avec la même équipe que tout à l'heure, mais nous changeons de disque. Nous étions dans le volume 52, maintenant ce sera le volume 51, Nun Dank Al Gott, c'est la cantate BW 192 dont nous écoutons le premier chœur. Maintenant, vous tous, remerciez Dieu. Nun danket alle Gott.

Extrait de cette petite cantate de Jean-Sébastien Bach, Nun danket alle Gott, BWV 192, petite en volume, puisqu'il n'y a que trois pièces qui constituent cette cantate. Le premier chœur que nous venons d'entendre, ensuite un duetto et un chœur final. Nun danket alle Gott. Maintenant, vous tous, remerciez Dieu. Eh bien, cette émission prend fin avec cet enregistrement du label BIS. Au revoir à toutes et à tous et un très grand merci tout spécial à Hervé. Au revoir.

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2: La plupart du temps, lorsque l'on écrit, lorsque l'on se lance, par exemple, dans le roman, on utilise ce qui est autour de nous, la société, le terreau, la famille, l'actualité, pourquoi pas. Est-ce que Moïse, lorsqu'il écrit, puisque c'est ce que révèle Éric Donimal, mais pas que lui, bien sûr. Éric Donimal, bonjour.
3: Bonjour.
2: Est-ce qu'il s'est inspiré de sa société, là on est dans une société juive qui est en plus dans l'esclavage, pour écrire ce récit des fondements de l'humanité? Quelle est la part, justement, de l'actualité de Moïse quand il écrit la Genèse, s'il y en a une?
3: Il reçoit un certain nombre d'informations. Peut-être qu'il y avait déjà une transmission qui existait chez le peuple hébreu. Sauf que Moïse a une éducation un petit peu particulière. Il n'a quasiment pas eu l'instruction hébraïque, en quelque sorte. Très tôt, il a été... Il a grandi à la cour de Pharaon, même s'il est hébreu, né d'hébreu, en quelque sorte. Très vite, il est extrait de cette culture-là et il va être dans la culture égyptienne. Donc, c'est pas sûr qu'il ait beaucoup de références à l'histoire juive, l'histoire des Hébreux avant sa naissance. Donc, sa culture, elle est peut-être un petit peu plus égyptienne que hébraïque. C'est peut-être la raison pour laquelle il va avoir à ses côtés son frère qui va l'aider, Aaron, qui va lui peut-être être davantage dans la culture et dans le souvenir et dans le récit, etc. Mais ce n'est pas encore tout à fait sûr. Ce qui est sûr, c'est que Moïse va devenir porte-parole de Dieu auprès de Pharaon, mais il va aussi devenir porte-parole de Dieu auprès de son propre peuple. Et il va apporter à son peuple toute l'histoire, toute l'antiquité, en quelque sorte, de l'origine de l'humanité, etc. Donc il va y avoir un certain nombre de choses qui lui échappent, qui échappent de toute façon à toute culture. Quand on parle d'Adam et Ève, de Caïn et Abel, quand on parle de Noé, etc., on est encore dans la dimension quasi universelle du message. C'est que progressivement que l'on va arriver à trouver une tribu, que l'on va trouver un peuple et que l'on va affiner en quelque sorte la révélation qui va passer au travers d'un peuple, le peuple hébreu, où il y a 12 tribus, mais il va y avoir une tribu particulière, les Lévites, qui vont s'occuper du religieux et de la transmission de tout ce qui est rituel et religieux. Chez les Lévites, il va y avoir Aaron, qui va être le grand prêtre, le souverain sacrificateur, etc. Donc il y a progressivement une espèce d'affinement qui se fait, mais avant cela, on est dans l'universel et le récit est universel. Et cette dimension universelle, elle est vraiment voulue par Dieu parce que là, on parle de l'humain dans sa totalité. J'ai utilisé un belgicisme, dans son entièreté. Donc, il y a cette réalité-là. Et puis, il y a les intentions. Les intentions, c'est de jouer avec toutes sortes de mots, d'images. Le serpent, c'est quand même intéressant, le serpent, quand Moïse raconte la création du monde et qu'il raconte la tentation avec le serpent qui vient tenter Ève, quand on vient d'Égypte, le serpent, c'est pas anodin, quoi. C'est quand même le serpent, c'est une figure très importante, c'est un dieu très important en Égypte. Le pharaon, il a le serpent sur la tête, en quelque sorte, donc c'est quand même quelque chose, le cobra, c'est quand même quelque chose de très symbolique. Et là, quand Moïse fait intervenir le mal, en quelque sorte, au travers d'un serpent, si on se souvient que l'Égypte, c'était le lieu du mal et de l'esclavage, on a aussi des connotations qui sont quand même assez intéressantes. Et puis le serpent qui c'est une figure très intéressante qu'on va retrouver dans toutes les mythologies. Le serpent est un symbole fort qui est à la fois destructeur et fondateur aussi. Donc l'image du serpent, on va la retrouver tout au long de la Genèse. Mais le serpent, c'est celui qui s'insinue, qui circule comme ça. Dieu a-t-il vraiment dit l'insinuation? Le serpent qui a un double langage avec la langue fourchue, le serpent qui est là, vigilant, qui veut faire le mal, le serpent qui n'a pas de paupières, donc il est toujours vivant, toujours... Enfin, il y a toute une symbolique extrêmement importante. Le serpent qui, cette image du serpent, elle va être contrecarrée ensuite dans la suite de l'histoire avec Moïse et un épisode important où le peuple qui est rebelle à la parole de Dieu, etc., va être frappé de serpents. Des serpents qui vont les frapper, et pour être guéri du serpent, il va falloir que Moïse façonne un serpent en bronze qu'il va mettre sur une espèce de poteau, et les gens vont venir vers cela, et s'ils regardent ce serpent en bronze, ils vont être guéris. C'est assez intéressant parce que le serpent sur un bâton qui permet la guérison, c'est aussi le caducée de la médecine. C'est quand même assez intéressant, toute cette symbolique. C'est pour ça qu'on est en face d'une écriture qui est à la fois historique et symbolique.
2: Alors, vous parliez du pharaon, alors avec ce serpent, mais il a aussi un soleil. Et dans la Genèse, on parle d'un soleil, mais qui n'est pas un dieu. On a l'impression qu'il y a quand même une rupture, même s'il n'y a pas actualisation avec la société dans laquelle il vit. L'immortalité, dans la Genèse, il semble que bah, voilà, l'homme est mortel pour le pharaon. Lui, il est immortel. Il y a quand même une rupture, Éric Donimal.
3: Oui, il y a toujours une rupture. Il faut se dégager, il faut sortir de l'Égypte. Et en sortant de l'Égypte, le pharaon, c'est tout juste, il n'est pas mort. En tout cas, son fils est mort et ça... progéniture, en quelque sorte, est morte. Donc, il y a toutes sortes de symboliques comme ça. On pourrait reprendre chacun des textes, chacun des versets. C'est quand même assez riche. Et c'est là où on voit que l'intention, c'est pas simplement de raconter, j'allais dire, bêtement quelque chose. C'est aussi de montrer un certain nombre de choses. Et quelque part, c'est la suprématie de Dieu qui va s'imposer. Il faut que le peuple qui est en train de se construire dans le désert, c'est-à-dire dans un lieu où il faut faire abstraction de tout, parce qu'il n'y a plus rien dans le désert, hein. Donc on part avec une page blanche, etc. Il faut reconstruire quelque chose, on va reconstruire quelque chose, mais on va imposer une vision très particulière de Dieu. Laquelle vision de Dieu, elle a déjà été visible en quelque sorte par les Hébreux en Égypte, parce que les fameuses 10 plaies d'Égypte qui vont avoir lieu avant que le pharaon accepte de laisser partir les Hébreux, Moïse demande laisse partir mon peuple, let my people go, laisse partir mon peuple. Moïse et le pharaon dit non. Ah bon, ben, si tu veux pas, il va y avoir un premier châtiment, une plaie, les fameuses 10 plaies d'Égypte. Donc il va y avoir une première plaie. Première plaie, c'est le Nil qui va se changer en sang. Mais le Nil est un dieu pour l'Égypte. Et puis après, ça va être différentes autres plaies qui vont intervenir, et chaque plaie, quand on regarde de près, correspond à une divinité que l'on attaque, que l'on tue quelque part, pour montrer que la suprématie du Dieu d'Israël est plus importante que tous les dieux d'Égypte. Et ça va finir avec la mort de l'immortel, le pharaon. Donc il y a une symbolique là qui est sans cesse montrée, parce qu'il faut vraiment faire abstraction, il faut retrouver le vrai Dieu. Dieu a-t-il vraiment dit ? Oui, Dieu a dit. D'ailleurs, il va vous le prouver. Et cette parole, elle sera forte tout au long.
2: Alors Moïse, quand il écrit aussi, on dit que c'est le monothéisme, c'est l'invention, c'est aussi pas rien. C'est pour ça qu'on a besoin de savoir si tout ça est vrai, Éric Donimal. On parle du premier monothéisme, il y a aussi cette rupture dans l'histoire.
3: Alors cette rupture, elle commence bien avant Moïse, en quelque sorte, parce que quand Abraham, c'est antérieur à Moïse, là il n'y a pas encore d'écriture, hein. Abraham doit quitter la Mésopotamie, doit partir sur ordre d'un dieu qu'il ne connaît pas vraiment, hein. On est en Mésopotamie, il y a divers dieux qui sont courants là, et il va y avoir une intuition de la part d'Abraham, il va y avoir une rupture, Abraham va avoir une rupture avec son père qui lui fait commerce de toutes sortes d'idoles, hein. Son père s'appelle Terah et il fait commerce de toutes les divinités possibles et imaginables, donc il fait commerce de toutes les superstitions qui existent, et puis il va y avoir Abraham qui va s'extraire de tout ça, qui va s'arracher, ça va être difficile, ça va être douloureux, il va y avoir un déchirement, et Abraham va seulement pouvoir quitter son père et donc cette culture-là à l'âge de 75 ans. Quand même, on a joué Tanguy longtemps, hein, quand on quitte son père et sa mère à 75 ans. Donc c'est assez intéressant tout cela, mais il va quitter tout cela pour écouter un Dieu qu'il ne perçoit pas, qu'il ne connaît pas, qu'il ne peut pas encore nommer. Il ne sait pas qui est ce Dieu-là, mais il y a une intuition, il a entendu une voix, il va y répondre et il va progressivement découvrir ce Dieu unique. Mais pour le découvrir, il va falloir qu'il sorte de la Mésopotamie, de la même façon qu'Israël va devoir sortir aussi d'Égypte. Donc il y a des parallèles, des similitudes qui sont assez intéressantes pour retrouver le vrai Dieu. Et cette découverte du vrai Dieu, elle est importante parce que si on ne découvre pas qui est le vrai Dieu, on ne découvre pas non plus quel est le vrai sens de la vie. Une des ruptures importantes 10 générations avant Abraham, c'est la tour de Babel, qui est déjà une rivalité qui s'élève contre Dieu et qui va conduire à la confusion, confusion des langages, confusion des hommes, parce que ils veulent supplanter Dieu en ayant une tour qui monte, qui monte, qui monte et qui supplante Dieu. Donc il y a là toutes sortes de symboliques qui sont aussi extrêmement importantes, parce que la tentation de l'homme, ça va toujours être de supplanter Dieu. Dieu a-t-il vraiment dit, je veux prendre de la distance, je veux m'éloigner, etc. Oui, mais si vous vous éloignez de Dieu, vous allez vous perdre.
2: C'est écrit donc avec cette Genèse et ce Pentateuque qui va suivre le peuple juif pour une identité, pour une foi orientée d'une manière où on donne un sens à l'existence, Éric Denimal. Alors, pour terminer, pour annoncer aussi ce dont on va parler dans une prochaine rencontre, cet ensemble de livres, le Pentateuque, que Moïse aurait écrit, va suivre le peuple. Hein. C'est bien cela qui va nous donner la Bible aujourd'hui. Ce sont des écrits qui sont copiés. Alors, en une minute, ça va être dur de nous dire tout ça, mais pour nous donner quand même un peu une idée de l'importance de ce premier écrit.
3: Alors, le premier écrit, on parlait du Pentateuque. Le Pentateuque, c'est les 5 premiers livres de la Bible, hein, la Genèse, l'Exode, Lévitique, Nombre, Deutéronome. Et ces 5 premiers livres, on dit Pentateuque pour nous en tant que chrétiens, mais pour le juif, c'est la Torah, c'est la loi. Et ça, c'est le livre le plus important qui soit. Et très rapidement, dans l'histoire du peuple d'Israël, ça va être l'écrit sur lequel on va tout fonder. Et très tôt dans l'histoire d'Israël, ces textes-là vont avoir une autorité importante dans la spiritualité du juif, avant même qu'on ait les autres livres de l'Ancien Testament hein, et de la Bible hébraïque. Mais la Torah, que l'on va résumer en disant la loi, ça va être le texte fondateur, oui, le fondement, au point où tout juif doit avoir lu l'intégralité de la Torah chaque année.
2: Alors, Éric, juste pour éclairer un petit peu et même la suite, le texte qu'on a aujourd'hui en français par exemple, est-ce qu'il est issu du premier texte? Est-ce qu'on a encore, voilà, tout simplement, le premier texte écrit de Moïse, ou est-ce qu'on a simplement des copies?
3: Alors, naturellement, on n'a pas d'original, hein, parce que ça a disparu. Simplement qu'on n'a que des copies de copies de copies. Mais ce que l'on a, et on pourra en parler, c'est que les copies les plus anciennes que l'on ait de la Torah sont des copies qui sont fiables. C'est-à-dire qu'on peut imaginer que l'on est très, très proche du texte qu'a écrit lui-même Moïse.
2: Ça, c'est encore une énigme que vous devrez résoudre et nous éclairer, parce que ce n'est pas évident, mais peut-être pour beaucoup d'ouvrages d'ailleurs. Moi, on me racontait que les textes de Socrate, en fait, il n'en existait que 2 et qu'ils arrivent beaucoup plus tard que la vie de Socrate. On aura l'occasion d'en parler. Éric Denimal, merci. Je rappelle que vous êtes théologien, vous êtes aussi l'auteur de La Bible pour les nuls.
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1: Michel Vanhoeuvre, bonjour.
2: Bonjour.
1: Vous êtes spécialiste en connaissance des huiles essentielles de plantes. Vous les commercialisez d'ailleurs dans la région depuis de nombreuses années. Vous donnez beaucoup de conférences. Travaillez également avec le Parc National des Cévennes et bien d'autres spécialistes. Aujourd'hui, nous allons parler de l'angélique. Alors, je vois que vous m'avez apporté deux extraits d'angélique différentes. Alors, je vois l'une... Angélica Arcangélica, c'est très joli. Ouais. Angélique Arcangélique, en quelque sorte, et puis Angélique Semence. Présentez-nous ces deux produits.
2: Alors, l'angélique, c'est une des plantes qu'on va voir surtout dans le nord de l'Europe. On peut les trouver en sauvage dans certains massifs, moins dans le sud, autour de la Méditerranée.
1: Donc, ça ressemble à quoi comme plante?
2: Alors, c'est une apiacea, c'est une plante qui peut atteindre 2-3 mètres de haut, avec des grosses fleurs blanches. C'est impressionnant de voir des champs cultivés. Là où j'habitais en Belgique, c'était connu pour être une région d'angélique qui donnait une des meilleures qualités d'huile essentielle, de racines d'angélique d'ailleurs. C'était très très beau à voir. Par contre, quand on se promenait dans les champs et avec le soleil, ce sont des feuilles qui sont phototoxiques. Donc, faire la récolte de l'angélique, il faut toujours le faire avec plein de vêtements et des gants. Donc ça...
1: Oh là là. Et qu'est-ce que ça veut dire, phototoxique?
2: Alors, ça veut dire que quand on touche des feuilles ou des parties de plantes, et donc il y a quelques traces sur la peau, que le soleil peut donner des réactions allergiques, on peut dire, mais des sensations de brûlure et jusqu'à des vraies brûlures. Je me souviens d'un jour, il y avait des jeunes, des scouts qui avaient fait du kayak et qui s'étaient promenés à côté de la rivière et qui tous avaient des brûlures. Et on croyait qu'il y avait des produits chimiques dans l'eau. Et c'est un herboriste qui a trouvé la solution. Oui, mais vous vous êtes promené où? Est-ce que vous aviez des manches courtes? Est-ce que vous avez des pantalons courts? Et on a regardé, ils avaient traversé un champ d'angélique.
1: Et ça les avait brûlés.
2: Et oui.
1: Impressionnant. Alors ça ne sent pas très bon, hein. Je viens de déboucher le petit flacon que j'ai devant moi. J'ai fait la grimace, c'est pour ça que ça vous a fait rire. C'est pas formidable comme odeur.
2: Donc ce sont des huiles essentielles quand même assez rares. Ce sont des huiles essentielles assez chères, mais très très puissantes. Celle qui est la mieux connue, c'est l'angélique racine, donc très connue par les parfumeurs. Il faut savoir aussi que la plante est connue depuis très longtemps. Quand on regarde dans l'historique de la distillation, on trouve des traces de descriptions d'utilisation dès le 15e siècle déjà. Mais au départ, c'était surtout pour l'eau distillée et pour les boissons. Donc c'était dans un autre contexte que ce qu'on fait aujourd'hui. Aujourd'hui, on a deux produits qui restent, donc la racine et la semence. Il faut savoir que la racine, il faut qu'elle ait un certain âge. On peut la distiller sec ou frais et qu'il faut distiller à peu près 12 heures. Un ami distillateur m'avait vendu un petit flacon de même pas un quart de litre. Et c'était une grosse quantité de plantes et 12 heures de distillation. Donc vous imaginez le prix déjà.
1: Oui, par exemple, là, ce petit flacon que j'ai sous les yeux, angélique, 8 mm, quel en est le prix?
2: Là, je ne l'ai
1: vous
2: pas
1: l'avez
2: par
1: pas
2: cœur.
1: Mais c'est cher.
2: Mais c'est cher, oui. C'est dans 20 à 30 euros à peu près.
1: Ah oui.
2: Quand même, pour des petits flacons, dépendant de la quantité qu'on y trouve. Alors, quel est son intérêt de ces deux produits, on va dire? Donc, d'un côté, pour les parfumeurs, quand on fait des parfums, quand on crée des mélanges, on a parfois besoin de certaines huiles essentielles qui fixent l'odeur. Et donc, dès que vous mettez un tout petit peu d'huile essentielle de racine d'angélique dans les mélanges, votre mélange aura une meilleure odeur et tiendra beaucoup plus longtemps. Et vous souvenez, j'ai déjà parlé des huiles essentielles assez fortes qui parfois puent un peu. C'est un peu dans le même genre.
1: Oui, voilà, ça ne semble pas très très bon. Alors donc, on sait qu'au niveau de la parfumerie, cela va servir à être une espèce de parfum de fond lesquels les autres odeurs bien plus agréables vont pouvoir tenir en quelque sorte. Je vous propose qu'on se retrouve dans une émission prochaine pour parler d'autres utilisations de l'angélique. Je vois notamment sous les yeux qu'on a, vous avez apporté un petit flacon.
2: Une deuxième qui est d'angélique semence.
1: Angélique semence pour huile de massage aux huiles essentielles. C'est une possibilité justement d'utiliser l'angélique. Donc le temps qu'il nous est imparti tire à sa fin. Donc l'angélique, une plante qui peut occasionner des brûlures. Est-ce qu'on en trouve ici dans la région?
2: J'en ai pas encore trouvé.
1: Non, c'est plutôt dans les régions du nord, donc
2: oui,
1: qui peut occasionner
2: nord,
1: des brûlures.
2: Dans les montagnes, oui.
1: Des grandes fleurs blanches, assez hautes, vous le disiez, de 2 mètres. Donc on l'a retenu. On sait aussi qu'on va le trouver dans les parfums, comme fond en quelque sorte de parfum. La semaine prochaine, amis auditeurs, nous parlerons de l'angélique semence et pourquoi pas également de ses complexes, de ses mélanges avec, pourquoi pas aussi, des huiles de massage en huile essentielle.
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0: découvertes croisées. C'est le quatrième et dernier volet consacré à Brassens. Bien entendu, mieux le connaître, c'est aussi l'entendre, l'écouter. J'ai rendez-vous avec vous, voilà le thème de ce coffret qui a été rassemblé par l'INA, Entretien et documents de 1952 à 1979, qui a été entre autres d'ailleurs diffusé par France Inter, c'était dans les années 2000. Je vous propose d'écouter la dernière de ces interviews, ou en tout cas la dernière série de ces interviews, les mots des chansons de Brassens.
1: Georges Brassens en 1968.
2: Je place quand même la plus grande partie de mon amour et de mes sentiments dans les chansons. Comme je vous disais tout à l'heure, je passe presque tout mon temps, toutes mes journées à lire, à essayer d'écrire, à gratter ma guitare. Alors en somme, ma vie se passe quand même, ma vie est un peu, c'est la vie d'un homme de cabinet de lecture. C'est plutôt la vie d'un type qui est devant son bureau, quoi. Je ne vais pas très souvent voir des arbres. Mais on les voit finalement beaucoup mieux quand on les imagine. Enfin, c'est mon opinion, je peux me tromper.

0: pointilleux.
1: Ce qu'il y a d'extraordinaire chez Brassens, c'est qu'il ne s'apitoie jamais sur soi-même. Jamais. Il peut subir les plus grands malheurs et il s'apitoie pas. Il dit pas reviens, il dit pas j'attendrai, il dit pas... Non, ça il n'en parle pas. Il parle du bonheur qui existait et puis après, bon, bah, ça arrive.
0: Françoise Hardy.
2: La fin du 22 septembre, c'est quelque chose que je trouve absolument magnifique quand il dit « Le 22 septembre, aujourd'hui je m'en fous et c'est triste de n'être plus triste sans vous. » C'est d'une beauté.

0: Georges Brassens pour la radio suisse en 1973.
1: On a le sentiment que les gens, parfois, et surtout les jeunes, attendent quelque chose de vous, une prise de position.
2: Je crois que cela vient de ce que quand les gens aiment quelque chose, quand vous aimez quelque chose, vous, quoi que ce soit, dans quelque domaine que ce soit, ça vous apporte quand même, si vous voulez, des espèces de jouissances, de satisfaction qui font que vous êtes moins disponible pour faire des conneries, quoi. Je crois que c'est ça. Les prises de position, je m'en suis toujours défendu. Moi, j'avais d'ailleurs commencé une chanson que je n'ai jamais pu finir parce que, vous savez, je travaille assez laborieusement. Je les fais vite, mes chansons, mais je les refais très laborieusement parce qu'au bout de quelques jours, quand j'ai écrit une chanson, je m'aperçois qu'elle est mauvaise. Alors, je la recommence jusqu'à ce que je ne m'en aperçoive plus qu'elle est mauvaise. Alors là, je la livre au public. J'ai commencé une chanson justement pour prendre position, justement, sur la non-position, parce que je ne me reconnais pas le droit de donner des conseils et d'indiquer les voies à qui que ce soit. Vous savez, c'est quand même assez grave, du haut d'une scène, en étant payé pour le faire, d'engager des gens sur une voie qui peut vous paraître bonne, vous semblez bonne à vous, mais qui peut ne pas convenir à un homme de 20 ans. Qui cherche sa voie et qui, justement, à cause de l'influence que vous pouvez exercer sur lui, peut s'élancer, justement, sur un chemin qui se révélera ne pas être le bon pour lui à une certaine époque. Par exemple, la prise de position en face de l'armée, on m'a souvent reproché, on m'a fait beaucoup de reproches, mais enfin, ça, c'est pas très grave. On m'a souvent reproché, du temps de la guerre d'Indochine, du temps de la guerre d'Algérie, de ne pas prendre une position très nette et de ne pas inciter les gens à mettre la crosse en l'air, quoi. Je n'ai pas le droit de faire ça, parce que n'étant pas mobilisable. Si j'avais 20 ans que je fusse mobilisable, alors je le ferais certainement, mais pas maintenant. Je ne peux pas faire ça. On n'a pas le droit, je crois, de conseiller quelqu'un. On peut lui dire, si j'étais à ta place, mais c'est toujours facile de se mettre à la place des autres.
0: Gilles Vigneault.
3: Il y a constamment des paradoxes. Il va, par exemple, nous montrer à quel point il doute de Dieu, il ne croit pas en Dieu. Et douter, c'est déjà poli. Et il en parle tout le temps.
0: Georges Brassens, 1979.
4: Je ne peux le remplacer par rien d'autre, vous comprenez, Dieu. Je ne peux le remplacer par rien d'autre. Parce que je ne sais vraiment pas pourquoi nous sommes là, ni qui nous a fait, ni si ce monde a été fait. Je ne pense pas que ce monde ait été fait, d'ailleurs. Pourquoi il aurait eu un commencement? Il n'y a pas de raison. Et pourquoi ça n'aurait pas toujours existé? Non pas sous cette forme, bien sûr. Ça, on le sait bien, ça. N'importe qui le sait, ça. Mais pourquoi y aurait-il un commencement? Pourquoi Dieu existerait-il forcément? Oui, pourquoi, me direz-vous, n'existerait-il pas non plus, bien sûr? Eh bien, s'il existe, permettez-moi de vous dire que c'est un drôle d'oiseau. Hein?
5: Est-il en notre temps rien de plus odieux?

voisin du dessus, un certain Blaise Pascal, m'a gentiment donné ce conseil amical. Mettez-vous à genoux.

0: Il invoque Dieu tout le temps. Puis en même temps, il nous parle de Jupiter. Il met d'autres dieux à sa place pour déranger un peu. Ce sont des thèmes récurrents qui ont l'air contradictoires, qui ne le sont pas, qui sont complémentaires. On a en même temps le Brassens qui dit qu'on a toutes les rimes quand ça lui plaît, qui utilise beaucoup ce mot, mais qui fait tout un madrigal, je dirais, épigrammique un peu, pour s'excuser de l'avoir employé.
1: Georges Brassens, en septembre 1963, émission avant-première.
2: La vérité est très simple. Dans la vie, je ne suis pas du tout un grossier personnage. Et je m'exprime dans une langue sinon châtiée, du moins à peu près expurgée, quoi. J'emploie les trois gros mots courants que tout le monde emploie en se coinçant les doigts dans une porte ou en voyant un chauffeur qui vous passe devant le nez, quoi. À part ces expressions-là, les autres, je les ai un peu recherchées dans mes chansons. Mais il faut dire qu'il y a assez longtemps que je fais des chansons et à l'origine, je les ai faites pour amuser des copains. Et à 17-18 ans, cet âge-là, on a l'esprit de salle de garde et on s'amuse évidemment à choquer le bourgeois. Et moi, j'ai tellement pris l'habitude de faire ça que j'ai continué longtemps après. Et ça a fini par devenir une seconde nature, si vous voulez. En somme, quand je m'exprime devant mes amis, enfin dans la vie courante, dans la vie normale, je m'exprime à peu près correctement. Quand je deviens en scène, quand je passe en scène, je deviens un peu grossier. Mais je pense quand même encore que maintenant je ne m'en défends plus, maintenant peu m'importe, ceux qui savent, comme disait l'autre, me devinent, ceux qui aiment mes chansons, si les gros mots les choquent, ils finissent par les oublier un peu, puis à force de les dire, ces mots perdent quand même un peu, sont un peu désamorcés. Il me semble que maintenant, d'ailleurs, il me semble, en regardant la télévision, en allant au cinéma, il me semble n'être plus le seul maintenant à dire des gros mots, voyez. Je crois que maintenant le gros mot a perdu un peu de sa virulence, de sa violence. Et dans les trompettes de la renommée, si j'emploie pas de gros mots, je suis perdu. En réalité, j'ai employé quelques gros mots dans mes premières chansons. Et puis par la suite, quand on m'a un peu échauffé les oreilles avec cette histoire de gros mots, je me suis dit, je vais en faire d'autres pour embêter ceux à qui ça ne plaît pas. Et puis, comme j'ai été un des premiers à le faire et sur une scène de music-hall, évidemment, on m'a tout de suite traité de pornographe, de grossier personnage, de type mal embouché. Mais enfin, vous savez, avec le temps, tout ça est fini. C'est une légende, ma grossièreté. Je suis capable de ne pas l'être, bien sûr.
1: Les poèmes et les poètes jalonnent la vie et l'œuvre de Georges Brassens. Grâce à lui, nous sommes des milliers à avoir eu envie de lire Paul Verlaine, François Villon ou Francis Jammes. Grâce à lui, des poètes aussi sont sortis de l'ombre pour connaître le succès sur micro-sillon ou même dans les salles de classe. Tout a commencé dans une bibliothèque de quartier à Paris.
2: À ce moment-là, j'ai fourré mon nez dans les poètes en arrivant à Paris en 1940. J'avais 18 ans. J'ai passé mon temps, 2-3 ans, à la bibliothèque du 14e. Et là, je me suis aperçu que j'étais absolument nul. Alors, je me suis demandé si, en lisant les poètes, j'arriverais pas à acquérir, sinon leur génie, du moins un petit peu de... Si je n'arriverais pas à ornementer un petit peu mon esprit de manière à écrire des chansons un peu meilleures que celles qu'on entendait quotidiennement à la radio. Et alors j'ai pris le goût aussi du beau vers. Et j'ai travaillé l'art des vers aussi, parce que ça, c'était à ma portée. Quand j'ai eu lu quelques poètes, je me suis mis à écrire des poèmes et à négliger un petit peu la chanson. C'est au moment où je me suis aperçu que je n'avais pas de génie que je me suis dit, eh bien, je vais me consacrer à la chanson. Et tout ce que j'ai travaillé, là, tout ce que j'ai acquis, tout le petit bagage que j'avais acquis, qui est quand même plus grand qu'il n'y paraît, m'a servi quand même à trousser les couplets un petit peu moins mal que je ne l'eusse fait si je m'étais borné à écouter les chansons.
1: Jean-Paul Sermonte, de l'association Les Amis de Georges.
3: Pour moi, Brassens est véritablement un poète. Quand on écoute par exemple Pénélope ou La Marche nuptiale, ce sont des poèmes. Ce sont des textes qu'on pourrait dire même sans musique. Et là, cela signifie quand même qu'ils se suffisent à eux-mêmes. Donc pour moi, Brassens est un poète. Et c'est non seulement un poète, mais un ami des poètes. Et il a fait découvrir à des milliers et des milliers de gens et des poèmes et des poètes.
4: 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Son aile tout à coup s'ensanglante et descend, par la soif et la faim et le délire ardent. Je vous salue, Marie.
1: Georges Brassens, 1973.
2: Le mot poésie aussi, on l'emploie, on l'utilise à toutes les sauces. Je ne sais même pas, moi j'ai jamais prétendu être poète. Du reste, j'ai toujours dit que j'étais un type qui savait faire des chansons, mais je ne me suis jamais pris pour un poète. Je me suis toujours considéré comme un chansonnier. À présent, on décerne le brevet de poète aujourd'hui assez facilement. Il est possible que la poésie écrite soit non pas morte, mais soit difficile à éditer.
1: Georges Brassens, en 1965.
2: Vous savez, mes goûts ont varié avec le temps. Par exemple, à 18-19 ans, je n'avais de goût que pour des gens comme Rimbaud, Mallarmé, Baudelaire. Et j'avais rejeté les types que je considérais comme pompiers, Victor Hugo, Alfred de Musset, tous ces gens-là. Et puis avec le temps, je me suis aperçu que je faisais fausse route, que dans chaque poète qui avait un peu duré, on devait trouver une manne nourricière. Alors j'ai fait un petit effort, je me suis aperçu par exemple que Victor Hugo était un très grand poète. J'avais entendu dire par quelqu'un que Victor Hugo était pompier et j'ai adopté cette opinion sans réfléchir une seconde et sans même l'avoir lu ou n'ayant lu de lui que ce qu'on nous faisait lire au collège ici. Puis je me suis aperçu que quand même Victor Hugo savait ce que c'était qu'un verre. Il avait de très très belles images et je me suis mis à l'aimer. Et puis je suis des gens comme La Fontaine, vous voyez, qu'on rejette aussi. En fait, on rejetait tout le monde, à l'exception de Baudelaire, Rimbaud, Mallarmé, Valéry, tous ces gens-là. Et puis les surréalistes, après. Quand j'ai fait connaissance avec le surréalisme, alors j'ai tout balancé, vous comprenez. Et puis avec le temps, les choses sont redevenues normales et mon panthéon s'est un peu agrandi. J'ai remis tous ces dieux à leur place, qui est la plus grande. Et je me suis fait tout petit.
1: Jean-Paul Sermonte.
3: Brassens a déposé des notes sur des vers et il a fait ça avec tellement d'intelligence et de talent qu'il a rendu des poèmes, d'abord il les a dépoussiérés et puis ensuite il les a rendus populaires. Il avait ce don d'aller chercher chez un poète la petite perle que peu de gens connaissaient pour en faire une chanson à succès.
1: Georges Brassens, 1979.
2: Oui, j'ai mis une chanson de Jean Richepin en musique, Les oiseaux de passage.
5: Oui, oui.
2: Qui coïncide en plus, si vous voulez, avec l'époque, avec les événements actuels. C'est une espèce de révolte contre le philistin, contre le bourgeois, contre l'épicier, contre le profit, contre la société de consommation, si vous voulez, les gens qui en jouissent. Cette chanson est passée tout à fait inaperçue. Parce qu'écrite dans des termes qui ne sont pas faits pour la chanson. Et pourtant, là-dedans, il y a des traits. Les bourgeois sont troublés de voir passer les gueux. C'est un beau vers, ça.
5: Ouais. Philistin épicier aussi.
2: Oui, Philistin épicier, oui, mais ça n'a pas eu le succès. Je ne sais pas, souvent, vous savez, c'est la musique qui attire l'attention.

0: et qu'on ne retrouve jamais.
1: Jean-Paul Sermonte.
2: Le poème Les Passantes, qui a été écrit par Antoine Paul, a une très très belle histoire, puisque Brassens avait découvert un petit livre d'Antoine Paul que personne ne connaissait. Et il a découvert un poème qui s'appelle Les Passantes, et là il a extrait quelques strophes qu'il a tout de suite mis en musique, et puis il a demandé à son secrétaire de rechercher Antoine Paul pour l'autorisation d'usage.
3: J'avais trouvé ça au Puce en 1940 à la Porte de Vanves, et ça m'avait plu, ça m'avait frappé. J'avais 19 ans là, et j'étais absolument enthousiasmé par lui. Je l'ai mis en musique d'ailleurs à cette époque. J'ai toujours lu Les Poètes, la guitare à la main. Et puis j'ai oublié ça, mais c'était entré en moi d'ailleurs. C'est pour ça qu'on dit souvent que ça pourrait être un de mes poèmes. C'est parce que je m'en suis beaucoup nourri. Et puis il y a quelques années, il y a 4-5 ans, je l'ai mis en musique. Et j'ai demandé aux auteurs qui était cet Antoine Paul. Personne n'a pu me répondre, il n'était pas affilié à la SACEM, ni à d'autres. Et j'ai laissé tomber. Et j'ai pris la musique que j'avais faite, et que je chante encore d'ailleurs, comme au dernier moment, mon dernier tour de chant, il me manquait une musique que j'arrivais pas à la trouver. J'ai transformé cette musique, que j'ai remise après sur le poème d'Antoine Paul. Je l'ai transformé, j'en ai fait la rose, la bouteille, la poignée de main. D'ailleurs, si vous les écoutez, vous verrez que ce sont les mêmes musiques, les mêmes accords.
1: Jean-Paul Sermonte.
2: Il y avait aussi cette relation Brassens-Paulfort, qui était assez peu connu, grâce à Brassens, a eu une audience, mais vraiment de rêve, dont tous les poètes rêvent, puisqu'il a mis en musique d'abord Le Petit Cheval, qui a eu très très grand succès, La Marine ensuite, puis il a dit, sans mettre de musique dessus, il a dit aussi des poèmes de Paulfort.
1: Georges Brassens, 1972.
3: Dès 15 ou 16 ans, dès que j'ai rencontré Paulfort, je me suis pris de passion pour son œuvre. Et puis ça n'a jamais cessé. Et le jour où j'ai commencé à écrire de la musique, je me suis mis à lire les poèmes de Paulfort, la guitare à la main, ce qui fait que de temps en temps, une mélodie me venait. Puis j'ai rencontré Paulfort après avoir enregistré Le Petit Cheval sans lui demander l'autorisation. Comme il en a été très content, je pense qu'au contraire, ça a dû être beaucoup mieux. Comme ça a été une surprise plus heureuse, quoi. Je suis allé le trouver après, et alors à ce moment-là, Paulfort m'a donné l'autorisation de mettre tous ses poèmes en musique et de faire ce que je voulais. D'ailleurs, vous avez vu, je m'étais permis de couper aussi dedans. Il n'a rien dit, les auteurs n'aiment pas ça en général. Et lui a trouvé ça très bien. Je l'ai rencontré juste à mes débuts, après avoir sorti le disque. Nous sommes tombés l'un les bras l'un de l'autre, et tout était parfait. En dehors de son œuvre, d'ailleurs, Paulfort m'a séduit immédiatement par son mode de vie, par son comportement, à travers toutes les choses. Sa façon de rêver de planter les arbres au milieu de la maison. Un jour, une de ses filles m'avait dit ça, c'est mon père. Me demander de planter un arbre au milieu de la maison, je le ferai. C'était un homme charmant, un type tout à fait extraordinaire, tout à fait hors de l'ordre courant.
1: Georges Brassens, 1972.
3: Paulfort était parfois un peu trop savant pour la chanson, vous voyez. Alors ça passe difficilement à travers l'oreille du public. Il en va de même pour tous les poètes, d'ailleurs. C'est très difficile de mettre des poètes en musique, des poètes qui ont écrit pour être lus, finalement. Bien que Paulfort chanta, il écrivait quand même pour être lu. La plupart des gens ne prenaient pas la peine de scander ses vers. Alors, il laissait passer, de temps en temps, des choses un peu trop savantes, et peut-être, il rendait d'un abord un peu difficile pour un certain nombre de gens. Remarquez, je me trompe peut-être, c'est mon point de vue, ça, Il m'a quand même beaucoup influencé aussi. Je pourrais pas dire où, mais dans presque toutes mes chansons du début, on sentirait facilement la présence de Paulfort si on s'est donné la peine. Si vous voulez, il écrivait une espèce de folklore très savant, à mon sens, Paulfort. Je m'en suis imprégné.
1: Georges Brassens en 1961.
4: Georges Brassens, je crois que vous avez tenu à faire quelque chose pour l'anniversaire de la mort de Paulfort, qui, je crois, tombe de ces jours-ci, n'est-ce pas ?
3: Le 20 avril, exactement. Ça fera un an que Paulfort est mort.
4: Et Mais qu'est-ce que vous avez fait? D'habitude, on porte des fleurs.
3: Ah oui, mais moi, vous savez, je ne sais pas tellement tenir des fleurs. C'est assez difficile. Alors j'ai pensé que le meilleur moyen pour moi d'essayer de rendre hommage à Paul Fort, c'était de dire sur un disque quelques-uns de ses poèmes, des poèmes que j'aimais. Je l'ai dit assez difficilement. Vous savez, je ne suis pas très doué pour dire les vers. J'ai l'habitude d'accompagner toujours les vers d'une petite musique, d'une petite mélodie. Enfin, là, j'ai fait un effort. J'ai pensé que ça valait la peine.
4: Quels sont les poèmes de Paul Fort que vous avez mis en musique?
3: L'enterrement de Verlaine. L'enterrement de Verlaine que j'avais chanté à Paul Fort sur l'air de la marche nuptiale. Je ne sais pas si vous vous rappelez la marche nuptiale. La la la la la la la la la la la la. Alors, je l'avais chanté à Paul Fort sur cet air et ça lui avait beaucoup plu. Le revois-tu, mon âme, ce boule miche d'autrefois, et dont le plus beau jour fut un jour de beau froid. Dieu s'ouvrit-il jamais une voie aussi pure au convoi d'un grand mort suivi de miniatures? Alors là, ça m'est déjà plus facile, vous voyez, dès que je chante.
4: Mais alors, vous les avez chantés?
3: Je les ai dit, je les ai soufflés, vous savez, je les ai plutôt parlé, je ne sais pas dire les vers.
4: Je vais vous demander de passer au micro et de bien vouloir nous chanter un poème de Paul Fort, un de ceux que vous venez de mettre en musique, que nous ne connaissons pas.
3: Je vais vous chanter, si vous voulez, si le bon Dieu l'avait voulu. 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
1: Septembre 1963.
2: Georges Brassens, il vient de vous arriver une chose assez considérable, j'imagine, dans votre existence. On vous a donné le grand passeport de poésie, c'est-à-dire que vous venez d'entrer dans la collection Poètes d'aujourd'hui chez Segers.
3: Oui.
2: Vous êtes en compagnie des plus grands, en compagnie de Saint-Jean-Terps.
3: Je suis
2: Terps.
3: Étiqueté maintenant.
2: Ah oui.
3: J'ai dit j'étais dans hors-la-loi, maintenant je suis dans... Je suis sur la mauvaise route, quoi, sur la mauvaise pente.
2: Bah, disons que vous avez un passeport.
3: Je vais finir comme vous tous à l'Académie française.
2: C'est ça. Mais quel visa vous fait, justement?

0: J'ai l'impression en somme que c'est un vieux truc d'il y a très longtemps, oui.
1: Et voilà, c'est la fin de cette série d'émissions consacrée à Georges Brassens, extrait d'une compilation de Lina. J'ai rendez-vous avec vous.

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1: Dans notre magazine Découverte aujourd'hui, je vous propose de découvrir l'être humain que nous sommes face à la relation amoureuse. Alors, je ne suis pas tout seul, je suis avec Boris Cyrulnik. Et ça, c'est quand même une bonne chose. Alors, c'est une conférence que j'ai eu l'occasion d'enregistrer lors de la présentation de son ouvrage « Quand on tombe amoureux, on se relève attaché ». C'est son dernier ouvrage, d'ailleurs, tout simplement. Il est sorti il y a quelques semaines de cela et je vous conseille vraiment de le lire, mais aussi peut-être de rester avec nous. Dans cette conférence, il nous parle de la science, il nous parle de son parcours personnel aussi, du gouvernement, aujourd'hui, ou des gouvernements sur la planète. Alors, vous savez, avec Boris Cyrulnik, on commence avec une question, et puis cela va un peu tous azimuts, et c'est cela qui est intéressant. Nous retrouvons donc Boris Cyrulnik lors d'une conférence, c'était à Monaco, il y a quelques jours de cela, autour de son ouvrage, donc « Quand on tombe amoureux, on se relève attaché ». Et il nous parle dans un peu de son expérience de résilience dans le cadre familial.
2: Je fais l'hypothèse que si ma famille a disparu pendant la guerre, mais pour un enfant, famille disparue, c'est pas famille morte. Famille disparue, c'est il suffit d'attendre pour qu'ils reviennent. Ouais. Famille morte, j'ai un travail de deuil à faire. Il faut qu'il y ait un enterrement, il faut qu'on me raconte, il faut qu'il y ait un rite. Il n'y a pas une seule culture sans rituel du deuil. Les rituels changent selon la culture. Il faut qu'il y ait un rituel de deuil. Je sais que mes parents sont morts. Donc je vais penser à eux, je vais leur faire un beau discours, je vais mettre des fleurs, je vais faire une tombe, etc. Chaque culture invente son rituel, mais il faut... Disparu, c'est pas du tout ça. Disparu, c'est... Beaucoup d'enfants dont les parents ont disparu sont hébétés. Ils attendent.
3: Ils sont un peu dans le déni.
2: Voilà, c'est ça. Ils attendent. Et les parents sont disparus morts, mais l'enfant ne le sait pas. Alors, c'est parce que probablement, je fais l'hypothèse que ma mère m'a donné confiance en moi, et au moment où j'ai été dans la grande difficulté, je me suis mis à rêver comme un fou, et plus tard, dans des institutions, je me suis mis à lire comme un fou. C'est-à-dire que je vivais quand le réel était fracassé, insupportable, infernal même, il y avait là un monde intime merveilleux. Le monde de la lecture, le monde des rêves. Et finalement, je n'ai pas eu l'impression d'être très malheureux, alors que le réel n'était pas facile du tout. Mais le réel ne m'intéressait pas. Ce qui m'intéressait, c'était le rêve à réaliser. Ça m'a donné un courage morbide. Je pense que si j'avais été équilibré, j'aurais jamais fait ce que j'ai fait. C'est grâce à ma névrose que j'ai pu rêver de devenir psychiatre, d'habiter sur la côte, au bord de l'eau, et d'écrire des livres. Si c'est pas fou...
3: C'est une névrose, ça ?
2: Ah oui. Oui, bien sûr. Freud appelait ça le refuge dans la rêverie. C'est ça.
3: Ah, d'accord.
2: Donc c'est un trait névrotique. Par bonheur, j'ai eu ce trait névrotique. J'en ai eu d'autres. Mais ça reste entre nous. Hein. Alors, probablement, logiquement, je ne sais pas comment elle a fait, parce qu'elle était seule. Quand les hommes de ma famille se sont engagés dans l'armée française dès 1939, et les jeunes se sont engagés dans les FTP Moy, donc les résistants qui sont rentrés au Panthéon il n'y a pas longtemps. Beaucoup ont été tués en étant résistants. J'ai une tante que je n'ai pas connue, qui était résistante à l'âge de 15 ans, qui a été tuée. J'ai un oncle que j'ai connu, qui est rentré dans la résistance à 18 ans, et qui est rentré au Panthéon avec le... Mais il y avait deux survivants sur 30 immigrés. Il y avait deux survivants, tous les autres avaient disparu. Et je pense que c'est grâce à ma névrose, Freud l'a bien décrit ça, c'est grâce à ma névrose que j'ai pu surmonter un réel délabré parce que je vivais dans un monde imaginaire. Sans affect, amour ou attachement, mais la haine aussi est un affect. C'est-à-dire que tout ce qui nous affecte, la présence de l'autre m'affecte. Par amour, par attachement, parfois par hostilité. C'est un affect. Et il y a des gens qui érotisent la haine. Si vous ne me croyez pas, allumez la télévision ce soir, vous allez voir. Donc, il y a des gens qui ont un plaisir de haïr parce que ça justifie leur passage à l'acte, parfois terrifiant. Quand on hait quelqu'un, on peut le tuer sans culpabilité. Allumez votre télé ce soir, vous allez voir. C'est-à-dire que, alors, mais sans affect, c'est le désert mental. Je travaille actuellement dans mon petit groupe, il y a Agnès Pommier, dont j'ai dirigé la thèse. Un enfant, chez lui, est maltraité. Statistiquement, il est mauvais à l'école. Il pense qu'à ce qui va lui arriver le soir chez lui, le théorème de Pythagore, il s'en fout éperdument. Ça n'a aucun sens pour lui. Son monde mental est pris par la maltraitance. Agnès Pommier a mis au point une situation standardisée, parce qu'en clinique, on fait des standards, on fait des manipulations presque expérimentales. On ne fend pas un seul enfant pour observer, mais on observe des variables, qui parle à table, enfin, c'est la clinique. Or, Agnès constate que un enfant mauvais à l'école, dès qu'il est sécurisé, chez lui ou par la maîtresse d'école, dès qu'il est sécurisé, il améliore ses performances intellectuelles. C'est-à-dire que ce qui fait l'intelligence, ce n'est pas le cerveau, c'est la relation. Alors si le cerveau, s'il y a une encéphalopathie, s'il y a une maladie, bien sûr c'est altéré, mais la plupart du temps on n'est pas altéré, et pourtant les résultats scolaires sont mauvais. Parce que probablement, il y a une relation, quelque chose qui nous inhibe, qui fait qu'on n'a pas le plaisir de penser. Et là, je paraphrase Françoise Dolto, qui parle effectivement de la nécessité du plaisir de penser pour apprendre, pour douter. C'est fatigant de penser, qu'est-ce que c'est agréable. Faire l'amour aussi, ça peut être fatigant. Enfin, mais... Donc ça veut dire que il faut faire des efforts, et que c'est le plaisir que les femmes qui font du jogging. J'habite au bord de la mer, il y a une corniche. Je les vois passer. Elles font des grimaces de douleur, elles ont du mal à respirer. Elles font leur jogging, et elles souffrent, et elles prennent une douche. Et qu'est-ce qu'elles font le lendemain? Elles recommencent. C'était parce que ça a un sens. Parce que ça a un sens de souffrir pour être en forme, pour être mince, pour... Or, dès qu'un enfant est sécurisé, il améliore ses performances. Voilà, je ne sais pas si j'ai répondu à votre question, mais je suis très content de ma réponse.
1: Voilà, de l'espoir de la part de Boris Cyrulnik, donc en conférence, c'était il y a quelques jours de cela, dans le cadre de son livre « Quand on tombe amoureux, on se relève attaché ». Alors, on va continuer autour de ces propos de Boris Cyrulnik, là, sur le fait qu'un enfant, quand il est en sécurité, mais ça, on le sait tous, évidemment, mais c'est développé d'une manière particulièrement fine, eh bien, il augmente ses performances. Alors, on revient à cette conférence, cette fois-ci, c'est autour de la gouvernance, ou en tout cas de la capacité de gouverner un pays. Alors, c'est sur une question qui a été proposée par le public dans cette conférence. Et écoutez la réponse de Boris Cyrulnik, cela vaut le détour.
2: Les qualités nécessaires pour devenir un chef d'État ne sont pas les qualités nécessaires pour gouverner un État. Pour devenir chef d'État, il faut avoir un talent rhétorique. Si vous ne croyez pas, regardez Charlie Chaplin, le dictateur. Qui a inspiré Hitler? Une rhétorique magnifique. Les gestes, il prenait des cours d'Almeida, qui est un historien que j'aime bien, qui est le neveu de Roland Topor, avec qui j'ai eu des relations amicales de 11 ans à sa mort. Et d'Almeida m'a montré des photos du chanteur qui venait chez Hitler lui apprendre à faire les gestes pour provoquer la transe de la foule. Le contenu, peu importe. La rhétorique, les mots, l'extase, les gestes, c'était vraiment les gestes académiques ridicules du 19e siècle. Hitler les faisait, ça enthousiasmait des foules entières. Imaginez un scientifique qui arrive et qui vous dit, j'avais des calculs, personne ne va voter pour lui. C'est-à-dire que si un enthousiasmeur qui est capable d'enthousiasmer une foule a plus de chances d'être élu, même s'il est débile mental, qu'un intellectuel qui ne sait pas parler. Alors, donc, c'est ce qui nous arrive. Et si vous ne me croyez pas, regardez le nombre de dictateurs qui aujourd'hui, sur la planète, ont été élus démocratiquement. Qu'est-ce qu'ils ont ensemble? Quel est le point? Il y en a un qui est pittoresque en Argentine actuellement. D'ailleurs, la plupart des dictateurs sont pittoresques. Hein. Pourquoi ils sont adorés? Hitler a été adoré. Staline a été adoré. Ils sont adorés. Pourquoi ils sont adorés? Parce qu'ils nous mettent en transe. Ils savent nous mettre en transe. La forme, la rhétorique provoque les comédiens. Les comédiens du théâtre grec travaillaient ça. D'ailleurs, dans la Grèce ancienne, la rhétorique servait à se reconnaître entre nous pour partager le pouvoir. Le contenu, les idées, c'était les philosophes. Les philosophes, ils étaient assassinés, Socrate, et d'autres, ils étaient ridiculisés ou assassinés. En revanche, les comédiens, le théâtre, avaient pour fonction sociale de mettre sur la scène de théâtre les problèmes de la cité. Et à ce moment-là, on fermait, les citoyens devaient commenter ce que les comédiens avaient joué sur la scène. C'était le début de la démocratie. Alors, donc ça veut dire que la démocratie a pour les gens qui veulent nous gouverner, s'ils ont le talent rhétorique, ils auront des voix. Même si, comme vous l'avez dit, d'ailleurs, ce que vous avez dit, je vais le reprendre, parce que il faut se méfier des évidences. C'est bien évident que la Terre est plate. On va sortir, on voit bien que la Terre, on voit bien que le Soleil tourne autour de la Terre. On va tous être d'accord que le Soleil se lève à l'ouest, hop, et il va se coucher à l'ouest. On va tous dire la même chose. Et cette manière de tous dire la même chose en même temps a un pouvoir de vérité, donne une sensation de vérité.
3: Oui.
2: Pour découvrir que la Terre n'est pas plate, il faut faire un raisonnement mathématique, Pascal. Pour découvrir que le Soleil tourne autour de la Terre, il faut faire un raisonnement astronomique. C'est-à-dire que ça a été fait. Ils ont été brûlés, Giordano, pour avoir dit la vérité, et pourtant elle tourne. Donc ça veut dire que l'évidence est un piège de la pensée. Tout le monde se laisse prendre. Si quelqu'un dit quelque chose d'évident, en provoquant votre enthousiasme, en-in-théo-asma, le Dieu intérieur qui va enflammer votre âme. Il, plus que elle, il y a eu des femmes dictateurs, mais beaucoup moins que d'hommes dictateurs. Il sait qu'il va déclencher l'enthousiasme en moi. Il va me confirmer que la Terre est plate. Comment voulez-vous que je ne vote pas pour lui alors que vous avez un philosophe casse-pied qui va arriver et qui va faire des courbes et qui va nous faire des démonstrations ennuyeuses? Je vote pour le dictateur. Donc ça veut dire que je me laisse piéger parce que c'est un enthousiasmeur. Lesquelles, je le redis, les qualités nécessaires pour arriver au pouvoir ne sont pas les qualités nécessaires pour assumer le pouvoir. Et c'est ce qui répond à votre question. Et ça m'inquiète beaucoup parce qu'on voit aujourd'hui, notre culture va tellement vite. Et puis surtout, il y a de moins en moins de transmission des valeurs. Ça me peine beaucoup. On voit les familles sont décomposées. Les enfants ont besoin de stabilité pour tisser du lien d'attachement. Quand une famille se sépare alors que l'enfant a 6 mois, c'est une déchirure immense. Donc ça veut dire, et là, certains pourront déclencher un processus de résilience si on leur propose un substitut affectif, mais comme actuellement tout le monde est à la course, qui va proposer un substitut affectif? De moins en moins de gens. On voit que les femmes sont très attirées par les métiers de soins. Il y en a de moins en moins. C'est même en médecine, il y en a de moins en moins. En éducation, en psychologie, alors ça, là, les femmes partout sur la planète, les filles se précipitent sur la psychologie. Heureusement, et elles sont douées, sont patientes, elles adorent ça. Donc mais à part les psychologues, il y a les femmes médecins, il y en a beaucoup, elles ne travaillent pas de la même manière que les hommes médecins. Téléphonez à un médecin aujourd'hui, vous aurez un rendez-vous dans 6 mois, 1 an. Donc ça veut dire que notre culture est en train de tellement changer sous l'effet des écrans et de la vitesse qu'on est en train de diluer les liens sociaux qui sont ceux qui nous apprennent la sécurité affective. C'est la stabilité des liens qui nous donne confiance en nous. On est en train de les diluer par les écrans et par la vitesse. Et par la, oui, les réseaux sociaux, oui, les réseaux sociaux. Alors l'intelligence artificielle qui pointe son nez va faire les deux, comme Internet, un mélange de prouesse et d'horreur. Et on aura les deux. Alors là, c'est votre remarque. J'ai participé à Toulon à la découverte du lithium. Enfin, c'est pas moi qui dirigeais la recherche, c'est Dufour, mais j'y ai participé. Avant même la commercialisation du lithium, qui n'était pas un médicament, qui est un sel, et on ne sait pas pourquoi, ça stabilise l'humeur de manière stupéfiante. Parce que dans le cerveau, il y a des zones qui permettent de traiter les émotions, et probablement le lithium modifie la circulation des neurohormones dans ce cerveau. Et mon témoignage de praticien, c'est qu'en effet, les gens qui prennent du lithium, ils ne sont pas guéris, mais ils sont stables, ils sont stables. Donc ils ne souffrent pas et leur famille ne souffre pas. Mais ils ne sont pas guéris, il faut continuer longtemps. Mais c'est un sel. Au moment même où on faisait les enquêtes, on cherchait à dépister les effets secondaires. Quel sera l'effet de ce sel sur le cœur? Quel sera l'effet de ce sel sur les reins? Sur le cerveau? Donc on cherchait, on téléphonait, on appelait partout, on sollicitait des travaux de recherche pour dépister les effets secondaires. Rien n'a été fait pour les écrans. C'était une telle prouesse intellectuelle, il n'y a pas d'autre mot, hein. C'était tellement merveilleux que je me rappelle une réunion à la Villette où je disais, mais au début des écrans, puisque je fais partie de la... J'ai pris ma retraite quand ces redoutables machines sont apparues sur le marché, et je me rappelle, il y avait des jeunes qui étaient enthousiasmés. Ce qu'on peut comprendre, c'est stupéfiant, c'est des prouesses techniques stupéfiantes. Et je leur disais, mais quels seront les effets secondaires? J'ai été vivement, il n'y a pas d'effet secondaire. Comment vous savez qu'il n'y a pas d'effet secondaire? Vous l'avez cherché? Non, mais il n'y a pas d'effet secondaire. Ils étaient piégés, évidence. Ils étaient piégés par la prouesse incontestable de la technologie et qui a des effets secondaires qu'on dépiste de plus en plus et qui a de plus en plus d'effets secondaires. Alors probablement, c'est ce qui explique que nos enfants, qui n'ont jamais été autant protégés qu'aujourd'hui, sont de plus en plus anxieux. C'est probablement ce qui explique que les femmes qui, en Occident, n'ont jamais été autant respectées qu'aujourd'hui, sont de plus en plus anxieuses et suicidaires. Parce que un des effets secondaires de ces prouesses techniques, c'est la solitude, c'est l'isolement relationnel. Alors, si ce que je viens de dire est vrai, on peut combattre les effets secondaires. Il va falloir développer les lieux de rencontre, il va falloir introduire le théâtre à l'école pour éviter la fanatisation des enfants qui est en train de se développer. Je l'ai vu au Proche-Orient, je l'ai vu à Marseille, c'est-à-dire que dans... Je sais à quoi vous avez fait référence tout à l'heure en parlant de la répétition de la maltraitance, mais malheureusement vous avez raison. Mais je pense qu'on peut lutter contre ça à condition de développer l'empathie. Quand Macron a proposé de développer l'empathie, il a été très critiqué. J'arrive à me faire, j'espère me faire croire, me convaincre que c'est après avoir bavardé avec lui qu'il a pris cette décision qui n'est pas passée dans les mœurs parce que tout le monde la critique. Quelle est la fond? Qu'est-ce qui permet de développer l'empathie? Le cinéma, la littérature, le théâtre, la rencontre, les journalistes qui disent c'est comme ça dans votre monde, mais il y a d'autres mondes à visiter. Et là, on peut, les jeunes actuellement, déjà mettre en place, ils changent de pays, ils voient d'autres religions, ils voient d'autres cultures, toutes plus passionnantes les unes que les autres. Et là, au contraire, la différence est enrichissante. Alors que la certitude est appauvrissante. Et la certitude mène au langage totalitaire. Alors là, je suis en train de citer Hannah Arendt, le langage totalitaire. La certitude, il n'y en a qu'un qui dit la vérité, c'est mon chef. Mais où est-ce qu'il... Voilà, mon chef, ça peut être un chef religieux, un chef politique, un chef scientifique. Ça peut être un chef. Et je ne le mets pas en doute. Je pense ça puisque je le pense, c'est la vérité. La Terre est plate, c'est bien, il suffit de voir, c'est la vérité. Donc je le pense, donc c'est vrai. Et le langage totalitaire mène au clan, de ces réseaux sociaux. On se retrouve entre gens qui pensent la même chose, ce qui fait qu'on est en sécurité, mais c'est pas la pensée, c'est le slogan, c'est la récitation, c'est pas la pensée. La pensée, c'est douter, remettre en cause. Est-ce que j'ai raison? Est-ce qu'il a raison? Dans mes groupes, on était souvent en désaccord, on se disputait jamais. On pense pas pareil. Moi, voilà mon argument, dis-moi ton argument, on n'est pas d'accord, on va inviter un tel ou une telle qui a travaillé, et on arrivait à passer une entente. Les tyrans communiquent trop bien, même. Hitler a fait un service des propagandes. Actuellement, on voit Bolsonaro, une de mes élèves, Sandra Cabrol, qui est devenue professeure à Rio, avec qui j'ai été dans les favelas, parce que seul, j'aurais jamais osé aller dans les favelas du Brésil, mais avec elle, j'avais mon garde du corps, donc là, j'étais sécurisé, j'ai été dans les favelas. Et elle m'a fait comprendre et voir comment les enfants vivaient dans les favelas. Les garçons sont éduqués pour la violence, pas les filles. Et nous, on a fait la même chose. La guerre de 14 en France a massacré 1,5 million de garçons qui n'avaient pas le droit de vote. C'était des adolescents qu'on a envoyés se faire massacrer. Alors quand on critique aujourd'hui le Proche-Orient ou le Hamas ou Israël fanatise les enfants, on a fait pareil. C'est, je crois que toutes les cultures l'ont fait. Et alors là, on a des solutions. Mais là, il faudra qu'il y ait des écrivains de talent pour arriver à convaincre que... Ou alors des cinéastes de talent. Le cinéma joue un grand rôle pour fanatiser Leni Riefenstahl, Eisenstein. C'était Leni Riefenstahl. On voit des blonds aux yeux bleus et qui sont beaux. Ils sont minces, ils sont musclés. Ils sont beaux, elles sont belles, il n'y a pas de doute. Mais quand Leni Riefenstahl en conclut, les blancs aux yeux bleus, vous voyez comme ils sont beaux, et bien ça, c'est comme ça que doit être la race supérieure. Ce que je conteste, parce que moi, je sais quels sont les hommes de race supérieure. Ce sont les chauves. C'est-à-dire... C'est évident. Donc... C'est aussi stupide que ça. Il y a des millions de gens, les Allemands, l'Allemagne, c'était le peuple le plus cultivé d'Occident. Des millions de gens cultivés y ont cru des âneries pareilles. Parce que la rhétorique était en place, le service de propagande était en place, et vous connaissez la suite.
1: Voilà, nous étions avec Boris Cyrulnik dans le cadre de la présentation de son nouvel ouvrage « Quand on tombe amoureux, on se relève attaché ». Un ouvrage vraiment intéressant, c'est vrai, entre l'amour émotionnel et puis ce lien qui existe, que l'on peut créer, mais qui est aussi difficile lorsqu'on a eu une enfance, par exemple, difficile et qu'on n'a pas été habitué à créer des liens. Voilà, un livre que je vous conseille, évidemment, mais comme tous les livres de Boris Cyrulnik. Merci aussi à lui de nous avoir accordé une interview que vous entendrez dans un prochain numéro, pas de découverte, mais d'autres rencontres. Je vous propose aussi de prendre peut-être le temps de lire ce livre parce qu'il nous remet en question sur notre lien affectif avec les autres, sur notre capacité de créer des liens en fonction de ce que nous avons vécu. Évidemment, c'est du Boris Cyrulnik sur la résilience. Je vous souhaite une excellente journée et à bientôt pour d'autres rencontres dans ce magazine Découverte.
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1: Je suis avec Radio Intervalle et les Parcs des Cévennes.
2: Je m'appelle donc Emilien Hérault, je suis garde-moniteur au Parc National des Cévennes.
3: Ça doit vous sembler normal qu'on le fasse, c'est assez commun, ce sont le suivi des oiseaux. On fait un suivi à peu près tous les 10 ans. Donc moi je suis arrivé en 2015, j'arrivais sur la fin des 3 dernières années où on faisait ce comptage là et on vient de reprendre cette année. C'est un suivi des oiseaux sur toutes les mailles d'un kilomètre. En fait il y a un point central sur une maille d'un kilomètre carré. On les fait toutes sur la zone cœur et on va recenser tous les oiseaux. Alors à votre avis, quel est le meilleur moyen pour recenser les oiseaux?
4: Les cacas.
3: Les cacas, pourquoi pas. Ça peut sur certaines espèces, le grand tétras notamment, où il reste encore quelques individus sur le mont Lozère, mais vraiment quelques.
5: Et les oreilles?
6: Non, c'est l'écoute des oiseaux.
3: L'écoute des oiseaux. En fait, le meilleur moyen de savoir si les oiseaux sont présents, c'est par le chant.
5: Oui.
3: Donc là, on est au mois d'août, vous avez remarqué, ça ne chante pas beaucoup.
6: Vraiment, ça.
3: Mais au printemps, on vient au lever du jour, donc un quart d'heure avant le lever du jour. Et on va recenser toutes les espèces par le chant. Alors ça demande un peu de formation, bien sûr. Et puis ben là, je vous propose de faire un petit exercice, si ça vous dit. Où je vais vous donner 2-3 petits moyens de reconnaître des espèces qu'on connaît tous un peu. Mais il y a des moyens mémotechniques. Quand on se fait former, il y a des moyens mémotechniques qui nous permettent de remplacer le chant par un mot. Et comme ça, on est sûr que c'est bien cet oiseau. Parce que là, c'est pas les oiseaux qui vont nous aider. Pourtant, ils sont là, hein, mais c'est la période chaude. Les jeunes sont nés, pratiquement tous envolés. Il y a plus. En fait, le chant des oiseaux, c'est essentiellement pour les parades. Nous, on chante un peu, des fois, on fait les coques. Mais eux, c'est leur principal moyen de trouver une partenaire, le chant. Alors, on a remarqué que sur certaines espèces, on suit, je vous en parlerai tout à l'heure, quelques rapaces par le chant, notamment les chouettes. Et on peut faire de la repasse, c'est-à-dire on a le chant sur son téléphone. Quand on n'est pas sûr, on envoie un son et on voit si ça répond. Il y a eu un exemple, je crois, c'est dans les Vosges ou dans le Jura, sur la chouette chevêchette, qui est une toute petite chouette, hein, qui est comme ça, qui pèse 65 grammes, c'est tout petit, qui vient d'arriver depuis quelques années sur le territoire, où quelqu'un là-bas avait fait une repasse, donc ça répondait. Et en fait, sa repasse était tellement bien qu'il a vu la femelle, qui chez tous les rapaces, les femelles sont plus grosses, elle a tué son mâle.
7: Ah bon?
3: Elle avait dû se dire que...
7: L'autre était plus...
8: Il chantait mieux. Il s'est retrouvé seul, la pauvre.
3: Donc, sur une espèce qui est quand même pas commune, c'était pas cool. Donc, c'est en faisant ces suivis aussi qu'on apprend des choses comme ça.
8: Là, c'est un peu comme...
5: C'est cruel, hein.
3: Ouais, c'est cruel. Mais bon, c'est la vie. Mais ouais, donc du coup, maintenant, dès qu'on fait une repasse, parce qu'il y a des protocoles où il faut qu'on mette le son, dès qu'on entend un retour, on arrête. On n'assiste pas pour voir l'oiseau parce qu'il s'approche. Là, je vais mettre des sons d'oiseaux. C'est possible qu'il y ait des oiseaux qui s'approchent. Il y en a, ça répond fort. Au printemps, il ne faut pas abuser de ça parce que ça peut être assez mauvais. Donc, c'est un petit... J'espère qu'il va marcher. Des fois, il ne marche pas. Mais normalement, ça va le faire. C'est un petit quiz, ouais. Que je fais pas mal avec les enfants scolaires, mais c'est bien pour les adultes. Hein. Ma femme adore le faire de temps en temps, ça lui remet les champs. Moi, il faut savoir que même si j'en connais énormément, chaque printemps, j'ai besoin de ressortir pour me remettre les sons. Parce qu'il y a des fois, je fais « ouais ». Alors, c'est parti. Alors, le premier. Ah, vous n'avez pas le droit de regarder mon écran, je vous montre après.
5: Ouais. La tourterelle.
3: Non, on est dans la même famille, hein. La famille est bonne. On est bien chez les colombidés.
7: C'est le pigeon.
3: Le pigeon ramier, ouais. Donc le pigeon ramier. Et il y a un petit moyen mémotechnique très simple parce qu'on confond souvent la tourterelle et le pigeon. C'est vas-y tonton. Ok. Quand ça va chanter, vous faites vas-y tonton. Vas-y, tonton. Vous allez voir, ça marche très bien. Ouais, c'est vas-y.
6: J'ai le premier en fait. Lui, il était en fond.
3: Ouais, c'est vraiment celui-là qui roucoule.
9: On dirait ça, vas-y, tonton.
3: Vas-y, tonton.
10: La tourterelle, ça fait quoi?
3: Eh bien, la tourterelle, elle est fière de son nom et de son pays. Elle dit la tourterelle turque. Tourterelle turque. Ouh, ouh, ouh, ouh, ouh.
9: Ah, ok.
3: Un autre, alors très commun ici.
10: Ah.
3: Ah. Mais lui si, je l'ai après, donc il est possible qu'il se rapproche. Un autre qui va peut-être venir là, parce que s'il est très commun ici.

0: Donc toujours le même son.
1: Ah merde.
0: Pardon. Toujours le même son. Tweet, tweet, tweet, tweet, tweet. Donc elle balance des tweets, hein. Elle est à fond dans son...
2: Elle est là.
0: Voilà. Donc vous voyez, une repasse, comment ça stimule.
3: Ah ouais, elle répond là.
0: Donc elle répond tweet, tweet, tweet, tweet, tweet, tweet, tweet, tweet. C'est la Citelle Torchepot.
2: C'est celle qui fait comme ça.
4: C'est quoi, c'est
5: Citelle Torchepot.
0: Attendez, je remets parce que je fais... C'est elle là.
5: Ah oui, oui, j'en ai beaucoup.
0: Alors qu'on voit des fois la grenouille noire l'hiver.
6: Voilà.
0: Donc là, si j'insiste, elle va venir, mais c'est pas le but.
2: Oui, oui.
0: Ouais. Mais si j'insiste, elle va venir là déjà. Ça doit être un mâle qui supporte pas la concurrence, donc il dit attends, toi t'es chez moi là.
6: Le chat, c'est que à des fins d'accouplement, c'est pas à des fins, par exemple, je sais pas.
0: Territoire aussi.
6: Territoire. Est-ce que c'est que ces deux ou est-ce qu'on sait pas.
0: Non, il y a des cris de contact aussi, mais c'est pas ça. Mais il y a du territorial, mais en tout cas, pour se reproduire, le chant est primordial pour la parade. Voilà. Après, il ne sert pas qu'à ça.
6: Pardon. Et des cris d'avertissement, ça peut exister
0: aussi.
6: Oui,
0: bien sûr. Alors, vous en connaissez un, c'est la fauvette à tête noire, qui est un oiseau assez commun ici, qui, quand vous passez à côté, son chant, il est hyper flûté, c'est super joli. On dit que c'est le rossignol du printemps, un peu le rossignol de mars, parce que le rossignol arrive au printemps. Mais en fait, la fauvette à tête noire, quand elle alerte, vous entendez ça.
6: Ah oui.
0: Ça, c'est un cri d'alerte. Là, vous rentrez dans sa bulle, elle aime pas, ou alors il y a un chat, ou il y a quelque chose. Voilà, ça c'est la fauvette. Et beaucoup de fauvettes ont des cris comme ça d'alerte.
7: Mais elle n'est pas très énervée quand elle fait ça. Hein. C'est une alerte, mais tranquille, non?
0: Ouais, mais en fait, plus on avance, plus ça tic tic tic tic tic.
7: Il y a le merle aussi qui est vraiment.
0: Ouais. Alors un autre là qui va peut-être venir aussi, parce qu'il est très commun.
3: Ouais, j'aurais dit le rouge queue, moi.
0: Non, c'est un forestier, exclusif.
3: C'est pas gros.
2: La mésange ?
0: Non, sont répétés, toujours le même à peu près. C'est le pic, pic, pic, pic, pic, pic et pêche.
2: Oh, c'est beau, joli.
3: Ah oui.
0: Voilà, très très commun ici.
3: Il y en a pas mal ici.
0: Alors, fourvoyeur de loge, hein. C'est des créateurs d'habitat, ces bêtes-là. Un autre pic. Donc le pic vert, ouais.
2: D'accord. Oh, magnifique.
3: Très timide, hein, le pic vert. Hein.
0: Ouais. Alors, les pics sont très démonstratifs au mois de mars.
2: Oui.
0: C'est le mois des pics.
2: On les entend beaucoup.
0: Donc quand on fait un comptage pour avoir tous les oiseaux, c'est aussi ça. C'est qu'on a un passage en mars pour toutes les espèces précoces et un autre de mai à juin pour les espèces qui arrivent de migration. Donc ça, c'est une très commune que vous connaissez tous.
3: C'est un sale qui a la petite queue.
0: Et la maison charbonnière.
5: Il y a la bleue aussi.
0: La
5: petite queue bleue là, qui est longue ou une longue.
0: Celle-là, justement, pour la reconnaître, c'est toupi, toupi, toupi, toupi, toupi. Ok. Ça marche. Ça marche.
5: Ça marche.
0: Ça marche. Sa cousine, très forestière. La mésange noire, qui adore les conifères, elle. On voit bien, on la trouve en altitude. Même dans les Alpes à 3000. Et elle, en fait, ça fait pas toupie, ça fait ouais tu, c'est en trois syllabes comparé à l'autre qui faisait toupie, toupie, toupie. Ouais tu. Voilà, la bleue.
8: Et voilà, je découvrais cette animation proposée par Émilien Hérault, garde-moniteur au Parc National des Cévennes. Nous étions dans les vallées cévenoles.
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1: Un ouvrage de Nelly Claire Duret, Un village cévenol mobilisé contre l'antisémitisme, et un travail de près de 20 ans, travail de recherche, travail d'archives, travail de rencontres aussi et de partage avec des populations qui ont vécu ces périodes de la Seconde Guerre mondiale. Là, on est entre 40 et 45. Nelly Duret, bonjour.
2: Bonjour, bonjour à tous.
1: Un plaisir d'être avec vous. On vous connaît sur Intervalle, bien sûr. Vous avez fait beaucoup de séries d'émissions. Historienne.
2: Oui, le plaisir est partagé de vous retrouver à Radio Intervalle. Une radio, évidemment, que j'aime particulièrement cher à mon cœur.
1: Et vous êtes venue au Pompidou pour rencontres littéraires.
2: Oui, parce que j'ai sorti un livre au mois de mai et je le présente parce que c'est un livre qui est chargé de convictions et lutte contre l'antisémitisme.
1: Comment vous avez écrit ce livre, Un village cévenol mobilisé contre l'antisémitisme, Nelly Duret, parce que vous auriez pu avoir simplement des lettres de témoignage? Comment vous l'avez structuré, votre ouvrage?
2: Déjà, je suis femme de foi. Alors, en tant que femme de foi, j'aime mon prochain. Et je l'écoute. Et écouter les vieilles personnes qui parlaient et qui avaient des choses à dire et à passer avant de mourir. Alors, il y a une problématique ici. C'est-à-dire que moi, je parle et j'introduis dans ce livre des choses qui n'ont jamais été dites. Alors, ça m'a été reproché. On m'a dit, mais Nelly, s'ils n'ont pas parlé, c'est qu'ils ne voulaient pas parler. Mais il y en a qui ont parlé au dernier moment. Et j'ai recueilli des témoignages de dernière minute, je vais dire. Et rendre une mémoire à un village comme Saint-Jean-du-Gard, village exceptionnel, avec une population d'exception, bienveillante, mais bienveillante au sens large du terme, et fraternelle au sens le plus profond. Et voyez-vous, pour moi, dans mon quotidien, et dans un quotidien qui est hypothéqué par des choses si laides, si vilaines dans notre actualité, eh bien, ça m'a fait un bien immense. Et c'est donc avec ma foi que j'écris ce livre. Voilà.
1: Alors, oui, alors vous ne m'avez pas parlé de la structure, mais on y revient. Nelly Claire Duret, donc c'est aux éditions Ampelos, hein, un village cévenol Saint-Jean-du-Gard 40-44 mobilisé. Dans la structure du livre, je revenais aux notions, vous auriez pu faire un ensemble de témoignages en disant voilà, j'ai eu ma date. Comment vous avez travaillé, comment vous avez structuré votre livre? Parce que quand on a beaucoup de témoignages et qu'on est historienne, on travaille aussi à partir des archives. Donc comment vous avez fait votre livre?
2: Alors, déjà, oui, il y a une chronologie. Déjà, je donne une indication sur Ampelos. Ampelos est un éditeur qui prend des risques. Éric Perard, je lui tisse des couronnes de laurier. Parce qu'il faut l'éditer, un livre comme ça. On n'est pas sûr du tout d'avoir des lecteurs derrière. Une fois qu'on a passé la barre de Saint-Jean-du-Gard.
1: Vous avez déjà toute la... Oui, vous avez déjà tout Saint-Jean-du-Gard.
2: Alors, quand j'ai rassemblé les témoignages, donc je fais 18 ans d'enquête, et pendant 2 ans, je vais passer à l'écriture. Alors, je commence par faire, en tant que prof d'histoire, un soubassement, un socle historique. C'est-à-dire que cette période-là, et évidemment avec la place des pasteurs, il faut que je revienne sur la position de l'Église protestante pendant cette guerre-là. Donc, ça veut dire que je repars sur la grande épopée du 6 septembre 1942, où les cars qui sont arrivés de Nîmes, qui devaient transporter des protestants pour venir à l'Assemblée du désert, transportaient des juifs. Voilà. Et des juifs qui, le soir de ce musée du désert, ont été ventilés sur toutes les Cévennes, le proche, quoi, cette vallée du Gardon du Mialet. Bon, et c'est comme ça qu'ils sont arrivés à Saint-Jean, mais qu'ils sont arrivés aussi sur Mialet, qu'ils sont arrivés parce qu'ils arrivent au musée du désert. Et ils arrivent habillés en scout pour les jeunes. Ils arrivent. Alors, je refais toute une enquête. Donc, je pars d'une histoire protestante. Marc Bugner, qui est donc à Vichy, qui fait allégeance au départ au maréchal Pétain. Et qui décide, à partir du 2 septembre 1942, de ne plus rester dans cette filière et de s'opposer carrément au gouvernement. Et pour la deuxième fois de l'histoire, ou la troisième, après la réforme, après 1685, la révocation de l'édit de Nantes, eh bien les protestants rentrent dans l'illégalité. Et c'est cette troisième illégalité...
1: L'angle, oui, l'angle est intéressant, effectivement. Dans la logique, c'est pas du tout pareil. Oui, on est dans un ouvrage où il y a un travail historique, mais où on prend un angle, cet angle, de cette résistance, de cette opposition, de cette foi et de ce désir, tout simplement, de liberté et d'acceptation de tous.
2: On est encore une fois dans l'illégalité.
1: Nelly Duret, Nelly Claire Duret, on a compris et aussi l'origine de votre prénom. Un village cévenol mobilisé contre l'antisémitisme, très d'actualité et surtout un travail assez incroyable. Alors moi j'ai envie de faire une série d'émissions quand même là-dessus, Nelly. Vous allez bien nous voir.
2: Bah oui, bien sûr, très volontiers.
1: Parce que là il y a de quoi tellement raconter d'histoires avec toutes les personnes que vous avez rencontrées, tous ces petits témoignages, c'est juste magnifique hein, pour pouvoir le partager sur les ondes.
2: Merci d'avoir compris dans quel sens ce livre était.
1: Oui, on a bien compris. Oui, on a compris que c'était vraiment d'actualité et que ça touche. Allez.
2: Merci. Au revoir à tous.
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3: Lorsque l'on est croyant, lorsqu'on croit en Dieu, peut-être on a peur un peu des autres, ceux qui ne sont pas croyants. On a un peu honte aussi, hein, quand on est peut-être plus jeune, de partager à l'école, parce qu'on est tout de suite, bien sûr, la tête de Turc. Évidemment, ça peut arriver, hein, c'est pas arrivé à tout le monde, mais ça peut arriver. Et cette peur de partager sa foi, ça peut être aussi le contraire, vouloir en partager avec tout le monde. Donc, entre les deux, il y a l'équilibre. Et on est avec Marie-Pierre Péchou, puisqu'elle va nous parler de ce sujet, d'avoir peur de montrer qu'on est croyant, mais dans des prisons, hein, parce qu'elle a travaillé pendant une dizaine d'années à la prison des Baumettes à Marseille en tant qu'aumônière. Bonjour Marie-Pierre.
4: Bonjour.
3: Un vrai plaisir d'être avec vous. Alors vous, voilà, la discrétion, hein, le fait de rester incognito, c'est quelque chose que vous ressentez, parce qu'on ne vient pas comme ça vous voir, ouais, écoutez, j'ai envie moi qu'on partage ensemble la foi et tout ça. Ce n'est pas toujours comme ça, il y a des choses un peu plus subtiles dans la vie.
4: Oui, alors bien sûr, il y a cette population qui est déjà chrétienne et puis qui a besoin d'avoir une vie spirituelle en détention. Puis, il y a tous ceux qui se disent « Mais est-ce que Dieu existe ?» Et ils ont beaucoup de questions à ce propos de ce Dieu dont ils entendent parler. Et ce Dieu qui dit qu'il pardonne quand même, parce qu'on est en prison. Donc, ce Dieu qui dit « J'aime, je pardonne, je suis avec toi, je prends soin des tiens. » Enfin, voilà. Donc, il y a une curiosité de ce Dieu-là.
3: Alors aussi, c'est dans des moments où on est un peu au fond du trou quand même, hein, c'est le cas de le dire. Alors, c'est plus un trou maintenant, à une époque, ça l'a été, effectivement, surtout lorsqu'on était militaire, pour certains, ils s'en souviennent. Mais là, non, c'est véritablement un lieu où, de toute façon, on est au plus bas de ce que l'on peut être. On est en manque de liberté, on a des visites de temps à autre, tous les autres, eh bien, sont des parias comme moi, quelque part, si je me trouve détenu. Donc là, on est plus bactère, hein.
4: Oui, c'est ça, c'est que au niveau de la confiance en soi, l'identité, c'est compliqué parce que parfois vous dites qu'on reçoit des visites mais certains ne reçoivent plus de visites et puis certains sont complètement isolés, c'est-à-dire que la famille est à 200, 300 km. Alors voilà, quelques rares visites, en tout cas quelques courriers, oui.
3: Je pense aussi à cela, peut-être aussi en fait la famille en a marre. Et les proches en ont aussi assez, peut-être, des bêtises, et encore, je reste poli, hein, mais voilà, au bout d'un moment, on est peut-être fatigué, non ? Et la personne, elle doit se sentir vraiment très très mal, tout le monde l'a abandonné. Hein.
4: Oui, il y a des cas comme ça où c'est des récidives, hein. Alors ceux-là, les gens ne les supportent plus, j'ai envie de dire, la famille disent « ouf, enfin, voilà, il y a quelque chose qui se passe ». Mais oui, c'est vrai qu'on est isolé, et même si ce n'est pas une récidive, on est quand même très très isolé, oui.
3: Et vous, vous arrivez avec votre Bible à la main, votre petit café aussi de temps à autre, et vous partagez, quand ça peut se faire, des textes bibliques. Mais il y a des personnes, justement, qui sont peut-être un peu plus craintives, qui ne veulent pas montrer à tout le monde qu'ils sont croyants. Ça, c'est un passage que vous avez choisi pour ces personnes-là. Décrivez-nous un peu ces personnes qui est un public qui aussi est en rapport avec vous.
4: Alors voilà, et donc il y a la fameuse boîte aux lettres, hein, qui est là, et chacun peut mettre un mot pour avoir une visite. Et parfois, donc, je reçois dans une boîte aux lettres un mot me disant de passer les voir. Ou il arrive aussi que je rencontre des gens dans les escaliers. Donc, ce n'est pas moi qui offre le café, c'est eux qui m'offrent le café. Hein. Donc, où les gens sont là et je les sens tellement tristes. Je me présente et je dis, écoute, tu m'invites à boire le café. Comme ça, on parle un peu. Voilà, donc ça peut se faire comme ça aussi.
3: Et ces personnes-là vont pas effectivement tout de suite sauter au plafond, vous partager leurs croyances. Donc c'est pour ces gens-là que vous avez choisi un texte aujourd'hui, enfin pas un texte, vous avez choisi un personnage. Ce personnage s'appelle Nicodème. Alors peut-être que ceux qui nous écoutent ne le connaissent pas et ceux qui sont en détention et qui nous écoutent ne le connaissent pas non plus. Mais Nicodème, pour vous, ça c'est un cas typique, hein. C'est un type ou une forme particulière de public que vous avez en détention.
4: Oui, alors Nicodème, c'est un pharisien, donc c'est quand même quelqu'un qui connaît bien la loi, mais il est intrigué par ce Jésus qui émerge et qui a un enseignement. Et en fait, comme il appartient à une certaine caste, en tout cas à une certaine population, il ne peut pas se permettre d'être visible et de dire « je vais poser des questions à ce Jésus ». Et c'est ce qui se passe en détention, c'est qu'en détention, il y a des personnes, parce qu'elles appartiennent à un autre groupe religieux ou parce qu'elles sont un peu caïdes, enfin voilà, il y a beaucoup de choses, eh ben, elles vont venir vers moi en étant très discrètes et me demandant de surtout de ne pas les inscrire sur le culte. Voilà. Et elles veulent même pas que la détention sache que ces personnes-là, bon, elles ont cette curiosité spirituelle. Alors effectivement, donc ce Nicodème, il vient voir Jésus en pleine nuit et il pose ses questions. Il pose ses questions, comment donc c'est alors Jésus va lui dire ce qu'est la nouvelle naissance en fait, hein. Il va dire naître d'en haut. Et moi aussi je suis avec des personnes qui m'invitent dans leur cellule et ils ont plein de questions à me poser. Mais bien sûr, je dois en parler à personne. Alors je parle jamais aux autres, hein. Mais ça veut dire que non, faut pas que je les invite. Puis même dans les couloirs, je dis juste bonjour quoi. Je dis pas comment tu vas et si ça. C'est qu'on est distant, mais en attendant, je réponds à quelques questions et c'est très intéressant.
3: Ça veut dire que votre rapport avec ces personnes qui souhaitent la discrétion, souvent pour la réputation dans les milieux carcéraux, on l'imagine, hein, ça ferait tâche si d'un coup on devient croyant, peut-être. Vous avez ce rapport particulier. Et ce Nicodème, on le retrouve plusieurs fois, je crois, en plus, dans les évangiles.
4: Oui, alors Nicodème, bien sûr, il était là. Après, on le revoit plus. On le revoit quelques chapitres plus loin, où à un moment, on veut se saisir de Jésus. Et Nicodème, on imagine qu'il suit de près l'histoire de Jésus. Et ça l'intrigue et ça l'interpelle. Et Nicodème va prendre pas la défense de Jésus, mais va prendre la défense de Jésus en tant que juif. Il va dire, on peut pas accuser quelqu'un sans preuve, il faut faire attention, quoi. Et à un moment, on va le soupçonner éventuellement d'être un peu pro-Jésus. Mais non, l'affaire reste là. Mais Nicodème, à un moment, on va avoir le courage de dire quelque chose pour dire, attendez, faites attention à ce que vous faites, hein, parce que c'est un personnage, avant d'apporter des accusations, il faut vraiment faire attention. Et voilà, on le voit une deuxième fois dans la Bible, et après, on le voit une dernière fois. Et on imagine que là, l'évolution, elle est totale, parce que lorsque Jésus meurt, il est dit que Nicodème, avec un certain Joseph d'Arimathée, va prendre le corps de Jésus pour le mettre dans le tombeau. Et là, prendre le corps de Jésus, donc Jésus est crucifié, il est descendu de la croix, et là, tout le monde le voit. Et c'est incroyable, parce que Nicodème, à ce moment-là, aux yeux de tous, a pris une décision, a pris une posture, et il est prêt à enterrer le corps de Jésus.
3: C'est les personnes de l'intérieur, inside man, hein, ces personnes qui vivent tout à l'intérieur et qui ne l'expriment pas forcément, ou en tout cas en cercle fermé avec vous en tant qu'aumônière, mais ils n'en pensent pas moins, mais ils ne sont pas moins peut-être proches de Dieu, tout simplement. Hein.
4: Oui, alors justement, ça c'est le privilège de l'aumônier, c'est que ça se vit dans le secret en fait. Le secret d'une cellule, on peut voir quelque chose émerger, en tout cas une interrogation, et puis tout d'un coup une curiosité pour aller plus loin. Et moi, il m'est arrivé de faire des études bibliques sur demande à ces personnes-là qui, au départ, étaient dans une question peut-être pour me piéger un peu, en tout cas, voilà, pour savoir certaines choses. Mais après, disant, ben, en fait, moi, le Jésus dont tu me parles, il m'intéresse. J'aimerais bien que tu m'en dises plus. Et voilà, on va être dans une étude biblique personnelle. Et il est arrivé que moi, j'ai suivi une personne pendant 4 ans. Et la 5e année, elle s'est rendue visible, elle est venue au culte.
3: Joli résultat pour vous. En même temps, s'il y a un Marie-Pierre Péchou, s'il y a un auditeur qui nous écoute et qui est un peu Nicodème, alors un auditeur en détention, parce que c'est un peu le public que l'on vise, hein, dans ces émissions, évidemment, vous lui dites quoi à ce Nicodème qui n'ose pas trop venir, qui ne peut pas pour sa réputation, qui en plus dans la caste ou dans le milieu dans lequel il est, ça ferait un peu tâche. Vous lui diriez quoi pour terminer cette émission ?
4: Ben, je dirais de continuer à poser des questions, continuer à être curieux, et peut-être qu'un jour la rencontre se fera avec Jésus. Voilà.
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3: Au soleil ardent des plages du sud, certains préfèrent le soleil plus pâle du Grand Nord. Les fjords de Norvège ne conviennent guère à ceux qui veulent bronzer. Mais d'avoir contemplé un soleil de minuit fait flamboyer le cœur de ceux qui ne craignent pas de rentrer avec la peau blanche. Le soleil de minuit. À Hammerfest, la ville la plus nordique de notre continent, les gens vivent en cette saison une journée qui dure 70 jours. Pendant plus de 2 mois, le soleil ne se couche jamais. Mais bientôt, ils vivront l'inverse. Et c'est la nuit qui n'en finira plus. Pendant 70 jours, le soleil ne reviendra pas. Tout ça parce que l'axe de la Terre est incliné de 23 degrés. Qu'il penche vers le soleil, et l'on est toutes les heures dans la lumière. Qu'il penche à l'opposé du soleil, et l'on est enfermé dans la nuit. Jésus a dit, « Qui penche de mon côté ne restera pas dans les ténèbres. »

0: auditeurs, je vous propose de partir aujourd'hui pour le Mexique en compagnie de Bruno Beaufils, conférencier pour Connaissance du Monde, sur les traces de Cortés ou encore des trésors d'archéologie ou pourquoi pas des Mayas. Pendant quelques instants, nous aurons l'occasion de découvrir la fabuleuse histoire du Mexique vivant.
1: Et évidemment, ça me ramenait à ce que j'avais un peu lu en diagonale sur Antonin Artaud, ce personnage inquiétant, ce poète inquiétant, et qui était allé vivre chez les Tarahumaras. Il avait absorbé du peyote, il avait voulu être initié par des chamans. Bon, voilà. Et puis j'avais oublié cette histoire, ces écrits de jeunesse là. Et je me suis retrouvé dans le tournage de ce film. Nous avons décidé d'aller à la rencontre des Tarahumaras. Et je ne savais pas du tout qui j'allais trouver. Des descendants des Tarahumaras, habillés à l'européenne. Voilà, je m'imaginais ça un peu. Des gens qui allaient nous raconter l'histoire de leur passé. Eh bien, lorsque nous sommes arrivés sur le sentier final, après 11 heures de piste en 4x4, 4 heures de marche à pied, lorsque nous sommes arrivés dans un endroit perdu, dans cette montagne, au détour d'un sentier, lorsque j'ai vu arriver les premiers Tarahumaras, c'est une image authentique d'ailleurs qu'il y a dans le film, prise sur place, quand j'ai vu arriver ces Tarahumaras frappant sur le tambour, je me suis pris pour Tintin chez les Picaros. Vraiment, je ne m'attendais pas du tout à ça. Je ne m'attendais vraiment pas à trouver des gens qui étaient restés en dehors de toute vie moderne, j'allais dire à l'abri du monde occidental, dans leur vie d'origine. Je ne m'attendais pas du tout. Et nous avions quelqu'un qui traduisait le nahuac. Ce sont des gens qui parlent le nahuac. Et nous avons compris qu'ils se méfiaient énormément des Blancs, du monde moderne, que nous représentions le mal. Et d'ailleurs, chose incroyable, quand ils sont arrivés, j'ai trouvé ça amusant d'ailleurs plutôt, quand ils sont arrivés à notre rencontre sur le sentier, ils frappaient sur leur tambour, et par la suite, nous avons appris que ces tambours servaient à chasser les mauvais esprits. Et toute la nuit, ils ont tourné autour de notre bivouac, à l'endroit où nous étions, où nous dormions, en frappant très fort sur leur tambour. Nous étions les mauvais esprits, ils essayaient de nous chasser.
0: Il n'y a pas de crainte chez vous lorsque vous entendez comme ça les tambours toute la nuit autour de vous ?
1: Non. Ce sont des gens absolument pacifiques, très doux. Alors, c'est vrai qu'ils ont absorbé beaucoup de tesguino, cet alcool de maïs. Il n'y avait pas de peyote chez eux, mais beaucoup de tesguino. C'était pas l'ivresse pour l'ivresse. Ce ne sont pas des gens qui se saoulent pour l'alcool. Non. Ils utilisent le tesguino pour être dans un état second, de façon à entrer en contact avec leur dieu. Et c'est dans cet état-là qu'ils peuvent résoudre des problèmes. Le chaman peut guérir un malade en étant ivre. Il a des révélations de cette façon. Et, chose incroyable, ça marche. C'est incroyable. Donc, il peut y avoir des débordements. C'est vrai qu'un jeune qui est complètement saoul, c'est arrivé, ils nous ont fauché toute la nourriture, c'est un détail. Mais je n'ai pas eu la crainte de me faire frapper ni d'avoir un problème. Il n'y a pas de grosse crainte. Bien sûr que pour eux, il peut y avoir des problèmes entre eux. D'ailleurs, c'est vrai qu'on les a vus se battre parce que ils sont pris dans leur jeu, le bien et le mal. Certains représentaient le mal, d'autres le bien. Alors, le tesguino aidant, eh bien, ça donne une réalité à ce jeu, ce qui était remis en place volontairement dans leur rite. Mais personnellement, non, nous sommes restés peu de temps, nous sommes partis au bout de 3 jours uniquement pour leur fiche la paix, parce qu'on n'était pas les bienvenus, ils n'ont pas besoin de nous pour vivre, donc on les a laissés en paix. Et puis, il faut vous dire que quand on vient prendre des images comme ça, il y a eu une tractation avec le chef de ces Tarahumaras, et nous avons décidé de leur laisser une participation pour aider à l'éducation des enfants, parce qu'ils ont voulu créer une école assez récemment avec l'aide de l'État, mais peu de moyens, et donc c'est une occasion pour eux de pouvoir être aidés, et puis pour nous justement de dédommager de notre intrusion.
0: Alors donc, cette expérience passée, encore d'autres démarches, d'autres rencontres dans des familles, de nouveau, toujours au détour de vos aventures ?
1: Alors, vous parlez du Mexique toujours. Alors, il y a des contrastes énormes. Là, je vous parle des Tarahumaras qui sont démunis, qui vivent à même le sol, dans des cabanes en planches, sur la terre battue. Et puis des rencontres avec des milliardaires, avec des gens très aisés qui ont réussi socialement depuis deux générations. Je parle des Barcelonnettes qui se sont exilés de France et qui ont formidablement bien réussi. Et ce qui m'a frappé, alors, au Mexique.
0: Un mot peut-être, si vous le permettez, des Barcelonnettes. De quoi s'agit-il exactement? Tout le monde n'est pas censé savoir qui sont les Barcelonnettes, sauf la petite ville qu'on connaît, bien sûr.
1: Alors voilà, je pense que vous avez tout dit. Vous connaissez la ville de Barcelonnette. Eh bien, ce sont des gens qui, par tradition, dans les campagnes, au 19e siècle, très pauvres, ce sont des gens qui partaient avec un bas, ce qu'on appelle une clé, plutôt, de portage, et des sacs sur cette clé de portage dans lequel ils avaient des colifichets, du tissu, et ils partaient en ville pour vendre ces colifichets, ce tissu. Voilà comment les Barcelonnettes vivaient au 19e siècle. Donc c'était une tradition d'être colporteur. Et un jour, il y a un aventurier qui est parti au Mexique, parce qu'il a entendu dire qu'au Mexique, il y avait moyen de faire sa place. Il est parti et il a commencé à colporter des colifichets, du tissu, et il a ouvert des grands magasins. Et il a fait venir des gens de Barcelonnette. Et de tradition, les Barcelonnettes ont toujours fait venir des gens de Barcelonnette, de la famille, des cousins plus éloignés, et puis des gens de Barcelonnette. Il y a uniquement des gens de Barcelonnette qui sont partis au Mexique pour faire du commerce de tissu et vendre du tissu.
0: Et on retrouve encore aujourd'hui des descendants de ces Barcelonnettes?
1: Ah ben ils sont 300 000 au Mexique, c'est une communauté au Mexique. 300 000 Barcelonnettes qui se voient entre eux, qui ont des contacts. Et à Barcelonnette, il y a carrément un musée sur la vie de ces Barcelonnettes mexicains. C'est une ville qui est à moitié mexicaine, Barcelonnette.
0: Une autre surprise au détour de votre voyage, des petites têtes blondes, des Européens qui se trouvent dans un lieu où vous n'auriez pas pensé rencontrer des Européens.
1: Oui, ce sont les Mennonites. Les Mennonites, ce sont des puritains allemands, on peut dire ça comme ça, qui avaient des convictions au siècle dernier, au 19e siècle. Ce sont des gens qui ont refusé de porter les armes, donc refusé de faire la guerre. Donc il y avait des lois à cette époque en Allemagne, et celui qui refusait de faire la guerre était emprisonné ou tué. Donc ils ont décidé de s'expatrier, ils ne veulent pas entendre parler d'armes, et ils ont trouvé refuge sur l'état de Chihuahua. Et par familles entières, ils sont arrivés, se sont mis en communauté, ils ont acheté des terres en commun. Ils ont acheté de grands espaces, des grandes fermes, et ils vivent de leurs fermes, des récoltes.

0: on connaît aussi les chevaux mexicains, les cavaliers, est-ce qu'ils existent toujours? Est-ce que vous les avez rencontrés?
1: Alors là, vous mettez le doigt sur quelque chose de très important, dont j'ai oublié de parler tout à l'heure, sur la conquête de Cortés, la conquête du Mexique. Parce que si Cortés a réussi son débarquement sur la petite plage de Sempoala, c'est grâce aux chevaux. Il est venu avec 22 chevaux. Et c'est la première fois que les Indiens voyaient des chevaux. Ils ne connaissaient pas le cheval. Et confondant d'ailleurs, au début, monture et cavalier, ils prenaient le tout pour un seul être divin. Ils étaient effarés. Donc c'est grâce à ces chevaux si Cortés a pu entrer dans le pays. Alors, ces chevaux étaient espagnols, arabes. C'était des N'oublions pas qu'on était à l'époque de la reconquête de l'Andalousie, qui était arabo-musulmane, et il restait en Andalousie des chevaux arabes. Donc c'est ces petits chevaux arabes, sont ces chevaux arabes qui sont arrivés au Mexique.
0: Aujourd'hui, il y a encore des cavaliers, des bons cavaliers, comme on dirait.
1: Ah, vous parlez des charros, là. Les charros de réputation, ce sont des cavaliers, ces cavaliers au grand chapeau, qui font des démonstrations. Il y a des démonstrations de charros, du lasso, de prise de taureau au lasso. Ce sont des jeux typiques aux cavaliers de la région de Guadalajara, puisque les charros sont originaires du Jalisco, la région de Jalisco, et c'est une tradition chez ces charros de monter à cheval avec le costume typique, bouton argenté, pantalon noir, bouton argenté sur le côté et grand chapeau.
0: Alors, autre aspect qui, dans la culture générale, ressort du Mexique, c'est la musique, une musique assez enflammée, comme la population d'ailleurs. Cette musique, elle est encore vivante aujourd'hui au travers de ces groupes traditionnels?
1: Elle est vraiment très vivante, puisqu'on le rencontre à tous les coins de rue à Mexico et dans toutes les grandes villes on les retrouve à Mexico, Guadalajara, puisque c'est le pays d'origine des mariachis. Et ces mariachis, le nom dit bien ce qu'ils sont, ce sont les musiciens des mariages à l'origine. Donc le mariage est une fête joyeuse, la musique est entraînante, et maintenant ces mariachis jouent dans les rues, ont toujours joué pour les mariages, et de plus en plus jouent dans les rues et dans les endroits touristiques, et dans les endroits folkloriques bien sûr. Ils sont très appréciés par les touristes. Et il faut dire qu'ils sont tellement bons vivants, ils sont tellement photogéniques, ils sont tellement de bons acteurs dans leur jeu de rue, qu'ils donnent une vie à la rue, ils donnent une vie à une ville, oui, ça c'est vrai, oui.
0: Et puis un autre aspect aussi, qui d'ailleurs a imprégné beaucoup aujourd'hui les restaurants américains, et aujourd'hui en France aussi, c'est la nourriture mexicaine. Alors, quoi dire de cette nourriture? Est-ce que vous avez eu l'occasion de voir des recettes ou de découvrir des recettes qui pourraient nous aider?
1: Alors, la première chose que je vais dire, surtout ne pas dire que le chili con carne est mexicain. Hein. C'est un plat texan. Hein. Voilà.
0: Alors, le Texas faisait partie du Mexique à une époque.
1: Ah oui, absolument. Oui. Ils ont perdu le Texas. Le Texas a été perdu. Il y a eu l'occupation américaine au 19e siècle. C'était mexicain. Je crois qu'il y a eu une tractation financière. Il me semble qu'il a été vendu en partie et ensuite occupé par les Américains, et que les Américains ont un peu poussé les frontières par la suite. Les plats mexicains, le poulet que l'on retrouve à des sauces complètement différentes, dans les petites dialettes, alors là tout de suite le nom m'échappe, les petites dialettes...
0: Les tortillas.
1: Les tortillas, mais bien sûr, les tortillas que l'on fait frire à la poêle, que l'on fait revenir à la poêle, la farine de maïs. Le maïs est une denrée ancestrale, on a toujours mangé et cultivé le maïs, c'est une denrée sacrée qui a la couleur du soleil. Et donc on fabrique avec cette farine de maïs les fameux tortillas que l'on bourre de purée de haricots, de pollo, le poulet, que l'on bourre de différents ingrédients, du cru. Et c'est une espèce de sandwich plein d'arômes, parfumé, tout chaud, que l'on mange comme ça.
0: Et puis autre aspect aussi, le cacao. Alors est-ce qu'il est vrai que le cacao viendrait du Mexique?
1: Absolument vrai. À l'époque de Cortés, en Europe, on ne connaissait pas le chocolat. C'est Cortés qui a découvert la gousse de cacao, qui l'a ramenée en Europe par la suite. Et ce sont les Juifs qui ont inventé le chocolat tel qu'on le connaît maintenant, sous forme solide. Parce qu'avant, le cacao, c'était une infusion, c'était un liquide. Mais sous forme solide, sous forme de plaquettes, sous forme de pâtes, ce sont les Juifs qui ont inventé la recette. Alors les Juifs vont être chassés du Mexique en 1767. Ils étaient devenus indésirables. Ils avaient pris trop de place dans le commerce. Ils étaient devenus indésirables. Ils ont été chassés et ils ont remporté avec eux la recette du chocolat. C'est la route du chocolat. Cadix, Séville, Madrid. Et ils vont fuir le Mexique, parce que c'est l'Inquisition à cette époque. Et ils vont se réfugier à Bayonne, qui est devenue la capitale française du chocolat. Ensuite, le chocolat va être exporté en Autriche, en Suisse, en Belgique.

0: Et puis aujourd'hui, j'aimerais que vous nous parliez un petit peu des recettes que vous avez pu apprécier autour du chocolat, multiples d'ailleurs, contradictoires même, autour du cacao.
1: Ah oui, oui, ça c'est Minouche, donc une famille de Barcelonnettes, couple de Barcelonnettes que nous avons rencontré là-bas. Minouche s'occupe d'exporter la cuisine, l'art culinaire mexicain. Elle est invitée dans des congrès, dans des manifestations très importantes, où là, elle prépare des plats, elle forme des cuisiniers mexicains, et à l'occasion de ces manifestations, elle fait découvrir la cuisine mexicaine. Et alors, elle a voulu nous préparer, oui, lors de notre passage, lorsqu'elle nous a accueillis, elle nous a préparé des tamales. Des tamales, c'est une écorce de maïs que l'on bourre d'une pâte de maïs assez souple, assez onctueuse, qui va être ensuite garnie d'une sauce au chocolat assez épaisse. Mais alors, une sauce au chocolat qui est sucrée, salée, épicée. Voyez, tout ça va être enveloppé, fermé, mis au four, 10 minutes environ, c'est assez moelleux lorsque ça sort du four, et on va le déguster. Mais pas comme ça. Cette enveloppe de maïs qui est garnie de chocolat, on va l'arroser d'une couche de chocolat liquide, mais toujours sucré, salé, épicé. Et c'est pas fini. On va le déguster, ce plat, accompagné d'une tasse de chocolat bien mousseux.
0: Et c'est bon.
1: Écoutez, ce n'est pas du tout écœurant. Absolument pas écœurant. Non, j'ai eu l'occasion plusieurs fois de déguster ce plat. Non, c'est fin. Il y a ce côté sucré, salé, épicé en même temps. C'est tout relevé, tout ça. L'art culinaire, c'est toute une culture. C'est l'aboutissement de toute une culture. Et à travers, finalement, les plats, que ce soit au Mexique, que ce soit en France, au Maroc, c'est la deuxième cuisine mondiale, le Maroc, en Chine, au Vietnam, eh bien, c'est toute la culture qui ressort à travers cet art culinaire. Alors, plus ou moins de finesse, suivant les pays. Regardez mon regard, devinez ce dont je veux parler, de quel pays dont je veux parler, qui n'a que deux goûts, sucré et salé. Il n'y a pas beaucoup de finesse là-dedans.
0: Donc, pour revenir à ce chocolat aussi, on est prêt à vous faire dans certains petits restaurants un chocolat, on vous le broie, on vous fait avec toute la technique artisanale. Oui, ça, c'est intéressant.
1: Oui, alors le Mexique, c'est le pays du chocolat. Si on ne déguste pas du chocolat au Mexique, où est-ce qu'on le déguste? En France, peut-être à Bayonne, oui, ça c'est certain. Mais en tout cas, quand on va à Mexico, il faut aller aux abords de la Zona Rosa. La Zona Rosa, c'est le quartier touristique, des grands hôtels, des restaurants. C'est un quartier où il y a des grands magasins, des magasins de souvenirs aussi. Et bien, aux abords de la Zona Rosa, vous avez une chocolaterie qui est réputée pour faire le meilleur chocolat de Mexico. Un chocolat que l'on prépare devant vous dans une baratte en bois, on le broie dans la baratte en bois spéciale, on le dilue ensuite dans le lait, on le passe à la machine express pour le faire mousser, et on vous sert ce chocolat tout chaud, tout mousseux, plein d'arômes, et que l'on déguste avec les petits pains de sucre de forme allongée, les churros, ne pas confondre avec les charros, les cavaliers, les churros.
0: Voilà, donc pour le chapitre culinaire, il y a d'autres petites recettes comme ça que vous avez découvert là-bas, ou bien c'est à peu près... Parce que nous, en France, en fait, on a très peu de choses en général de cette... On a le chili con carne, on a un peu les tortillas.
1: Chili con carne, baronleux.
0: Voilà, on a bien dit, il est texan. Il y a d'autres choses que vous avez découvert comme ça?
1: J'essaye de me souvenir de recettes différentes. Les principales recettes, c'est le tortilla, mais le tortilla qu'on trouve sous différentes formes. Je vous dis, on y met du poulet, on peut y mettre du poisson à l'intérieur, on peut y mettre différents ingrédients à l'intérieur. Mais la préparation du plat reste la même. Ça reste ce tortilla typique qui est garni. J'ai pas de... Ah ben non, il y a les bières mexicaines. Ah ben, il faut parler des bières mexicaines. Alors, il faut que le nombre vienne. Il y a la Desperados, bien sûr. La Desperados, ah oui, j'adore ces bières qui sont assez légères, assez fines, blondes. Voilà, la bière mexicaine. Oh, je suis obligé, si on parle boisson, je suis obligé de parler du tequila quand même. Hein? Et surtout que je suis allé à Tequila visiter une des usines de Tequila. De Tequila, c'est le nom du village, hein, qui a donné le nom à la boisson. Et je dis bien le Tequila, et non pas la tequila. C'est un nom masculin.
0: Ah, pourquoi ? C'est une plante, la tequila ? Qu'est-ce que c'est exactement, ce breuvage ? On connaît la pomme de terre pour de la vodka, mais pour le tequila ?
1: Oui, alors le tequila, c'est une boisson qui est issue de la distillation de l'agave bleue. L'agave bleue, qui est ce cactus aux branches fines et élancées et pointues. Et c'est une boisson qui a été découverte d'ailleurs accidentellement. Un soir d'orage, la foudre est tombée sur une racine d'agave. Elle a partagé le fruit en deux, fendu le fruit, la racine d'agave. Et elle a distillé naturellement le jus à l'intérieur. Et les Indiens ont goûté ce jus caramélisé, sucré. Enfin, mais bon, voilà comment le tequila a été découvert.
0: Et aujourd'hui, ce qui est devenu un gros marché...
1: C'est devenu un marché très important, des millions d'hectolitres tous les jours. Je ne sais pas ce que ça représente en chiffres, la production du tequila, mais c'est vrai énorme. Ce sont des dizaines de distilleries dans la région de tequila. Et la meilleure, le meilleur tequila, c'est
0: Vous avez oublié, on y reviendra.
1: Reposado, ça veut dire qu'il a reposé longtemps. Et c'est un vieux tequila qui est excellent. Je l'ai goûté en cave lors de la visite. Et je l'ai regoûté plusieurs fois d'ailleurs, après, chez des amis.
0: Alors, le tequila qui est tiré d'un cactus, justement, en parlant cactus, parlons d'un pays qui est tout de même particulièrement aride, particulièrement difficile à vivre. Alors ça rapproche peut-être du Maroc, de ces pays berbères, mais un pays difficile, montagneux, rocailleux et chaud.
1: Ça dépend quelle région. Vous avez tous les climats. Vous avez climat tropical du côté de Veracruz. Vous avez un climat aride, bien sûr, du côté de la Barranca del Cobre, San Luis de Potosí. Vous avez des forêts tropicales dans le sud du Yucatan, à la limite du Guatemala. Vous avez tous les types de climats au Mexique. Donc, je peux difficilement comparer avec le Maroc. Difficilement comparable. Je ne peux pas le faire, tellement le Maroc a sa personnalité et le Mexique a d'autres personnalités, a plusieurs personnalités. Je ne peux absolument pas comparer les deux. Je ne peux pas faire d'infidélité au Maroc. Je pense toujours au Maroc, il est unique.

Amis auditeurs, je vous rappelle que nous sommes en compagnie de Bruno Beaufils, conférencier pour Connaissance du Monde. Un film tourné vers le Mexique, Mexique vivant, c'est le titre de ce dernier film. Découvrir la fabuleuse histoire de cette conquête d'un pays extraordinaire, les trésors d'archéologie ou encore sur les traces des Mayas. Je vous propose tout de suite de retrouver Bruno Beaufils et le Mexique.

0: population aussi assez particulière au niveau politique, quelques contradictions qui se sont vécues au fil des années, mais on connaît beaucoup en tout cas le Mexique pour ses révolutions, hein, les grands personnages qui ont marqué les révolutions.
1: Oui, c'est vrai, oui. C'est un pays qui a été à la recherche de sa démocratie. Je vous parlais de la tentative d'empire avec Maximilien à l'époque de Napoléon III. Il y a eu des républiques bananières, il y a eu des injustices et des différences de vie suivant les couches sociales, et ce sont toujours les mêmes qui se sont fait opprimer. Donc, à une époque, ce pays s'est révolté. Il y a eu deux leaders, Pancho Villa, Zapata, qui ont voulu défendre les plus pauvres, les plus démunis, les Indiens. Et ça a été le début de la voie ouverte vers la démocratie. Mais un chemin très long, très difficile, puisque pendant 60 ans, le pays a été dirigé par le Parti révolutionnaire institutionnel. Quelle drôle d'histoire. C'est une contradiction. Une révolution ne peut pas devenir une institution. Enfin, je ne pense pas. Mais n'empêche que pendant 60 ans, ils ont été en place. Voilà. Alors, oui, ce pays est certainement à la recherche d'une démocratie. Certainement. Il trouvera sa voie. Bon, un nouveau... Ce pays s'est toujours méfié des États-Unis, hein, de son voisin. C'est pas pour rien que lorsqu'on a des doutes sur votre personnalité, sur votre personnage, si vous n'ouvrez pas la bouche, si vous ne vous parlez pas français, immédiatement vous êtes un gringo, un Américain. Et on ne peut pas dire qu'il soit en toute amitié. Mais tout d'un coup, là, il y a un président, Fox, qui a le regard tourné vers les États-Unis, et les mentalités donc peuvent changer.
0: Un pays où la France aussi a marqué de son empreinte, pas toujours positivement d'ailleurs, mais ce pays.
1: Alors la France a marqué, et contrairement à ce que vous pouvez penser, elle a marqué positivement. Contrairement à ce qu'on peut penser, on pourrait se dire que après la tentative de Napoléon d'aller s'implanter à travers Maximilien, ce corps expéditionnaire qui est arrivé, une armée napoléonienne, on pourrait penser que les Mexicains nous en veulent, se soient restés sur une rancune, mais absolument pas, absolument pas. Au contraire, ça a été l'inverse, parce que les officiers de l'armée de Napoléon se sont intégrés à la population, ils ont été accueillis de tous côtés dans des grandes familles, et ils ont laissé un tel souvenir par leur élégance, par leur savoir-vivre, par leur culture, ils ont laissé un tel souvenir que finalement les Mexicains ont toujours été à la recherche de la culture française, et il y a réellement une grande amitié avec la France.
0: Il y a une fête d'ailleurs, une fête qui resitue cette victoire contre la France encore aujourd'hui.
1: Vous parlez de la défaite de Puebla. Enfin, parlons plutôt de la victoire mexicaine à Puebla, lorsque l'armée mexicaine a repoussé les armées napoléoniennes. Oui, le 5 mai, les Mexicains fêtent cette victoire contre l'armée française. Une fête tout à fait joyeuse, en toute amitié avec la France.
0: Mais qu'était donc venu faire Napoléon dans ces régions d'Amérique centrale?
1: Oh, sous prétexte de dette d'État, avec l'Angleterre, il y avait des dettes. Et Napoléon avait bondi sur l'occasion en disant « je vais envoyer un corps expéditionnaire ». Mais en fait, c'était pour soutenir Maximilien qui était en difficulté. Maximilien s'était fourvoyé dans cette histoire. Il s'était retrouvé dans un étranglement politique. Et c'était uniquement pour aider Maximilien. Quand Napoléon III a compris qu'il allait au-devant de déboires militaires, il a rapatrié toutes ses troupes. Et il a abandonné Maximilien à son sort.
0: Alors revenons à ce troisième millénaire où il y a d'autres problèmes, et particulièrement aujourd'hui un problème qui marque le Mexique, dont vous ne parlez pas d'ailleurs dans votre film, dans votre reportage, c'est la drogue. Un film il y a quelques mois de cela sortait, s'intitulant Trafic, parlant de ce cartel de Tijuana. Est-ce qu'aujourd'hui il y a encore comme cela des... lorsque vous voyagez dans ce pays, puisque vous y êtes allé à plusieurs reprises, vous avez l'occasion de toucher à la population, est-ce que vous avez des empreintes de cela?
1: Alors non, je pense que tout se passe dans un milieu bien précis. S'il y a une grosse différence de mode de vie et de bonheur, de richesse, je pense que y a des raisons à ça. Je pense qu'il y a des gens qui sont là-bas pour faire de l'argent par n'importe quel moyen, et qui ont de la richesse et qui l'étalent. C'est une emprise, c'est pour pouvoir dominer, pour pouvoir s'imposer politiquement ou autre. Voilà. Mais j'ai peu fréquenté le monde de l'argent au Mexique, c'est vrai. Bon, j'ai fréquenté les gens qui ont réussi, je parle des Barcelonnettes, qui ont réussi en vendant des colis fichés, montant des grands magasins après, mais qui n'ont rien à voir avec ce cartel de la drogue. Ce cartel de la drogue existe très certainement. Un monde qui travaille ouvertement ou en souterrain, mais qui existe très certainement.
0: Mon niveau, c'était aussi au niveau de la population. Est-ce que vous avez le sentiment que la population utilise ces filières ? Est-ce qu'il y a beaucoup de drogue dans ce pays, tout simplement ?
1: Alors, je ne peux pas vous en parler. Je n'ai pas côtoyé du tout ce monde de la drogue. Absolument pas. Pour moi, c'est complètement inconnu. Je ne l'ai pas vu. Il existe très certainement. Je ne l'ai pas côtoyé. Je ne peux pas en parler.
0: Donc, qui semble en tout cas extérieur, comme il peut l'être d'ailleurs en France.
1: Oui, ce sont certainement des réseaux qui sont très très bien organisés. Oui, absolument. Lorsque moi je me promène en France, je ne suis pas sollicité pour qu'on ne me propose pas du hashish, on ne me sollicite pas. Pareil au Mexique, je ne dois pas avoir la tête de quelqu'un qui se drogue, alors je ne suis pas abordé par personne. Mais il est certain que ces réseaux existent, qui sont très structurés, il n'y a aucun problème. Pareil au Maroc, hein. Il y a eu des cultures de pavots, c'était très structuré au Maroc aussi. Hein.
0: Alors un autre aspect que nous n'avons pas encore développé, d'ailleurs qui existait sous l'Empire Maya, sous l'Empire aussi aztèque, cet aspect qui est peut-être ce qui rallie toute la population mexicaine, une certaine ferveur pour la religion. Alors j'aimerais que vous nous retraciez un petit peu de l'histoire. En quelques mots, vous le faites dans votre film, l'histoire de la religion jusqu'à nos jours, au travers des adaptations.
1: Oui, c'est vrai que on a parlé de cette différence de religion. Lorsque Cortés est arrivé, il est arrivé avec une religion, il est arrivé au nom du Christ, au nom des rois chrétiens, et en face il y avait ces Aztèques qui avaient des rites, l'art du sacrifice. Enfin, je dis l'art, c'est pas l'art. Ils avaient le rite du sacrifice. Ils étaient persuadés que pour que le soleil se lève, il fallait faire couler du sang humain au sommet des pyramides. Voilà. Bon. Alors, aujourd'hui, tous les Mexicains sont convertis à la religion catholique, pratiquement. On peut se poser la question, on s'est posé la question, mais comment et surtout que les conquistadors n'ont pas du tout été tendres avec les Mexicains, avec les Indiens. Ça a été les travaux forcés, ils ont été battus, maltraités. C'est pas une façon de convertir les gens. Et moi, je pense, et beaucoup de gens sont d'accord, des historiens, on pense que les Indiens se sont convertis à la religion catholique, en fait, pour faire une économie de sang. Il y a eu tellement de sacrifiés au sommet des pyramides qu'ils se sont retrouvés avec le sang du Christ. D'ailleurs, si vous remarquez, au Mexique, le rouge, il est en prédominance. C'est des couleurs vives. Le rouge, on le retrouve un peu de partout. Ce rouge, on le retrouve dans le drapeau mexicain. Et je pense que les Indiens ont trouvé ça bien pratique, finalement, qu'un seul homme puisse perdre son sang pour la terre entière. Et quand on voit les descriptions du Christ, les images, les effigies de Christ dans les églises, c'est des flots de sang qui sortent de la poitrine. Vous ne voyez pas ça en Occident, vous ne voyez pas ça en France. En France, on voit le Christ avec une tache rouge au cœur, sur le cœur, les paumes de la main. Mais là-bas, ce sont des jets de sang qui sortent du corps. Donc, moi j'ai regardé dans une petite église cette effigie du Christ, et j'ai tout de suite pensé au flot du sang des sacrifiés au sommet des pyramides. Parce que lorsque Jacques Soustelle vous décrit ces sacrifices humains au sommet des pyramides, il parle de flots de sang qui coulaient des pyramides. Attendez, le jour de l'inauguration de la grande pyramide de Mexico, dont j'ai pas le nom en tête, de la principale pyramide, la plus grande pyramide de Mexico, il y a eu 3000 sacrifiés. 3000 sacrifiés. C'est énorme.
0: Mexico qui portait un autre nom à l'époque.
1: Ah oui, c'était... j'ai une perte de mémoire, c'est stupide. Oui, Mexico qui était la grande cité aztèque, Tenochtitlan. Tenochtitlan, je dis Tenochtitlan, je précise en nahuatl que le TL se prononce C. Tenochtitlan. le Nahuac. Ça s'écrit Nahuatl, T-L, Nahuac. Voilà.
0: Pour... Et il y a d'ailleurs 68 langues, si je ne me trompe.
1: Ah oui, oui, oui. 66 langues amérindiennes reconnues, parlées, plus l'espagnol. Il y a 115 dialectes différents, 148 ethnies différentes au Mexique. Ça fait beaucoup de différences, donc beaucoup de richesses.

0: dans cet aspect religieux, en tout cas aujourd'hui, qui est encore vécu au travers d'ailleurs de processions, et c'est bien connu en Amérique du Sud. Et les rencontres, vous avez l'occasion de filmer d'ailleurs une rencontre, je ne sais plus sur quel thème exactement, mais où on danse dans les églises, où il y a une vie incroyable.
1: Oui, mais je pense que quand les peuples connaissent la misère, d'ailleurs cette ferveur religieuse, elle est bien démonstrative dans les milieux les plus pauvres. Je pense que, oui, ils s'accrochent à la religion. Elle a été adoptée, je pense, la religion catholique par le sang, à travers le sang, elle a été adoptée parce que ça représentait quand même ses sacrifices, j'allais réemployer le mot sacrifice pour la population. C'est vrai que il y a eu une oppression. Il y avait quand même à l'époque des Aztèques, il y avait quand même un clergé, il y avait toute une hiérarchie, il y avait une bourgeoisie, et puis il y avait le peuple. Il y avait quand même toute une structure sociale qui était différente. Donc le peuple a toujours été plus ou moins opprimé. Et je pense qu'ils se sont reconnus à travers cette religion catholique. Pour eux, ça a été un progrès, une économie de sang. Je ne peux pas dire autre chose, c'est une économie de sang.
0: Mais à leur manière, aujourd'hui, je crois qu'au Mexique, et on le sait pour l'Amérique du Sud, il y a une façon aujourd'hui de vivre dans les communautés, le culte, etc., qui est tout à fait traditionnel et particulier. Il y a un mélange.
1: Oui, ils ont une autre approche de la mort que nous. La mort n'est pas triste, la mort est joyeuse au Mexique. Il y a une autre approche. D'ailleurs, il faut voir la fête des morts au Mexique, le jour de la Toussaint, le jour de la fête des morts, le 1er et le 2 novembre. Ce sont des réjouissances de tous côtés. On va sur les tombes pour saluer les morts, pour leur parler, pour leur dire bonjour, pour leur apporter des cadeaux. On leur parle toute la nuit, ils leur parlent sur les tombes. Et puis on va faire la fête. Ensuite, on fait la fête. C'est joyeux. On fait des petites têtes de mort en sucre. On fait cadeau aux enfants de ces têtes de mort en sucre. C'est très joyeux, très vivant.
0: Bruno Beaufils, pour terminer avec cette rencontre, peut-être un mot sur maintenant un bilan. Qu'est-ce que vous avez appris au Mexique? Qu'est-ce que vous retenez de ce pays?
1: C'est toujours pareil. C'est depuis mon adolescence, j'élargis mon champ d'action. Donc il est encore plus large et je souhaite encore voyager pour élargir encore ce champ de vision de la planète.
0: Ça veut dire qu'on a une compréhension beaucoup plus vaste, beaucoup plus importante, avec différentes populations, différents regards.
1: Oui, moi, pour moi personnellement, je pense que quand je rencontre des peuples différents, des traditions différentes, quand je rencontre donc les Mexicains, je découvre, ça me conforte dans une tolérance que peut-être j'avais pas au début. Parce que finalement, on se forme tout seul. Il y a quelques fois, moi je l'ai ressenti chez moi à l'adolescence et même à l'âge adulte, quelques fois il y a une intolérance dans mes réflexions, mais je m'en rends compte. Je me dis, mais comment je peux penser des choses pareilles? Et il y a quelques fois des réactions, et je trouve que ça permet la réflexion, d'aller vers ces différences culturelles, différences de religion. Bon, c'est le catholicisme, c'est le christianisme, mais je pense au Maroc, à la religion musulmane. Moi, j'ai des amis qui pratiquent la religion, on a eu l'occasion d'en parler, et je trouve que ça permet d'installer une tolérance instinctive, par réflexe, normale, quoi. Voilà.
0: Donc, peut-être une progression aussi pour vous. C'est le chemin que vous avez choisi pour évoluer vous-même, peut-être.
1: C'est ce que je disais tout à l'heure, c'est une construction. C'est une construction personnelle, bien sûr, bien sûr. Alors évidemment, j'en vis maintenant, je fais partager aux gens, aux autres, et d'ailleurs c'est très intéressant. Chaque fois que je fais une conférence, ça m'est arrivé d'avoir des gens intolérants dans la salle, ou dans un sens ou dans l'autre, c'est-à-dire qui défendent les Indiens, qui trouvent que je ne les défends pas assez dans le film, ou qui défendent au contraire le monde occidental et qui trouvent que toute cette misère, on devrait la cacher. Et ça me permet justement d'aborder tous les types de réactions. Alors je ne dis pas que je veux être caméléon à tout prix, non, c'est pas ce que je dis, mais amener les uns à admettre les choses des autres, quoi, voilà. Ça m'est arrivé de tomber sur des gens très très réactionnaires, ça m'est arrivé, ouais.
0: Est-ce qu'il n'y avait pas non plus une petite frustration au niveau de la rencontre avec un public qui, lui, n'a pas passé par le cheminement qui va être le vôtre dans un pays, dans une rencontre, dans une ouverture et puis un décalage?
1: Oh, alors, vous savez, la plupart des gens qui viennent dans la salle ont voyagé, ont beaucoup voyagé, peut-être plus que moi. Il y a beaucoup de gens qui viennent se reconnaître dans leur voyage, qui viennent reconnaître leur voyage du Mexique. Mais comme le temps de voyage est limité pour la plupart des gens, et que nous, c'est notre métier, donc on offre beaucoup plus d'images qui ne pourraient en ramener, eux, beaucoup plus d'expériences, de vécu sur place. C'est tout. Mais beaucoup de gens voyagent, il y a beaucoup de facilité de voyage, les charters sont moins chers qu'avant, il y a beaucoup d'informations, beaucoup de radios locales qui font des émissions très intéressantes sur les voyages, sur les conférenciers, ce qui fait que les gens sont informés et ont envie. C'est très bien, non, mais je souligne ce travail d'information qui est très important.
0: Alors peut-être une prochaine destination ? Est-ce que vous avez envisagé de partir pour un autre pays ou de revenir encore à votre source d'inspiration qui est le Maroc ?
1: Eh bien, vous venez de le dire, c'est vrai. Je reviens au Maroc puisque j'étais au Maroc au mois de mai avec mes caméras. Je suis en train de refaire un film sur le Maroc. Je suis incorrigible, mais tant mieux parce que je retrouve le Maroc sous un aspect différent. Les choses changent, évoluent. Ou c'est moi qui évolue. Mais en tout cas, c'est un pays à multiples facettes. Un Maroc peut en cacher un autre. Donc, on peut refaire un film.
0: C'est vrai qu'on parle de 3, 4 ou 5 Maroc. La langue, vous l'avez apprise depuis le temps ou pas encore? Parce qu'on parle un peu français tout de même.
1: Quand je suis dans les montagnes avec mes amis, j'arrive à faire quelques phrases en berbère. Oui, j'y arrive. Mais après, je vais au Mexique, je reviens et je dois dire que mes neurones s'entrechoquent, s'entremêlent. Et j'oublie le berbère quand je suis au Mexique. Mais ça reviendra.
0: Donc voilà un film à découvrir, Bruno Beaufils avec le film Mexique vivant. Un mot encore, si vous le voulez bien, sur le travail de connaissance du monde et de ces conférences avec film. Est-ce qu'aujourd'hui, avec la recrudescence et la multiplication des chaînes qui proposent des documentaires, avec les moyens qui existent, est-ce que vous pensez que ces représentations à caractère tout de même encore assez artisanal, où il y a la rencontre avec le public, est-ce qu'elles ont un avenir aujourd'hui, Bruno Beaufils?
1: Alors, on pouvait penser ça, on pouvait penser qu'il n'y avait plus d'avenir dans les années 80. Et moi, je pensais ça aussi, à une époque qu'il y avait moins d'avenir pour les conférences. Et il se trouve qu'il y a un engouement pour connaissance du monde. Aujourd'hui, dans la salle, j'ai remarqué qu'il y avait des jeunes. Et de plus en plus, il n'y en a pas d'un nombre important, mais un jeune par-ci, par-là, ils reviennent. Et un jour, j'ai parlé à un jeune, j'ai dit, comment ça se fait que vous veniez à Connaissance du Monde, qui est une organisation assez ancienne, qui draine des spectateurs qui sont habitués depuis longtemps, qui ont un certain âge. Ils nous ont dit, mais il y a un côté qui nous touche. Connaissance du Monde, c'est ce côté un peu rétro, mais authentique. Parce que on soupçonne qu'à la télévision, c'est devenu un commerce. Très bonnes émissions à la télévision, je les suis toutes les chaînes, mais on soupçonne que ce commerce nous débite de l'image et on ne sait pas toujours si c'est authentique. Eh bien, ils n'ont pas tort. Ils sont pas tort, parce que l'authenticité, elle est obligatoire ici. On ne pourrait pas parler pendant 2 heures si on n'avait pas eu un vécu.
0: Eh bien, ce sera le mot de la fin. Bruno Beaufils, on vous propose de vous retrouver peut-être pour un prochain film pour le Maroc. À bientôt.
1: Inch'Allah.

Amis auditeurs, j'espère que vous avez passé un agréable moment autour de ce pays d'Amérique centrale qui est le Mexique. Peut-être pour vous l'occasion d'aller découvrir ce film dans les salles avec Connaissance du Monde et Bruno Beaufils, ou encore, eh bien, de nous découvrir d'autres sujets dans un prochain numéro.

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3: Je m'appelle donc Emilien Hérault, je suis garde-moniteur au Parc National des Cévennes.
4: Ça doit vous sembler normal qu'on le fasse, c'est assez commun, ce sont le suivi des oiseaux. Donc ça, c'est une très commune que vous connaissez tous.
5: C'est la salle qui a la petite queue.
3: Et la maison charbonnière.
6: Il y a la bleue aussi.
3: Alors là, celle-là, justement, pour la reconnaître, c'est Toupie, Toupie, Toupie, Toupie, Toupie. Ok. Ça marche. Ça marche.
5: Ça marche.
3: Ça marche. Sa cousine, très forestière. La mésange noire, qui adore les conifères, elle. On voit bien, on la trouve en altitude, même dans les Alpes, à 3000. Et elle, en fait, ça fait pas toupie, ça fait... Où es-tu? Où es-tu? Où es-tu? C'est en trois syllabes. Comparé à l'autre qui faisait toupie, toupie, toupie. Ah oui. Où es-tu? Où es-tu? Où es-tu? Où es-tu? Voilà. La bleue. Alors, j'arrête tout de suite. Moi, les mésanges s'imitent. C'est pas les bêtes les plus faciles à déterminer.
7: Bien,
3: c'est les bêtes qu'on connaît vachement bien. Mais alors, pour les déterminer au champ, et il n'y a pas longtemps que j'ai trouvé ça, c'est qu'en fait, dans son champ, elle fait souvent petite bleu, bleu, bleu, bleu, bleu, bleu. Enfin, moi, c'est mon moyen, mais je vous le donne. Petite bleu, bleu, bleu, bleu, bleu, bleu, bleu, bleu, bleu. Tu vois, ça, avant, je ne l'avais pas. Et maintenant que je l'ai, ça, je ne me trompe plus.
5: Bleu, bleu, bleu, bleu, bleu, bleu.
3: Un mésange bleu. Une très commune aussi, mais très discrète. Elle fait toujours 2 à 4 notes répétées. Successives. Voilà, 5.

0: Donc c'est la grive musicienne.
1: Tu te rappelles ?
0: Ah ouais. Qui a turdidé de la même famille que le merle. On l'entend souvent mai-juin pendant des heures le soir autour des maisons, des jardins, même en ville. Mais elle est assez discrète, on la voit pas parce qu'elle est assez méfiante. Donc là, hein, que vous connaissez tous. Donc ça, c'est le chant qu'on aime bien parce que le printemps arrive là, le soir, c'est calme, il est assez lent. Il fait sa petite mélodie du soir. Le merle noir.
2: Le merle noir
0: avec son bec jaune.
2: Avec son bec jaune.
3: Rossignol, ça ressemble.
0: Alors le rossignol, c'est vachement électronique. Dedans, il y a du tit-tit-tit-tit-tit-tit. Il est plus speed, quoi. Il a pris un peu de cocaïne. Il est un peu énervé. Si, je l'aurai après. Je vous en passe un très commun aussi, qui est facile. Il fait toujours ça.
4: C'est comme ça, non ?
0: Un tout petit oiseau. Qui doit faire 5-6 grammes, pas plus. Qui passe souvent à l'as parce qu'il est tellement petit qu'on ne le voit pas, mais il est tout le temps autour de nous.
5: Il est dans les haies, non ?
0: Et il fait chip-chap, chip-chap. On dit que c'est le compteur d'écu, le compteur de sous. Il balance une pièce, chip-chap, chip-chap, chip-chap. C'est le pouillot véloce.
6: Le pouillot véloce.
0: Alors un petit insectivore qui est migrateur, la forme de son bec est toute fine. Donc lui, il va pas aller casser de la graine, hein, il mange de l'insecte. Un peu comme le rouge-gorge qui n'est pas un granivore, ils vont chercher des petits trucs avec leur bec. La forme du bec chez les oiseaux indique le régime alimentaire.
5: Ah oui ?
0: Ah, il y en a un qui est rigolo là. Au niveau du moyen mémotechnique.

0: Alors c'est un son très aigu. Il y a tout un brouhaha d'oiseaux, mais ce qu'on entend c'est ti ti ti ti ti ti. Et ça il faut dire. Alors c'est quoi la phrase déjà? Allez, encore un petit verre, Didier. Ça marche pas mal ça. Et c'est le grand pro des jardins.
1: Ah ouais. Ouais, il est mignon.
2: Ah, le bec aussi.
0: Donc, qui est très mimétique, qui est comme les pics, hein, qui a une griffe, deux griffes vers l'arrière pour pouvoir grimper la tête en bas, la tête en haut là. Le grand pro des jardins.
1: Petit oiseau.
3: Ouais.
1: Avec une bicolore. Avec un grand bec.
4: Tu les vois, ils sont sur les arbres, ils montent comme ils grimpent comme, comme une araignée là-dessus, sur l'arbre.
0: Ah ben c'est peut-être la citelle de tout à l'heure. Là.
2: Ouais.
0: Ça, ça monte, c'est pareil.
4: C'est ça, elle monte et puis des fois elle redescend la tête en bas et.
2: Ouais, c'est ça, c'est la
4: citelle. Une vitesse, c'est impressionnant.
0: Un autre. Donc là, c'est très métallique. On peut penser dans un sifflet, il y a une petite bille et elle ne se repose jamais. Ça fait. On pourrait penser une bille dans un sifflet. Moi, ça me fait penser à ça. Mais c'est des moyens qui me permettent de mémoriser. Chacun, c'est le rouge-gorge.
5: Ah, c'était lui.
0: Il est très métallique et il y a cette espèce de bille en suspension. On dirait que ça se pose jamais. Ça fait... Voilà. Moi, celui-là.
2: Ils ont des cordes vocales.
0: Cri d'alerte, là. C'est pas du tout un chant nuptial, ça.
2: C'est le G.
0: Ça, c'est une des premières bêtes qui vous contacte quand vous êtes dans la forêt. Quand vous entendez ça et que vous voulez voir un loup, par exemple, c'est mort.
1: Ah ouais.
0: Parce que le loup, il a déjà compris que vous étiez là grâce au jet.
1: Ouais.
0: Ce sont des alerteurs, tous les corps vidés.
2: Oui.
0: Ça, c'est un petit oiseau très commun qui fait que 4 grammes, un des plus petits de... Je crois que c'est le plus petit même de France.
2: 4 grammes.
0: Très, très aigu. Alors, faut savoir qu'à partir d'un certain âge, je suis désolé pour les plus anciens, mais on ne l'entend pas.

0: 4 grammes,
1: ça.
2: C'est des oiseaux qu'on peut trouver à 1700, 2000 mètres.
1: Qu'est-ce qu'il y a
2: à manger? Vous savez combien est la température d'un oiseau, la température corporelle?
1: Non.
2: Comparé à nous, c'est 42, 44 degrés.
0: Ah oui, j'ai 5 degrés de plus à peu près.
2: C'est pour ça que l'hiver, quand on leur donne du grain, ils sont contents. Hein, parce qu'ils ont besoin de chauffer la masse, quoi.
3: Tous les oiseaux,
2: quoi. À peu près, oui. Il doit y avoir des différences, mais c'est à peu près ça. 42 degrés. C'est énorme.
4: Ah oui, alors, est-ce qu'ils ont les cordes vocales?
1: C'est quoi de plus?
2: Alors, c'est un larynx, en fait. C'est une compression. C'est pas des cordes vocales, c'est une compression de l'air dans leur... C'est assez bizarre, l'outil de...
5: C'est comme une flûte, quoi. Comme une flûte, finalement.
2: Ouais, c'est un peu... Ouais, c'est un muscle qui compresse et qui fait des vocalises.
1: Ah!
2: Donc ça, ça pourrait ressembler au merle noir tout à l'heure. Très flûté, mais beaucoup plus speed.
6: Il est pressé, oui.
2: C'est lui qu'on dit que c'est le rossignol de Mars, parce qu'il arrive avant lui et il chante déjà, il met de la mélodie, de la couleur dans les chants, qu'on a l'habitude. Et ça, c'est justement son cri d'alerte que je vous ai fait tout à l'heure. Donc c'est la fauvette à tête noire qui là, on dirait des galets qui tapent. Donc ça, quand vous entendez ça, c'est qu'elle vous a repéré ou qu'elle a repéré un prédateur. Ça, c'est un cri de compte, d'un cri de...
1: D'alerte.
2: Ah, ouais, il y a des super applications maintenant où vous pouvez mettre votre téléphone comme ça et vous dit ce qu'il y a.
7: Burnet, là, il y a une application où vous mettez votre téléphone là, il enregistre tout et vous dit ce qu'il y a. Ben, ça marche.
0: Oui,
7: en plus, à chaque fois que ça chante, il vous remet l'espèce. Vous pouvez avoir merle noir, rouge-gorge, machin. Dès que le merle il reprend, tac, il se remet en tête de liste. Donc ça vous dit, ah ouais, ok, c'est celui-là. C'est vachement bien fait. Hein. Ouais. Très bien fait.
0: D'accord.
2: Mais comment ça s'appelle? Burnet, je crois.
6: Burnet.
2: Ouais. Mais ça, c'est à utiliser, faut y aller. Parce qu'en fait, moi, la première fois que j'ai appris chant d'oiseau, c'est pas si vieux que ça. C'est il y a une dizaine d'années en arrière, 10-12 ans. On découvre la troisième dimension. Se déplacer dans une forêt sans regarder, avec une paire de jumelles, sans rien voir, et trouver 31 espèces au bout d'un certain transect. En fait, avant, j'avais vu un pigeon, un merle, voilà. Et là, en fait, on recense tout, c'est vachement intéressant. Autour de chez soi, moi le matin, je suis dans mon lit, je dors toujours à la fenêtre ouverte. Mais je sais quand les espèces migratrices arrivent, je sais quand le rossignol, à quelle date, parce que je l'entends direct, le matin, la nuit, parce que le rossignol chante la nuit.
0: Le mois dernier, c'était impressionnant. J'ai l'impression de dormir dans une volière. Le matin, à partir de 5h30, 6h moins le quart, 6h, on va dire 6h plus tard. Quoi.
2: Et il n'y a pas d'âge, hein. Il n'y a pas d'âge pour apprendre, franchement, faut pas. Il n'y a pas d'âge. Et les moyens mémotechniques, c'est vous faire l'espèce, j'ai entendu ça, tac, donc je vérifie que ce soit bien ça, et après, je me mets un petit truc que je retiens. On peut dessiner le chant aussi. Ça se dessine un chant. C'est-à-dire, on a le pic. Le pic, c'est pic, pic, pic, pic. On peut faire un peu en sonogramme, ou alors en vertical, comme ça, tac, tac, tac. Après, on va voir le merle, ça va être. C'était et après ça nous permet d'écrire le son dans sa tête et de le mémoriser. Mais c'est génial de savoir ce qu'on a autour de chez soi.
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1: Chers auditeurs, bonjour. Je suis contente de partager cette heure de musique baroque avec vous. Et aujourd'hui, j'ai choisi de vous faire entendre des sonates. Dans nos émissions précédentes, vous avez certainement entendu souvent ce terme et j'aimerais le clarifier un peu. Primitivement, ce terme s'appliquait à n'importe quelle œuvre de musique instrumentale. Au Moyen-Âge, par exemple, on disait aussi bien « sonner de la trompette » que « sonner de la viole ». Et les compositeurs publient des canzoni a sonar, c'est-à-dire des chansons vocales mais à jouer sur les instruments. Et le mot sonate apparaît pour la première fois en 1580. Et puis, jusqu'au XVIIIe siècle, il sert simplement à désigner des œuvres composées pour des instruments de 2 à 16 parties réelles.